0: et voilà une musique que l'on a empruntée au spectacle Come On featuring Will I Am, et le titre c'est A Dream, inspiré évidemment du grand discours de Martin Luther King, I Have a Dream. Eux donc, Gabriel et Léo, rêvent d'un enfant. Myriam Allais, Jérémy Boutier et Nicolas Huant avec nous sur le Pont des Arts. La pièce, vous nous l'avez dit, a été écrite à quatre mains. Comment est-ce qu'on écrit à deux? Vous disiez, ça commence par la scène, on se figure la scène, et puis c'est une espèce de joute oratoire qui amène au texte final.
1: Déjà, c'est les idées. Les idées, on en a tout le temps. Donc, vu qu'on traîne beaucoup ensemble, on est tout le temps en train de se raconter des conneries. Donc, on a tout ça dans nos téléphones. Et puis, quand on décide de travailler ensemble, on donne un rendez-vous et on passe en écriture. Effectivement, là, on ressort toutes nos notes et des fois, même pas forcément. Ça part dans tous les sens, en fait.
0: Ça part dans tous les sens. Ouais. Ce qui vous intéresse aussi, clairement, et c'est aussi la culture du théâtre d'improvisation, c'est la réaction du public, jouer avec les réactions du public, et parfois peut-être adapter en fonction des réactions du public.
2: Alors là, totalement. Je peux dire que la pièce a pas mal évolué depuis la première fois. Chaque soir, on aime rajouter quelque chose de nouveau, quelque chose à tester, mais je pense que ça, vu qu'on vient de l'impro, il y a quelque chose qui nous manque toujours. Ouais. C'est ce petit côté nouveau à chaque soir de jeu, et donc on se permet. Et donc on teste, chaque soir on teste, et ce qui fait que il y a des choses qui ont évolué aussi dans la pièce. On a rajouté des petites histoires, le jeu des fois avec des tableaux, vous pouvez voir, vous avez certainement vu. Et après, par contre, quand on en rajoute trop, faut qu'on adapte aussi derrière, en fait, il va falloir récupérer un peu l'histoire.
0: Ouais. Vous observez le public autant qu'il vous observe, en fait. Vous regardez comment ça réagit, vous en rajoutez ou pas. C'est comme ça que ça se passe.
2: Ah oui.
0: Et entre vous, ça vous arrive de vous surprendre aussi, d'essayer de vous surprendre? Myriam,
3: je pense confirme. Et eux, ils sont effectivement très très doués pour l'improvisation. Moi, c'est vraiment un milieu dont je ne venais pas, donc c'était moins évident au départ. Mais oui, effectivement, il y a eu notamment une scène où un soir Jérémy doit sortir, hein, donc Gabriel, et il a rouvert la porte en disant maman, je t'aime. Et là, j'avoue, j'ai été scotchée parce que je l'ai pris. Mais je ne m'y attendais pas.
0: Mais du coup, il n'y a pas eu de réplique. C'est-à-dire que c'est quand même compliqué après de surenchérir à l'improvisation.
3: Si, je crois qu'il y a eu... En fait, je pouvais réagir. Donc, il y a eu une réplique.

0: réaction, parce que là, du coup, c'est, il y a un mélange entre le personnage et la comédienne.
1: Ouais.
0: Et, mais voilà.
2: C'est ça qu'on veut, c'est avoir ce genre de réaction.
0: Mais oui, ouais, bien
1: sûr. Ils sont joueurs.
0: Ah, ils sont
1: tous
0: très
1: les deux.
0: Joueurs.
1: Ils sont joueurs, mais ils évoquent quand même, ce sujet de la GPA, la gestation pour autrui. Et c'est vrai qu'à travers vos personnages, à travers votre texte, vous distillez, en fait, plein d'informations sur les pays qui interdisent, ceux qui autorisent aux uns, mais pas aux autres, aux hétérosexuels, mais pas aux homosexuels. C'est-à-dire qu'il y a eu aussi, indépendamment du travail d'écriture, tout un travail de documentation en amont, Nicolas Huant.
3: Ah ouais, énormément. Lorsqu'on a décidé de traiter ce sujet, déjà, on cherchait un sujet qui n'avait pas encore été traité au théâtre et surtout en comédie. Et on avait aussi également des amis à côté à l'époque et qui essayaient de passer par une mère porteuse. Et nous, à l'époque, ils nous disent ça. Qu'est-ce que c'est qu'une mère porteuse? Ils ont commencé un petit peu à nous expliquer le parcours du combattant. Et on s'est dit, bingo, on va se lancer là-dessus. Donc, automatiquement, on a commencé à faire des recherches, sachant que ça bougeait tous les ans,
2: ah,
3: en plus.
2: Ça a énormément évolué, que ce soit en France, en Europe, et à savoir que toutes les lois sont, enfin, en Europe, c'est très, les lois sont différentes dans chaque pays.
3: C'est très flou, en plus.
2: Ouais. Et on voulait apporter aussi ces informations au public, se dire, c'est quelle est la réalité pour un couple d'homo en France, hein. Qui veut avoir un enfant, quelles sont les possibilités un peu partout en Europe et dans le monde, et donc distiller un peu ces infos. Quoi.
1: Et c'est vrai que ça avait été au cœur du débat en 2013, au moment de la loi sur le mariage pour tous. Mmh. Il y avait une ministre de la Justice, en la personne de Christiane Taubira, qui avait voulu faciliter l'obtention de la nationalité pour les enfants issus de GPA. Mais la France n'a jamais passé le cap, en réalité, alors que certains de ses voisins européens l'ont fait.
3: L'ont fait, et surtout aujourd'hui, on parle de réarmement démographique, parce qu'il y a un gros souci, c'est mondial. Pour ma part, moi, je suis passé en PMA, en FIV, avec ma compagne, on a mis plus de 6 ans à avoir un enfant. Donc, c'est un vrai sujet de société. On en parle très peu. Et lorsque, moi, j'en parle en toute liberté, je me rends compte que les gens, en me confiant, se confient également et me disent, j'ai des amis, des collègues, des cousins qui me disent, mais nous aussi, on a galéré 7, 8, 10 ans. Je dis, mais pourquoi tu nous l'as pas dit, en fait? Donc, c'est encore tabou.
1: Il y avait quelque chose de tabou.
3: Et c'est encore tabou.
2: Ouais,
3: donc,
2: tabou.
1: Et idem, donc, dans les politiques publiques. C'est-à-dire qu'au nom du réarmement démographique, on pourrait tolérer ces pratiques-là, mais on ne le fait pas parce que c'est tabou.
3: Oui, et on est très en retard en France. Quand on voit que certains pays frontaliers sont très en avance, franchement, c'est inquiétant, vraiment.
1: Mais parce que il y a aussi ce tabou dans le tabou. J'évoquais Clara et la question de l'argent. Vous me dites que c'est pas ça qui la motive. Mais il y a quand même ça dans le tabou de la GPA. C'est le côté rémunérer un service qui est un service physique.
3: Quelle est la limite, en fait? C'est là où c'est très très complexe. On en revient sur la série La Servante Écarlate. Je ne sais pas si vous l'aviez.
1: Alors Jessica l'a vu,
4: oui,
1: apparemment.
4: La Servante Écarlate, c'est dans un monde un peu dystopique, des femmes, une certaine catégorie de femmes qui ne sont là que pour faire des enfants
2: sous contrainte.
4: Voilà. Elles ne servent qu'à ça, en fait.
1: Ouais.
4: C'est des utérus, c'est des ventres sur pattes.
1: C'est un scénario de fiction intégrale et puis d'horreur quasiment.
3: Oui, carrément, mais parce qu'on ne peut plus avoir d'enfants. On vit dans une société dans cette série où c'est très compliqué d'avoir des enfants et pour en avoir, ils n'ont pas le choix que de passer par des mères porteuses. Donc, c'est pour ça qu'on ne voulait pas forcément donner de leçons, on voulait juste parler d'un sujet actuel et qu'est-ce qu'on fait avec ça et comment ça va se passer dans 20, 30, 40 ans. On le cite en disant, c'est pareil pour l'avortement, ça choque ceux qui n'en ont pas besoin. Mais les femmes qui sont concernées par cela, c'est tout à fait logique de penser à ça.
1: Myriam Allais,
0: Oui, j'allais dire, c'est ça qui est formidable avec la comédie, c'est que ça permet justement d'aborder des thèmes qui en fait sont vraiment importants et sérieux, mais sous forme de comédie et donc d'ouvrir le débat. Et en fait, on a eu, je me souviens notamment d'un spectateur qui est venu l'été dernier. Il est venu 2 fois. Il est venu une première fois découvrir la pièce et il est revenu après avec ses parents. Il nous a attendus à la fin en nous disant merci, grâce à vous, j'ai pu parler à mes parents. Et chose que je n'aurais jamais osé avant.
1: Oui, parce que en fait la pièce va aussi très loin, au-delà de présenter les données, de faire une espèce d'état des lieux en Europe et dans le monde sur cette question de la GPA. Vous allez très loin dans les aspects pratiques. Comment est-ce qu'on fait pratiquement? Qui va être le père biologique? Qui va devoir avoir un rapport sexuel avec cette femme, avec cette mère porteuse? Vous allez très loin dans le registre de la comédie sur des questions cruciales en réalité, intimes.
2: Oui, après, je me doute que dans un couple, effectivement, c'est le sujet, c'est de savoir qui va pouvoir donner, qui va pouvoir transmettre ses gènes, c'est vrai que c'est un choix, c'est un problème dans un couple. Nous, à travers la pièce, on a remis ça à travers un jeu. à savoir.
1: Oui, c'est les... ça. Vous en jouez.
3: On en joue, mais c'est des questions que le public se pose. Tout le monde se les pose. Comment ça marche une fois qu'on a trouvé la mère porteuse? Qu'est-ce qui se passe? Qui fait quoi?
1: Qu'est-ce qui se passe pratiquement?
3: C'est des questions qu'on s'est posées en l'écrivant, et c'est ce qui est intéressant, c'est de vous offrir ce spectacle de cette famille complètement barrée. Et ce qui est intéressant, je trouve, dans cette pièce aussi, c'est que on parle certes d'un sujet assez important, mais du coup pas que de ça. Et je pense qu'on, en tout cas, les retours qu'on a du public, c'est qu'on oublie, ils oublient qu'on parle des mères porteuses et qui sont lancées dans une histoire qui pourrait être la leur, en fait.
1: Parce que c'est... Et dans une comédie avant tout, c'est ce que je disais en ouverture.

0: dans la playlist RFI, La Vida es un baile, La vie est une danse, Nuevos Ríos, un groupe qui associe la chanteuse Nidia Góngora au trio toulousain Reco Reco, bébé à tout prix au Théâtre du Marais à Paris. Alors c'est un lieu où il y a une centaine de places environ, c'est ça?
1: Oui.
0: Voilà, grosso modo une centaine de places, un petit peu plus. Je me demandais si ça vous était arrivé de jouer plus petit chez des gens dans un espace privé, les uns et les autres. Jamais?
2: Alors moi j'ai fait durant le Covid, j'ai fait des spectacles d'improvisation mais en ligne sur Zoom.
3: Avec toi.
2: Ah ouais, ce genre de
0: donc ça c'était du virtuel.
2: Ouais, du virtuel mais chacun était chez soi et les gens nous regardaient
1: chez Covid eux. Oblige.
0: Ouais, Covid oblige. Dans le reportage que l'on va entendre, les comédiens et la scène s'installent chez les particuliers. Nous sommes donc à Medellín en Colombie où une compagnie a fait ce choix depuis 10 ans, la Casa Taller, la maison atelier tourne le dos aux grandes salles pour investir un espace plus intime, donc l'appartement où vit et crée sa fondatrice. Une vingtaine seulement de spectateurs, hein, pas plus, pour des représentations au plus près des comédiens. Et l'aventure ne s'achève pas avec les dernières répliques, puisque ça se poursuit avec des soirées, les veladas, autour d'un verre, le temps de partager émotions et réflexions sur la pièce du soir. Najed Benrabah, à Medellín, en Colombie.
4: Au quatrième étage d'un immeuble du quartier de Laureles à Medellín, Sandra Cea ouvre grand sa porte. La directrice de la compagnie Casa Taller Teatro accueille chaque visiteur comme un ami.
5: Alors regardez, ce salon est un salon ordinaire mais qu'on a agrandi. Parce que regardez par exemple, cette partie faisait partie de la douche qui était dans une salle de bain derrière. Nous avons enlevé cette salle de bain et elle fait partie de la pièce principale maintenant.
4: Rideaux sombres, perches d'éclairage, cordages pour faire descendre décors et accessoires au fil de la représentation, on se croirait dans un véritable théâtre.
5: Le concept est né lors d'une répétition de pièces de théâtre. Nous avons invité des gens à la regarder et ils ont adoré. C'était tellement beau que nous avons décidé de continuer à le faire. Le théâtre, fondamentalement, pour nous, est un lieu de rencontre entre ceux qui le pratiquent et ceux qui le regardent.
6: Ya, Dede, tranquilo, amigo, tranquilo. La victoria será nuestra. Este es nuestro día.
4: Pour les comédiens, jouer dans un appartement, c'est accepter de se mettre à nu devant le public, sans distance, sans rempart. Gustavo Alvarez fait partie de l'aventure depuis les débuts, il y a 12 ans.
7: Évidemment, ici c'est très exigeant parce que tu es proche du public, mais c'est très fort en émotion parce que tu reçois directement les rires, tu ressens l'émerveillement du public, parfois les pleurs. Ça nous est arrivé aussi. Ça exige dans les gestes, dans la voix, d'être plus intime. Il ne faut pas crier comme si on était dans un théâtre de 1500 personnes. Donc, bien sûr, c'est un jeu avec tous les éléments techniques, artistiques et aussi humains.
4: Ce qui distingue également ce théâtre en appartement, c'est le verre de l'amitié servi à l'issue du spectacle, propice aux échanges entre les spectateurs.
8: Alors, regardez bien ces verres et ces coupes. Choisissez ce qui vous ressemble à vous et à votre vie, et nous les remplirons de vin ou de soda ou de bière.
6: Cerveza.
4: Daniel Hernandez, organisateur d'événements, est revenu ce soir avec sa famille. C'est sa deuxième visite.
9: Pour moi, c'est merveilleux. Pour moi, c'est le meilleur type de théâtre. J'aime encore plus ce type de théâtre, plus personnalisé qu'un théâtre conventionnel. Je trouve que c'est super bien. L'espace est professionnel, il y a les lumières, le son est bon, il y a tout. Alors, je n'ai pas besoin d'un théâtre avec ses effets, pour ainsi dire. Ici, nous avons tout ce dont nous avons besoin. Ça me semble très bien.
4: Pour Maria Eugenia, en revanche, c'est la première fois.
10: Ils m'ont transporté dans un autre monde. Ce théâtre est plus accueillant. Nous devrions avoir plus d'espace comme celui-ci, ne pas être si obsédés par la technologie, nous déconnecter un moment et sortir de la routine, de tout. Ce théâtre distrait l'esprit, apaise le cœur, tout.
4: La Casa Taller et la Maison Atelier accueillent en moyenne une vingtaine de personnes pour chaque représentation. Le théâtre est mobile, la troupe se déplace à domicile en ville et en zone rurale isolée.
0: Voilà, Najet Benrabah, Amédéline, en Colombie. Alors, c'est un peu une autre vision du théâtre. Hein. Les comédiens sont plus sur scène ou sur un piédestal. Ils partagent davantage avec le public. Vous seriez prêts les uns et les autres à tenter ce type d'expérience ?
1: Si, si.
0: Myriam.
3: Oh, bah, pourquoi pas, oui. Je pense que c'est intéressant d'avoir le retour direct, justement, du public. Moi, j'ai pas vécu ça de la même façon, mais j'ai fait des tournées en région. Et alors, c'était souvent des grandes salles, mais par contre, il y avait effectivement un genre de cocktail après organisé avec le public. Mmh. Et les rencontres sont hyper intéressantes parce qu'entre les réactions qu'il y a dans la salle et ce que le public vous dit après, quelquefois, c'est très différent.
0: C'est-à-dire qu'une salle qui peut paraître ne pas trop bouger...
3: Assez froide, ouais. Même parfois, notamment, enfin, je me souviens dans les Ardennes où il n'y avait pas beaucoup de réactions dans la salle. Le public, décédé, après, était dithyrambique. Et nous, on était hyper étonnés. Alors, ce n'était pas une grosse comédie, mais c'était un spectacle où il y avait normalement des réactions un peu plus légères,
0: ouais,
3: on va dire.
0: Un peu plus légères, et là, il n'y avait rien.
3: Et là, c'était, ouais, assez froid.
0: Et
3: en
0: des
3: fait,
0: initiatives, hein, comme celle de Sandra à Medellin, il en existe aussi à Paris, à votre connaissance. Ce sont,
11: oui,
0: des choses qui existent.
11: Ouais, beaucoup en improvisation. Ouais. C'est beaucoup de compagnies d'impro qui proposent ces spectacles. Et moi, ça m'est déjà arrivé d'en faire un. Et ce qui est rigolo, c'est que tu arrives chez la personne qui commande ce spectacle. Et du coup, tu demandes l'autorisation pour utiliser des accessoires et des costumes qui lui appartiennent, en fait.
0: Bah oui, absolument.
11: Donc, si, ouais, la personne dit oui, vous pouvez aller dans ma chambre, juste pas ce tiroir.
0: Ah oui, carrément,
11: ou pas.
0: Jusqu'au costume, vous, ah, servez,
11: oui,
0: dans la garde-robe.
11: Ouais, bien sûr.
0: Ah oui.
11: Et après, bah, ça te permet d'arriver dans le salon, mais c'est ses vêtements, c'est les vêtements de son mari, et ça part dans tous les sens.
2: En même temps, je le connais, il fait la cuisine, hop, il prépare des pâtes.
0: Il s'installe, quoi.
11: Alors, ah, ce qui est rigolo,
0: il part même pas après la représentation, en fait.
2: Je vais rester une semaine.
11: En fait, nous, ça nous arrivait quand on partait en déplacement sur des matchs d'impro. On était invités dans plein de villes en France. Et il faut savoir qu'après, on rencontre une équipe qu'on n'a jamais vue. Et ensuite, on est invité chez eux, on reste tout le week-end.
2: Et c'est la troisième mi-temps, comme,
11: ouais,
2: on aurait bien.
11: Et du coup, on joue. Ouais. Donc on repart sur des impros, mais chez eux. Donc ouais, c'est extraordinaire. C'est,
0: alors, génial. Là, en l'occurrence, le théâtre à la maison, c'est aussi une façon de répondre à une forme de contrainte économique qui, mm-hmm, j'imagine, n'est pas complètement absente chez vous non
11: tout
0: plus.
11: Fait,
0: ouais. Ça fait l'économie de la salle, ça, mm, fait l'économie de plein de choses. C'est aussi ce système D qui fait qu'on peut faire vivre un spectacle plus confidentiel, mais avec moins de moyens aussi.
11: Bah, je pense malheureusement qu'on va... On va de plus en plus jouer chez les gens, je pense, parce que là, c'est vrai que c'est très compliqué. Monter un projet, trouver un théâtre, c'est énormément de frais et de dépenses.
2: Sans subvention.
11: Sans subvention, ouais, bien sûr, et c'est encore un...
0: Dans le théâtre privé, effectivement.
11: Ouais,
0: ouais,
11: c'est très compliqué, il est vraiment en danger. Donc effectivement, on prend énormément de risques, parce qu'aujourd'hui, on investit avec nos propres deniers. Mais il faut savoir que lorsque vous voyez une pièce qui fonctionne bien avec une salle qui est souvent très remplie, ça ne veut pas dire qu'ils sortent, que la compagnie est en bénéfice du tout. Mmh. C'est ce qui est malheureux. L'objectif pour une compagnie, c'est de pouvoir trouver des programmateurs et de vendre la pièce
2: en province,
11: dans des espaces culturels où là, justement, on va
0: pour que la pièce puisse partir en tournée, un déplacement à Avignon comme va le faire cette pièce dans quelques semaines, mmh, j'imagine que là aussi c'est un sacré investissement, trouver une salle, la réserver sur la durée du festival, mmh, vivre là-bas, mmh, s'installer là-bas pendant la durée du festival.
11: Bah, pour être transparent, c'est environ 30 000 euros. Voilà, pour une compagnie à 4 comédiens, partir 25-26 jours, c'est 30 000 euros.
0: Mmh, mmh. Mmh. Et évidemment, voilà, c'est-à-dire que c'est un pari aussi que vous prenez sur la recette future du théâtre où vous allez jouer.
11: Oui, c'est ça. Comme on se disait avec Jérémy, on n'y va pas forcément juste pour jouer. On a un objectif, on a la chance de pouvoir jouer à Paris. Là-bas, l'objectif, c'est vraiment de pouvoir trouver des programmateurs et vendre une cinquantaine de dates minimum pour pouvoir rentabiliser cette comédie.
0: Ouais, j'imagine que vous avez vu les uns et les autres le film Avignon qui était sorti l'année dernière, qui racontait précisément les galères d'une compagnie, pas très reconnue dans un festival où il fallait s'imposer. C'était caricatural pour vous ou ça correspondait quand même à peu près la réalité?
3: Oh non, je pense que c'est assez juste, malheureusement. c'est le lot, pardon, c'est le lot de pas mal de compagnies en fait, parce que il y a aussi un côté très attractif dans Avignon, parce que c'est là aussi où il y a beaucoup de choses qui se font. Mais il faut arriver à sortir du lot. Il y a 1800 spectacles par jour, donc
0: pour se faire une place dans cette forêt, dans cette jungle.
3: Exactement.
0: Sur le pont des arts, voici saison 1, épisode 1, l'actualité des séries télé avec Jessica. Heaven's
1: prison. Come see. Mashallah. Assalamu alaikum.
12: Alaikum salam.
0: Et aujourd'hui, Jessica, une série disponible depuis quelques jours déjà sur Prime Video, Spider Noir, qui recrée l'univers de Spider-Man dans le New York des années 30 avec un acteur américain star, Nicolas Cage.

0: Si vous aimez les polars et les films de super-héros, vous allez sûrement adorer Spider-Noir, une nouvelle série Prime Video qui revisite l'univers de Spider-Man dans le New York sombre et glamour des années 30. Alors ici, oubliez Peter Parker et le Spider-Man bleu et rouge, Nicolas Cage incarne Ben Reilly, un ancien super-héros. Homme araignée, évidemment, devenu détective privé. Mais une affaire en apparence banale va l'obliger à reprendre du service.
1: T'as jeté un œil là dehors ? Cette ville est en feu. Depuis que l'homme araignée a disparu, Silverman a fait main basse sur toute la ville. Les criminels ont pris le contrôle et la police est à leur solde. Aujourd'hui, les gens ont vraiment besoin du soutien d'un héros.
2: Ouais. J'espère qu'ils trouveront leur sauveur.
1: Tu l'as été.
2: Je sais très bien qui j'ai été. Je sais aussi qui je suis aujourd'hui.
0: Deux particularités rendent cette série vraiment originale. D'abord, on peut choisir de la regarder en couleur ou en noir et blanc. Prime Video propose l'option avant chaque épisode. Personnellement, je vous conseille le noir et blanc. C'est comme ça que la série a été pensée. C'est comme ça qu'elle prend tout son sens.
3: Oui, ambiance années 30.
0: Exactement. Ouais. Et on le voit dans la mise en scène, hein, les contrastes, les jeux d'ombre et de lumière. Et puis, autre point fort, justement, Spider-Noir reprend tous les codes du film noir. Un genre de cinéma né à Hollywood dans les années 40, avec des détectives solitaires, des gangsters, des femmes mystérieuses et des voix off qui nous aident à plonger dans les pensées du héros.
2: New York. J'ai grandi dans cette ville. J'ai appris à me battre dans cette ville. J'ai été l'araignée, le héros de cette ville. Toujours aux aguets et prêt à intervenir pour sauver la situation. L'araignée a échoué. Je suis alors redevenu un homme ordinaire. C'était il y a 5 ans.
3: On a là deux comédiens qui seraient prêts à reprendre le rôle, hein, si jamais Nicolas Cage abandonnait Jessica, hein, on l'a dit, série portée par la star hollywoodienne.
0: Et oui, c'est la première fois en plus qu'on le voit jouer dans une série télé. L'acteur de Lord of War ou Volteface passe au petit écran et ça lui va bien. Il incarne très bien le héros désabusé, hanté par son passé. Et même si la qualité des épisodes et du scénario est parfois irrégulière, son jeu, lui, reste bluffant. D'ailleurs, ce n'est pas la première rencontre, hein, entre Nicolas Cage et ce personnage de Spider-Noir. Il lui avait déjà prêté sa voix dans le film d'animation Spider-Man New Generation en 2018, puis dans sa suite directe Spider-Man Across the Spider-Verse.
4: My name is Peter Parker. In my universe, it's 1933, and I'm a private eye. I like to drink egg creams, and I like to fight Nazis. A lot. Sometimes I let matches burn down to my fingertips just to feel something, anything.
0: Voilà, un extrait en version originale, donc, pour découvrir sa première interprétation de l'homme araignée il y a près de 10 ans. Et en 2026, Nicolas Cage peut aller encore plus loin. Dans une interview accordée aux médias américains Rotten Tomatoes, il explique avoir eu le temps d'entrer pleinement dans la peau du super-héros, de travailler sa gestuelle pour se rapprocher le plus possible d'une vraie araignée.
3: Bah oui, c'est vrai qu'il a eu 8 épisodes pour s'entraîner. Jessica, on sait que les fans de Marvel sont souvent très pointilleux dès qu'on touche à leurs super-héros. Comment cette série a-t-elle été accueillie par les critiques, par les téléspectateurs, 2 semaines après sa sortie? C'est déjà un succès?
0: Alors, avec Prime Video, c'est compliqué, hein, d'avoir des chiffres d'audience précis. Mais ce qu'on sait, c'est que la série est très bien notée sur la plupart des sites de critiques. Et je suis allée faire un petit tour sur TikTok pour voir ce qu'en pensaient les internautes.
5: Est-ce qu'on est tous d'accord pour dire que Spider-Noir, c'est pépite de ouf? C'est beaucoup trop bien. Vraiment, je m'y attendais pas. Alors déjà, j'adore le parti pris qu'il y ait une version noir et blanc. Personnellement, j'ai regardé en noir et blanc. Et franchement, j'ai kiffé. J'ai trop aimé l'ambiance. On est dans les années 30. Vibe détective, New York. En plus, avec le noir et blanc, ça te met trop dans un mood.
6: Eh, c'est rare que j'ai des coups de cœur pour des séries. Mais cette série, waouh. Eh, j'ai trop aimé. Masterclass.
7: Je m'attendais à regarder une série Spider-Man sympa et je me suis retrouvé devant l'une des propositions les plus originales du genre depuis des années. Franchement, Spider-Noir a été une énorme surprise pour moi parce qu'au départ, je n'étais pas forcément vendu. Il y a tellement eu de versions de Spider-Man que honnêtement, je me demandais ce qui restait à raconter. Et pourtant, dès les premiers épisodes, j'ai été complètement embarqué parce que la série ne cherche pas à reprendre quelque chose qu'on connaît déjà. Elle prend l'univers de Spider-Man et le plonge dans du pur cinéma noir.
0: C'est vrai qu'on s'éloigne des histoires de super-héros Marvel classiques. Vous l'avez entendu sur les réseaux sociaux, j'ai surtout trouvé des avis positifs.
3: Grand succès.
0: Mais il y a quand même quelques réserves, forcément. Parmi elles, celle de David Hein, l'un des créateurs de la bande dessinée Spider-Noir.
3: Ah, ouais.
0: Il regrette que la série soit moins politique que le comic original. Selon lui, il abordait des thèmes très ancrés dans la réalité des années 30, comme la situation économique avec la Grande Dépression, la montée du fascisme, ou encore les mouvements pro-nazis aux États-Unis, des aspects largement mis de côté dans l'adaptation. En même temps, la série est diffusée sur Prime Video, la plateforme d'Amazon. C'est donc pas vraiment surprenant que le propos soit plus lisse, mais ça n'empêche pas certains fans de réclamer déjà une saison 2.
3: Ben voilà, on attend l'annonce, et puis peut-être bien que vous reviendrez nous en parler, Jessica.
0: Avec plaisir.
3: En attendant, tous les épisodes sont à retrouver sur Prime Video. Merci Jessica, à très bientôt pour la dernière de la saison.

0: on avait quelques interprètes là en studio qui étaient prêts et à jouer les avis TikTok et à jouer. Vous jouez tout le temps en fait.
1: Allez, limite très bien Spider-Man.
2: Seulement quand j'ai un fuseau noir.
0: Vous ne vous arrêtez jamais en réalité.
1: Non, pourquoi s'arrêter hein?
0: Pourquoi s'arrêter? Merci en tout cas à tous les trois d'être passés par cette émission. Myriam Allais, Nicolas Huan, Jérémy Boutier, Bébé à tout prix. Donc au Festival d'Avignon, dans la programmation du OFF, au Théâtre de la Carreterie, ce sera tous les soirs du 4 au 25 juillet. Sur le Pont des Arts avec Pierre Plantier à la réalisation, Clémence Delfort à la coordination. Et on n'oublie pas notre stagiaire Louise Lemoine. On se retrouve évidemment demain, 15h10, temps universel. Et demain, on parlera cinéma avec la réalisatrice, scénariste et actrice syrienne Gaïa Jiji dans son premier film, Mon tissu préféré, qui avait été présenté à Cannes. Elle évoquait la Syrie de 2011, juste avant la révolution et la guerre. Elle revient avec L'étrangère, où il est question, cette fois, de l'exil. Et elle sera donc avec nous pour en parler. Dans 10 minutes, Radio Foot International à l'heure de la Coupe du Monde et du retour d'Annie Gasny. Bonjour Annie.
3: Bonjour Nathalie.
0: J'imagine qu'il sera question d'un certain match Sénégal-France, France-Sénégal.
3: Exactement, ce soir et 24 ans après cette rencontre épique restée dans les mémoires, eh bien nous verrons dans quel état sont ces sélections, comment se présentent-elles les Bleus et les Lions de la Teranga qui se retrouvent donc à New York. Nous évoquerons aussi l'Uruguay et son entraîneur Marcelo Bielsa, si original. Hier soir, ils ont eu bien du mal, ces joueurs, face à l'Arabie Saoudite, arrachant un match nul. Et puis on parlera d'Hervé Renard en pompier de service auprès de la sélection tunisienne.
0: À tout de suite à Nice, dans une minute. C'est le journal en français facile sur RFI. À demain.
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7: 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Le journal vous est présenté par Gilles Moreau. Bonjour Gilles.
8: Bonjour Caroline, bonjour à tous. Dans l'actualité, Donald Trump prêt à sanctionner davantage la Russie, l'a dit à Evian où se tient le sommet du G7 en présence du président ukrainien. Les partenaires de Washington s'efforcent de replacer sur le devant de la scène la guerre en Ukraine éclipsée par la crise au Moyen-Orient. Une crise en voie d'apaisement, les prix du pétrole continuent de baisser à moins de $80 le baril. À la perspective d'une réouverture du détroit d'Ormuz, ce sera vendredi, en même temps que sera signé l'accord irano-américain. Au Mondial de football, c'est le grand jour pour la France et le Sénégal qui s'affrontent pour leur grand début dans la compétition. Ce sera ce soir près de New York. L'accord cadre trouvé avec les Iraniens ne fait pas l'unanimité aux États-Unis. Ce compromis arraché à Téhéran par Donald Trump a rencontré un accueil mitigé à Washington. Le texte doit être signé vendredi à Genève lors d'une cérémonie officielle. Suivra une nouvelle série de négociations. Les réactions sont fraîches parmi les démocrates, mais aussi au sein des républicains. Quant aux réactions des monarchies du Golfe, elles ont été très discrètes depuis l'annonce du compromis irano-américain. Écoutez l'analyse d'un spécialiste de la région, David Rigaud. Rigaud Rose est chercheur à l'Institut français d'analyse stratégique.
9: Il y a une grande circonspection de ces pays parce qu'ils font le bilan un peu de ce qui s'est passé. Ils constatent qu'ils ont été ciblés de manière importante, parfois plus importante qu'Israël, en l'occurrence pour des pays comme les Émirats Arabes Unis. C'est pas sans lien puisque les Émirats Arabes Unis et Bahreïn sont partie prenante de la dynamique d'Abraham depuis le premier mandat de Donald Trump. Donc il y a de la part de l'ensemble des pétromonarchies, quelle que soit par ailleurs leur divergence d'appréciation sur la situation. On sait que par rapport à l'Iran, ils

0: n'ont pas tous la même position, que ce soit par exemple le Qatar ou d'autres, mais il y a eu d'une certaine manière un modèle qui a éclaté à la faveur du conflit, tout simplement parce qu'ils se sont tous d'une manière ou d'une autre retrouvés ciblés pour avoir hébergé des bases américaines qui étaient censées leur donner une assurance multirisque. Alors certes, beaucoup de ces frappes ont été arrêtées par les dispositifs antimissiles, mais le problème c'est que le modèle économique de sécurité qui était associé à ces pétromarchés, notamment des modèles comme Dubaï ou d'autres, s'est trouvé très largement ébranlé. Et donc, il va y avoir un retour sur expérience avec une réévaluation de la situation par rapport à leur grand voisin, qui est l'Iran, puisqu'on a la politique de sa géographie, disait Napoléon, et de fait, ça ne changera pas.
1: C'était David Rigoulet-Rose, rédacteur en chef de la revue Orient Stratégique. Il répondait à Anne Cantner dans RFI Midi. Les prix du pétrole continuent de baisser après les déclarations de Donald Trump sur une réouverture complète du détroit d'Ormuz dès vendredi. Le prix du baril vient de repasser sous les $80. Le Moyen-Orient, mais aussi l'Ukraine, domine les travaux du G7 actuellement à Evian. Volodymyr Zelensky est arrivé ce matin. Face à l'agression russe, le président ukrainien cherche encore et toujours le soutien de l'Occident. Après l'avoir rencontré, Donald Trump s'est dit prêt à rétablir les sanctions contre le pétrole russe. Maintenant que les cours sont en baisse, nous serons bientôt en mesure de les réintroduire, a-t-il indiqué à propos de ces sanctions. Et puis 2 ans de travaux, c'est l'estimation faite par le directeur de la cathédrale de la Dormition à Kiev. Édifice classé au patrimoine de l'UNESCO, il a été gravement endommagé cette semaine lors d'une attaque russe. Le coût des dégâts s'élèverait à près de 10 millions d'euros. Une estimation plus complète doit être finalisée dans les prochains jours.
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1: À la page économique maintenant, la Banque du Japon emboîte le pas de la Banque Centrale Européenne. Elle a relevé aujourd'hui son taux directeur à 1%. C'est une première depuis 3 décennies dans ce pays où l'inflation accélère pour cause de guerre au Moyen-Orient. Agnieszka Kumor.
3: Après des années de déflation, le Japon connaît depuis 2022 une hausse soutenue des prix à la consommation. La spirale inflationniste s'est accentuée ces derniers mois, ce qui a poussé la Banque Centrale de la 4e économie mondiale à resserrer ses taux longtemps restés nuls ou négatifs. Cela car malgré un accord conclu entre Washington et Téhéran, les cours élevés du pétrole continuent de peser sur les entreprises japonaises. Le risque que cela pousse les prix à la hausse n'est pas à exclure, avertit la Banque du Japon. Compte tenu de ce contexte, l'institution basée à Tokyo prévoit un nouveau relèvement de ses taux, probablement en octobre, puis en 2027. Les yeux des investisseurs se tournent alors vers la Réserve fédérale américaine. Elle doit se prononcer ce mercredi. Un statu quo est attendu, mais les marchés anticipent déjà de possibles hausses des taux dans l'année sur fond d'inflation élevée.
1: Agnieszka Kumor du service économie de la rédaction. Haïti reçoit actuellement la visite du secrétaire général de l'ONU. Antonio Guterres est venu dire son soutien aux victimes de la brutalité des gangs. Sa visite de solidarité, la première en Haïti depuis presque 3 ans. Autre visite, le chef de la junte birmane est à Pékin pour recueillir le soutien de la Chine. Isolé diplomatiquement et confronté à une guerre civile, le président Min Aung Hlaing réclame à son grand voisin un soutien politique, des armes ainsi qu'une aide financière. Son sort était plus qu'incertain. Le mandat de la mission d'assistance des Nations Unies en Afghanistan, l'UNAMA, est renouvelé. C'est l'un des derniers contrepoids au régime des talibans. Les États-Unis ne voulaient lui accorder qu'un mandat de 3 mois. La mission est finalement renouvelée pour 1 an. Nicolas Feldman.
4: Il a fallu d'abord lever les réticences américaines. Pour Washington, cette mission de l'ONU en Afghanistan n'est plus une priorité. Jean-Luc Racine, directeur de recherche émérite au CNRS.
5: La partie américaine commence sous l'administration Trump à considérer que l'Afghanistan, bon ça va. Alors qu'au contraire, la Russie et la Chine et en fait les autres membres du Conseil de sécurité sont clairement pour poursuivre la tâche.
4: Une tâche devenue essentielle dans l'Afghanistan des talibans. La mission de l'ONU compte sur place 1 millier de personnes, des étrangers et des Afghans, des hommes et des femmes. Leur rôle, coordonner l'aide humanitaire, encadrer le dialogue politique, mais aussi et surtout documenter la situation dans le pays.
5: En ayant des gens sur le terrain, évidemment que l'UNAMA, c'est aussi une source d'information sur ce qui se passe vraiment. Donc, c'est important que cette résolution soit finalement votée.
4: À Kaboul, un représentant de l'ONU contacté salue le renouvellement de cette mission, même s'il reconnaît des discussions parfois difficiles avec les talibans, notamment sur les restrictions imposées aux femmes. L'UNAMA, explique-t-il, se doit d'être un pont entre les Afghans et la communauté internationale.
1: C'était Nicolas Feldman en France dans l'actualité politique. Le projet de loi constitutionnelle pour une Corse autonome au sein de la République. L'examen de ce projet commence à l'Assemblée nationale. L'équilibre s'annonce difficile à trouver entre, d'une part, les partisans de pouvoir de dérogation accru pour répondre aux défis de l'île et, d'autre part, ceux qui y voient une faille dans la cohésion de la République. Au Mondial de football, c'est le jour J pour la France et le Sénégal qui s'affrontent ce soir près de New York. Dans le même groupe, la Norvège fait ses débuts contre l'Irak. À suivre aussi la nuit prochaine, cette fois dans le groupe J, les matchs Argentine-Algérie et Autriche-Jordanie. À Los Angeles, hier soir, les débuts sous haute surveillance de l'Iran ont été précédés de manifestations. Des centaines de membres de la diaspora s'étaient donné rendez-vous pour dire leur opposition à la République islamique. La sélection iranienne, appelée la team Meli, affrontait la Nouvelle Zélande. En outre, elle n'a pas été particulièrement soutenue par ses supporters sur place. Cédric De Oliveira.
2: C'était un match spectaculaire face à la Nouvelle-Zélande. Un duel conclu sur un nul de partout, frustrant pour la team Meli qui a disputé cette rencontre dans de drôles de conditions. Plusieurs centaines de supporters de la communauté iranienne de Los Angeles, la plus importante au monde, s'étaient rassemblés devant le SoFi Stadium pour protester contre cette équipe nationale qu'elle considère comme l'équipe du régime toujours en place. L'hymne iranien a ensuite été sifflé par certains spectateurs et lorsque les journalistes présents sur place ont demandé à Ramin Rezaian, l'un des buteurs de la soirée, son ressenti sur la question, la réponse a été glaciale.
6: Vous savez, moi je suis là pour répondre à des questions sur le football. Le monde entier sait de quoi est capable mon peuple et s'il y a un problème entre nous, cela ne vous regarde pas. C'est une affaire entre nous et nous allons la régler.
2: Thank you. Outre les sifflets, de nombreux fans se sont introduits dans le stade avec des drapeaux frappés du lion et du soleil doré, symbole de la contestation du régime. Décidément, peu de sérénité autour de la sélection qui doit déjà subir beaucoup de contraintes. Basée à Tijuana au Mexique, elle doit voyager la veille des rencontres pour rester le moins possible sur le sol américain. Le sélectionneur Amir Golanay a d'ailleurs dit en conférence de presse que l'Iran était l'équipe la plus maltraitée de toute la Coupe du Monde. Moins de récupération pour les Iraniens qui vont devoir reproduire le même type de voyage dès dimanche pour leur deuxième match.
1: C'était Cédric de Oliveira. Les prochains adversaires de l'Iran seront donc la Belgique dimanche, puis l'Égypte. Je rappelle que vous trouvez sur notre site internet le calendrier du mondial avec le programme complet, date et horaire des matchs, tous les résultats et de nombreuses rencontres à suivre en direct. Un mot de tennis, enfin, avec le retour annoncé du double Serena et Venus Williams qui sera en lice à Wimbledon. Voilà, après la formation, place au théâtre sur RFI. C'est au programme du Pont des Arts avec vous, Nathalie Amar, bonjour.
7: Merci Gilles Moreau, bonjour à vous. Il est bientôt 17h10 à Paris et le foot revient évidemment à 18h avec Radio Foot.
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0: Bonjour à toutes et à tous. Des quiproquos, des claquements de porte, une mère en apparence très traditionnelle, au comportement en fait totalement foutraque, du lever de rideau au final de cette pièce. On rit, faire rire pour aborder un sujet grave. C'est le parti pris de Bébé à tout prix, actuellement au Théâtre du Marais, bientôt joué à Avignon dans le cadre du festival OFF. Nicolas Huan et Jérémy Boutier, les deux auteurs, ont décidé de s'attaquer au sujet des mères porteuses, pratique interdite par la loi en France, mais qui est pourtant l'ultime recours pour de nombreux couples hétérosexuels ou homosexuels. Dans ce deuxième cas, c'est encore plus compliqué, comme pour Gabriel et Léo, les personnages principaux de cette pièce, prêts à tout pour connaître le bonheur d'avoir un enfant. Soyez les bienvenus sur le Pont des Arts. Nicolas Huan et Jérémy Boutier, bonjour.
1: Bonjour.
2: Hello.
0: Vous êtes les auteurs, mais aussi les interprètes et les metteurs en scène de cette pièce. Vous incarnez donc Gabriel et Léo. La comédie, l'humour, c'est le meilleur moyen pour vous d'amener le public à réfléchir? C'est l'outil le plus efficace?
1: Bah ça en fait partie, je pense. On dédramatise énormément de choses avec l'humour, dans la vie de tous les jours également. Donc c'est un petit peu notre spécialité. On aime bien rire de choses pas forcément évidentes.
2: Ouais, ça nous définit, quoi.
0: Ouais, et vous nous amenez à réfléchir en réalité sans jamais dire ce qu'il faut penser. Vous laissez le champ libre à chacun. Chacun se fera son idée. Nicolas.
1: Oui, effectivement. L'idée, on n'est pas là pour donner de leçons, en fait. On propose des tableaux différents. Chacun a son opinion. On n'est pas là pour forcer quelqu'un à croire ou penser ceci ou cela. Libre à vous.
0: Ouais. Myriam Allais, bonjour.
3: Bonjour.
0: La maman foutraque dont je parlais dans l'introduction, c'est vous, en alternance avec une autre comédienne. Bah oui, c'est ça.
3: Tout à fait.
0: Vous êtes Catherine, la mère de Gabriel qui apparaît au premier abord dans son tailleur chic, assez vieux jeu. Elle va se révéler. Elle est en fait beaucoup plus rock que prévu, cette Catherine.
3: Ah, totalement.
0: C'est le moins qu'on puisse dire.
3: Totalement rock'n'roll. Et c'est ça qui m'a beaucoup séduit dans le personnage. C'est que ça propose une palette de jeux qui est vraiment très variée et très agréable jouer.
0: Et qui nous dit, ne vous fiez pas aux apparences non plus.
3: Exactement. Oui, tout à fait.
0: L'habit ne fait pas le moine le tailleur chic ne fait pas le classique du comportement.
3: C'est le moins qu'on puisse dire par rapport à Catherine. C'est vraiment ça.
0: Merci à tous les trois d'avoir accepté notre invitation. La scène du théâtre du Marais est occupée par le salon de ce couple, mais parfois c'est dans les salons que le théâtre s'invite. À Medellín en Colombie par exemple, il y a la Casa Taller, la maison atelier. Sandra est à l'origine du projet.
4: Le concept est né lors d'une répétition de pièces de théâtre. Nous avons invité des gens à la regarder et ils ont adoré. C'était tellement beau que nous avons décidé de continuer à le faire. Le théâtre, fondamentalement pour nous, est un lieu de rencontre entre ceux qui le pratiquent et ceux qui le regardent.
0: Et on le verra dans le reportage de Najed Benrabah. Les représentations sont suivies d'échanges avec le public. Ça s'appelle Las Veladas. Et puis saison 1, épisode 1. Bonjour Jessica Taïeb.
5: Bonjour Nathalie.
0: Cette semaine, vous nous parlez de la nouvelle série Spider-Noir à découvrir sur Amazon Prime Video.
5: Et si vous êtes déjà fan de Spider-Man, vous allez devoir oublier le Peter Parker que vous connaissez.
0: Possible.
5: Dans Spider-Noir, Nicolas Cage incarne Ben Reilly, un ancien super-héros devenu détective privé dans le New York des années 30.
0: À tout à l'heure, Jessica.
5: À tout à l'heure. RFI
0: sur le Pont des Arts. Léo et Gabriel vivent donc ensemble à Paris, dans l'appartement de Léo, qui travaille dans la pub. Gabriel, lui, est prof, et là, c'est lui qui raconte.
6: Je l'aime, il m'aime, on s'aime. Et maintenant, on aimerait fonder une famille, avoir un enfant. Et comme vous l'avez remarqué, c'est physiquement compliqué, quoi. Et c'est là où commence notre histoire. On voulait avoir un enfant, on s'est naturellement orienté vers l'adoption.
7: Oui, alors, j'ai bien reçu votre demande d'agrément pour l'adoption, voilà. Donc j'aurais aimé savoir quelles étaient un petit peu vos motivations.
6: Ouais, tout d'abord, c'est un projet qui a longuement mûri. Hein. Ça fait des années qu'on va avoir un enfant, donc on se sent vraiment prêt à adopter. Hein. Peu importe l'âge, l'origine, le sexe, nous sommes...
7: Excusez-moi, je vous coupe, mais elle est où la maman, là?
6: La maman? Alors voilà, on va pas se mentir, même si légalement on a le droit, personne n'est réellement prêt à laisser deux homosexuels adopter un enfant en France.
0: Voilà, l'adoption en France, c'est non. L'adoption internationale leur fait un peu peur. Et alors Léo propose...
6: Et pourquoi on ne tenterait pas la coparentalité? Attends, c'est quand même beaucoup plus simple à mettre en place. Hein. La coparentalité! La solution miracle pour les couples homo!
7: Oui, bah si c'est un garçon, j'aimerais bien qu'il s'appelle Gonzague!
6: Gonzague! Mais attends, mais sans prévenir des visiteurs, Raphaël, une petite
0: de brouhaha général. C'est vrai qu'élever un enfant à 4, c'est pas forcément évident. Déjà qu'à 2, c'est parfois un petit peu compliqué. Voilà comment, quand la pièce commence, ce couple se tourne vers la solution de la GPA, la gestation pour autrui. Et leur grand problème, eh ben, c'est qu'il va falloir trouver une mère. Ça passe par quoi ? Une petite annonce au départ.
1: Exactement.
0: C'était le premier titre de la pièce d'ailleurs.
1: Oui.
0: Recherche mère porteuse.
1: Effectivement.
0: Sauf qu'on peut pas se dévoiler dans une petite annonce.
1: Non, bah c'est très compliqué, sachant qu'en plus c'est totalement interdit en France. Donc leur problématique à ces deux personnages, c'est qu'ils ont pas forcément les deniers pour pouvoir prendre une mère porteuse à l'étranger. Hein, c'est en moyenne entre 150 000 dollars et voire plus aux États-Unis. Et donc du coup, ils décident de passer sur le marché noir les petites annonces et d'essayer de la trouver comme ça par hasard. Et en ayant fait des recherches, il y a vraiment des réseaux un petit peu parallèles en France.
0: C'est ce que j'allais vous demander. Est-ce que des annonces telles que vous en racontez dans la pièce, vous êtes manifestement bien amusé à les écrire. Est-ce que vous en avez véritablement trouvé sur le Bon Coin et sur des sites marchands
2: Non, du tout. En fait, là, on s'est vraiment.
0: vous êtes lâché.
2: On s'est vraiment lâché là-dessus. Parce qu'effectivement, on va pas passer ce que je. Ça, on en parle un peu dans la pièce, c'est qu'en fait, on peut cacher la chose. Et si elle est trop cachée, comment des mères porteuses vont-elles trouver le message ce qu'on parle de. Alors nous, on cache ça à travers des portées de chiens, à travers des apiculteurs, avec des messages codés.
0: Ouais, apiculteur recherche reine pour développer sa ruche.
2: Exactement.
0: Et ça donne lieu à quelques coups de fil un peu, voilà, un peu gênant. Alors au début de la deuxième scène survient à la fois une solution pour Gabriel et Léo, une possible candidate à la GPA qui a été rencontrée en soirée, et en même temps un problème. Et Myriam Allais, le problème, c'est vous, Catherine.
3: Oui, c'est moi.
0: C'est la mère qui vient de rentrer précipitamment d'une mission humanitaire.
3: Exactement, la mère qui débarque complètement à l'improviste chez son fils, qu'elle a eu du mal à retrouver parce que, bien sûr, il l'a absolument pas tenu au courant de son évolution, de sa vie. Ça fait 5 ans qu'ils se sont pas vus.
0: Donc elle ne sait rien de sa vie en couple avec un homme, de son intention d'avoir un enfant, elle ne sait absolument
3: tout
0: rien.
3: Tout à fait, elle ne sait rien, elle n'imagine même pas ça possible au départ. Donc de là, effectivement, arrivent des quiproquos, forcément, parce que Gabriel n'ose pas du tout dire
0: se
3: quoi
0: dévoiler,
3: que ce soit à sa mère. Et du coup, on rentre dans une succession de quiproquos.
0: Une succession de malentendus qui vont faire effectivement le comique de cette pièce. Elle revient d'une mission humanitaire en Afghanistan, je le disais. Elle est, sur le papier, elle est censée avoir un grand cœur. En réalité, elle a aussi énormément de principes et c'est quelqu'un d'assez fermé, on va dire.
3: Alors, elle a des principes, c'est quelqu'un d'assez fermé au départ, mais elle est du style à avoir des principes
0: au départ,
3: les autres.
0: On est dans la scène 2, là. On est dans la scène 2.
3: Tout à fait.
0: Ça va effectivement évoluer au fur et à mesure. On a l'impression que vous l'avez écrite, Catherine, un peu comme un personnage de comédie de boulevard. C'est l'effet que vous avez voulu créer, Jérémy et Nicolas.
2: Oh, carrément. Bah, dès le début, c'était un peu notre personnage aussi principal. À savoir que je pense que Nicolas, comme moi, c'est un personnage qu'on aimerait jouer.
1: Ah ouais, moi je rêve de jouer Catherine.
0: Mais pourquoi
2: il
0: pas
2: est en couleur, c'est, je pense
3: mais
2: c'est
3: je
2: le personnage.
3: Ne laisse
2: qui...
3: pas mon rôle.
2: Ouais. Peut-être un soir, si tu es malade, voilà.
1: Oui, on a été bercés avec les boulevards, nous, à l'époque, on regardait la télé étant petit. Et effectivement, on aimait bien ces personnages jouer en couleur. On a voulu un petit peu reproduire ça à l'heure actuelle. Hein. Donc on l'a vraiment bien chargé.
3: C'est vrai.
1: Et c'est très plaisant à...
3: C'est vrai, mais c'est hyper agréable à jouer parce que justement, ça permet de montrer plein de facettes différentes.
0: Ouais.
3: Et c'est vraiment.
0: C'est quoi la définition pour vous d'un personnage de boulevard, justement? C'est la légèreté? Qu'est-ce qui définit un personnage de théâtre de boulevard? Oula,
1: c'est une question très intéressante. On va se pencher là-dessus. En fait, il faut plusieurs couleurs de personnages dans un boulevard. Vous pouvez pas avoir qu'une seule teinte, un seul style de personnage, parce que ça ne fonctionne pas. Automatiquement, il y a un personnage qui va être beaucoup plus fort, donc c'est son personnage à elle, qui va jouer sur une palette vraiment très étalée, pour pouvoir être compatible avec les autres types de personnages, qui vont, eux, être plus discrets, qui vont être plus effacés. Donc,
2: Il y a ce rapport de dominant-dominé aussi. Lorsqu'on écrit, il faut toujours avoir ce rapport-là. Et donc, ce rapport aussi va changer au cours de la pièce. Et donc, je pense que maman
3: oui.
2: arrive avec un rapport de dominante.
0: Elle arrive en conquérante.
2: Ah oui, totalement.
0: Et elle va beaucoup évoluer au fur et à mesure de la pièce. Elle a une très très grosse migraine quand même, hein, à la fin, quand on la laisse.
1: La pauvre maman.
3: Elle en prend beaucoup sur la caboche quand même.
0: Oui, on la découvre métamorphosée. C'est le personnage qui va le plus évoluer, on peut le dire, sur la durée de la pièce.
1: Hein. Oui. Elle en fait partie en tout cas. Après, je pense que Gabriel aussi.
2: Effectivement, c'est surtout elle parce que elle récupère toutes les infos qui lui ont été cachées, c'est-à-dire l'homosexualité de son fils, le fait qu'ils veulent avoir un enfant, que Léo, c'est le mec de Gabriel, et donc tout ça, elle l'apprend. Donc automatiquement, son personnage, il va évoluer avec les informations qui vont être diluées au fur et à mesure de la pièce jusqu'à la fin où on n'en dit pas plus.
1: Et en plus, elle comprend rien, elle comprend tout à l'envers. Donc c'est des quiproquos où elle pense avoir la vérité qui n'est pas du tout la vraie vérité. Donc à la fin, la pauvre, elle se prend ça en pleine tête. Et la petite anecdote, c'est que Myriam, quand t'as fait passer les essais, elle avait fait beaucoup de pièces plus classiques, plus dramatiques. Et lorsqu'on lui a envoyé la pièce, on s'est dit, mais comment on va la recevoir? Parce que du coup, c'est vraiment une comédie complètement barrée.
0: Mmh, où il faut accepter de, voilà.
3: D'y aller carrément.
1: Ouais. Ouais. Et on avait un petit peu cette peur-là, et au contraire, elle nous a appelé quelques heures après en nous disant « Mais j'ai adoré ce personnage, il est incroyable !» Et en plus, elle adore la Tour Eiffel, parce qu'apparemment, Myriam est fan de la Tour Eiffel.
3: Tout à fait.
0: C'est un point commun avec le personnage. On n'a pas parlé de Clara, la candidate à la GPA. Alors, Léo l'a décrit comme une beauté plus belle que Beyoncé, c'est une fêtarde, et elle a besoin d'argent. Si on fait un résumé...
2: Elle est pas fêtarde, elle a pas besoin d'argent, c'est juste une femme de maintenant, elle s'amuse, elle vit sa vie, à savoir qu'elle a déjà un enfant à elle.
0: Ouais.
2: Et elle se dit pourquoi pas aider un couple homosexuel à avoir un enfant quoi.
3: Ouais. Elle est très ouverte en fait, Clara, elle a un côté très moderne finalement dans son approche de la GPA notamment, et que peut-être d'ailleurs lui insuffle sa fille qui elle trouve ça quelque part normal en fait, parce que
0: il y a une question de génération aussi là-dedans.
3: Oui, il y a vraiment une histoire de génération, il y a une histoire de sororité aussi, et en fait sa façon est assez je pense que c'est pas l'argent qui la motive là-dedans, c'est vraiment plus la sororité et le fait de rendre service.
1: Elle est naturopathe de métier, elle est dans le bien-être, elle est féministe, elle assume tout dans toute sa vie. Et pour elle, il n'y a pas de souci en fait. C'est ce qui est génial. C'est pour ça, lorsque mon personnage la rencontre en boîte de nuit, c'est elle, c'est l'élu.
0: Absolument, elle. Il l'a choisie, il l'a désignée. Ce qui est très fort, c'est que vous interprétez les uns et les autres beaucoup plus de personnages que les quatre dont on a parlé. Hein. Il y a la dame de l'adoption là qu'on a entendue dans l'extrait avec ses petites lunettes et son stylo. Catherine aussi, elle a d'autres casquettes. Ça doit être une sacrée gymnastique aussi en coulisses pour changer d'apparence, changer de voix, changer de rôle. Changer de costume, ça s'agite autant sur scène qu'en coulisses. Myriam,
3: oui, c'est pas faux ça. C'est vrai que de toute façon, le principe d'une comédie, déjà, c'est le rythme. Le rythme est hyper important. Et donc, le rythme, il est et sur le plateau et effectivement en coulisses également. Parce qu'il y a pas mal d'allées et venues, des changements de costume, dans les changements de scène, etc.
2: On a beaucoup de préparation avant, dans la disposition des costumes et des accessoires.
0: Ouais, faut que tout soit nickel.
2: Oui, c'est hyper important le rythme. Et donc, c'est à la seconde près, quoi. Allez, je tiens ta robe, tu me prends mes chaussures.
0: C'est une chorégraphie. Il y a du rythme aussi dans la mise en scène, c'est-à-dire que certains moments vous revenez sur des périodes antérieures, il y a des flashbacks, etc. Et puis alors, il y a des moments suspendus, ce sont les mythos de Gabriel. Je voudrais que vous nous en parliez, parce que donc, ce ne sont pas des mythos, il le dit, mais il y a quand même des moments où il part très très loin dans l'invention, ce personnage de Gabriel.
2: Il se refuge dans ses mensonges, quoi. C'est son refuge. Il le voit là, acculé, il y a sa mère qui arrive, sa mère n'est pas au courant que... son fils est gay et il n'a pas non plus. Alors, j'en dis un petit peu plus sur la pièce. Il a annoncé à son mec que en fait sa mère était décédée. Donc c'est pour ça la surprise de l'avenue de sa maman.
0: Oui, qui est d'autant plus incongrue et d'autant plus malvenue à ce moment-là. Je me suis demandé quand même pour aller à ce point-là dans la mythomanie et dans le côté parfois invraisemblable, comment vous aviez même

0: assez.
1: Ouais, quasiment tout joué.
0: Ouais, ouais, on a.
1: C'est la richesse de l'improvisation.
0: Et dans l'écriture, lorsqu'on écrit des pièces de théâtre, on joue d'abord. C'est-à-dire qu'on a des idées, on se filme et on improvise tous les deux, comme ça, en rigolant à la maison. Et ensuite, on revoit les rushs et on se dit, OK, ça c'est marrant, comment on pourrait le développer, etc. Donc, pour nous, ouais. Et encore, on s'est calmé parce que la première version, il y a eu 17 versions de cette pièce. La première version, c'était en 2017.
1: Ouais. 2h45.
0: A duré.
2: Oui, vous l'avez beaucoup amaigri. Vous l'avez beaucoup
0: amaigri. Je vous assure qu'elle était, on va dire, 70% plus barrée. Ouais. D'ailleurs, on l'avait fait lire à l'époque à Laurent Ruquier, qui nous avait dit, c'est très, très drôle, mais il y a trop de choses qui sont irréelles, en fait. Ça va trop loin. Donc, effectivement, après, on avait un petit peu mis de l'eau dans notre vin.
1: Et pour en revenir un peu, c'est vraiment un peu notre ADN aussi, nous, l'écriture plateau, le fait de, lorsqu'on a un sujet, de se poser tous les deux, de se dire au départ, OK, c'est quoi l'histoire, qui sont les personnages, et les personnages, en fait, ils vont se créer juste à travers des improvisations, on va la mettre dans des situations, et puis ensuite, on va commencer à faire une ébauche de la structure de la pièce, et je dévoile un peu de secret.
2: Et on va y revenir tout de suite après une première pause en musique.

0: Et voilà une musique que l'on a empruntée au spectacle Come On featuring Will.i.am. Et le titre c'est A Dream, inspiré évidemment du grand discours de Martin Luther King, I Have a Dream. Eux donc, Gabriel et Léo, rêvent d'un enfant. Myriam Allais, Jérémy Boutier et Nicolas Huant avec nous sur le Pont des Arts. La pièce, vous nous l'avez dit, a été écrite à quatre mains. Comment est-ce qu'on écrit à deux? Vous disiez, ça commence par la scène, on se figure la scène, et puis c'est une espèce de joute oratoire qui amène au texte final.
1: Déjà, c'est les idées. Les idées, on en a tout le temps. Donc, vu qu'on traîne beaucoup ensemble, on est tout le temps en train de se raconter des conneries. Donc, on a tout ça dans nos téléphones. Et puis, quand on décide de travailler ensemble, on se donne un rendez-vous et on passe en écriture. Effectivement, là, on ressort toutes nos notes et des fois, même pas forcément. Ça part dans tous les sens, en fait.
0: Ça part dans tous les sens. Ouais. Ce qui vous intéresse aussi, clairement, et c'est aussi la culture du théâtre d'improvisation, c'est la réaction du public, jouer avec les réactions du public, et parfois peut-être adapter en fonction des réactions du public.
2: Alors là, totalement. Je peux dire que la pièce a pas mal évolué depuis la...

0: première fois, chaque soir, on aime rajouter quelque chose de nouveau, quelque chose à tester. Mais je pense que ça, vu qu'on vient de l'impro, il y a quelque chose qui nous manque toujours. Ouais. C'est ce petit côté nouveau à chaque soir de jeu. Et donc, on se permet et donc on teste. Chaque soir, on teste. Et ce qui fait que y a des choses qui ont évolué aussi dans la pièce. On a rajouté des petites histoires, le jeu des fois avec des tableaux, vous pouvez voir, vous avez certainement vu. Et après, par contre, quand on en rajoute trop, il faut qu'on adapte aussi derrière. Falloir récupérer un peu l'histoire.
1: Ouais. Vous observez le public autant qu'il vous observe, en fait. Vous regardez comment ça réagit et vous en rajoutez ou pas. C'est comme ça que ça se passe.
0: Ah oui.
1: Et entre vous, ça vous arrive de vous surprendre aussi, d'essayer de vous surprendre? Myriam,
2: je pense confirme. Et eux, ils sont effectivement très très doués pour l'improvisation. Moi, c'est vraiment un milieu dont je ne venais pas, donc c'était moins évident au départ. Mais oui, effectivement, il y a eu notamment une scène où un soir Jérémy doit sortir, donc Gabriel, et il a rouvert la porte en disant "Maman, je t'aime." Et là, j'avoue, j'étais scotchée parce que je l'ai pris. Mais je ne m'y attendais pas.
1: Mais du coup, il n'y a pas eu de réplique, c'est-à-dire que c'est quand même compliqué après de surenchérir à l'improvisation.
2: Si, je crois qu'il y a eu. Je pouvais réagir, donc il y a eu une réaction parce que là, du coup, il y a un mélange entre le personnage et la comédienne.
3: Ouais.
2: Mais voilà.
0: C'est avoir ce genre de réaction.
1: Ils sont joueurs, tous les deux. Ils sont joueurs, mais ils évoquent quand même ce sujet de la GPA, la gestation pour autrui. Et c'est vrai qu'à travers vos personnages, à travers votre texte, vous distillez en fait plein d'informations sur les pays qui interdisent, ceux qui autorisent aux uns mais pas aux autres, aux hétérosexuels mais pas aux homosexuels. C'est-à-dire qu'il y a eu aussi, indépendamment du travail d'écriture, tout un travail de documentation en amont, Nicolas Huon.
4: Ah ouais, énormément. Lorsqu'on a décidé de traiter ce sujet, déjà on cherchait un sujet qui n'avait pas encore été traité au théâtre et surtout en comédie. Et on avait aussi également des amis à côté à l'époque qui essayaient de passer par une mère porteuse. Et nous, à l'époque, ils nous disent ça. Qu'est-ce que c'est qu'une mère porteuse? Ils ont commencé un petit peu à nous expliquer le parcours du combattant. Et on s'est dit, bingo, on va se lancer là-dessus. Donc, automatiquement, on a commencé à faire des recherches, sachant que ça bougeait tous les ans.
0: En plus, ça a énormément évolué, que ce soit en France, en Europe, et à savoir que toutes les lois sont, en Europe, c'est très, très, les lois sont différentes dans chaque pays.
4: C'est très flou, en plus. Ouais.
0: Et on voulait apporter aussi ces informations au public, se dire, c'est quelle est la réalité pour un couple d'homo en France, qui veut avoir un enfant, quelles sont les possibilités un peu partout en Europe et dans le monde, et donc distiller un peu ces infos.
1: Et c'est vrai que ça avait été au cœur du débat en 2013, au moment de la loi sur le mariage pour tous. Mm-hmm. Il y avait une ministre de la Justice, en la personne de Christiane Taubira, qui avait voulu faciliter l'obtention de la nationalité pour les enfants issus de GPA. Mais la France n'a jamais passé le cap, en réalité, alors que certains de ses voisins européens l'ont fait.
4: L'ont fait, et surtout aujourd'hui, on parle de réarmement démographique, parce qu'il y a un gros souci, c'est mondial. Pour ma part, moi, je suis passé en PMA, en FIV, avec ma compagne, on a mis plus de 6 ans à avoir un enfant. Donc, c'est un vrai sujet de société. On en parle très peu. Et lorsque moi, j'en parle en toute liberté, je me rends compte que les gens, en me confiant, se confient également et me disent, j'ai des amis, des collègues, des cousins qui me disent, mais nous aussi, on a galéré 7, 8, 10 ans. Je dis, mais pourquoi tu nous l'as pas dit, en fait? Donc, c'est encore tabou.
1: Il y avait quelque chose de tabou.
4: Et c'est encore tabou.
0: Ouais,
1: donc,
0: tabou.
1: Et idem, donc, dans les politiques publiques. C'est-à-dire qu'au nom du réarmement démographique, on pourrait tolérer ces pratiques-là, mais on ne le fait pas parce que c'est tabou.
4: Oui, on est très en retard en France. Quand on voit que certains pays frontaliers sont très en avance, franchement, c'est inquiétant, vraiment.
1: Mais parce que il y a aussi ce tabou dans le tabou. J'évoquais Clara et la question de l'argent. Vous me dites que c'est pas ça qui la motive. Mais il y a quand même ça dans le tabou de la GPA. C'est le côté rémunérer un service qui est un service physique.
4: Quelle est la limite, en fait? C'est là où c'est très très complexe. On en revient sur la série La Servante Écarlate. Je sais pas si vous l'aviez.
1: Alors Jessica l'a vu, oui, apparemment.
3: La Servante Écarlate, c'est dans un monde un peu dystopique, des femmes, une certaine catégorie de femmes qui ne sont là que pour faire des enfants
0: sous contrainte.
3: Sous contrainte, voilà. Elles ne servent qu'à ça, en fait.
1: Ouais.
3: C'est des utérus et des ventres sur pattes.
1: C'est un scénario de fiction intégrale et puis d'horreur quasiment.
4: Carrément, mais parce qu'on ne peut plus avoir d'enfants. On vit dans une société dans cette série où c'est très compliqué d'avoir des enfants et pour en avoir, ils n'ont pas le choix que de passer par des mères porteuses. Donc, c'est pour ça qu'on ne voulait pas forcément donner de leçons, on voulait juste parler d'un sujet actuel et qu'est-ce qu'on fait avec ça et comment ça va se passer dans 20, 30, 40 ans. On le cite en disant c'est pareil pour l'avortement. Ça choque ceux qui n'en ont pas besoin. Mais les femmes qui sont concernées par cela, c'est tout à fait logique de penser à ça.
1: Mmh. Myriam Allais, ouais.
2: Oui, j'allais dire, c'est ça qui est formidable avec la comédie, c'est que ça permet justement d'aborder des thèmes qui en fait sont vraiment importants et sérieux, mais sous forme de comédie et donc d'ouvrir le débat. Et en fait, on a eu, enfin, je me souviens notamment d'un spectateur qui est venu l'été dernier. Il est venu deux fois. Il est venu une première fois découvrir la pièce et il est revenu après avec ses parents. Il nous a attendu à la fin en nous disant merci, grâce à vous, j'ai pu parler à mes parents. Et chose que je n'aurais jamais osé avant.
1: Oui, parce que en fait, la pièce va aussi très loin, au-delà de présenter les données, de faire une espèce d'état des lieux en Europe et dans le monde sur cette question de la GPA. Vous allez très loin dans les aspects pratiques. Comment est-ce qu'on fait pratiquement? Qui va être le père biologique? Qui va devoir avoir un rapport sexuel avec cette femme, avec cette mère porteuse? Vous allez très loin dans le registre de la comédie sur des questions cruciales en réalité, intimes.
0: Oui, bon. Après, qui, ben, je me doute que dans un couple, effectivement, c'est le sujet, c'est de savoir qui va pouvoir donner, qui va pouvoir transmettre ses gènes, qui, c'est vrai que c'est un choix, c'est un problème dans un couple. Nous, à travers la pièce, on a remis ça à travers un jeu. À savoir.
1: Oui, c'est ça. Vous en jouez,
4: On en joue, mais c'est des questions que le public se pose. Tout le monde se les pose. Comment ça marche? Une fois qu'on a trouvé la mère porteuse, qu'est-ce qui se passe? Qui fait quoi?
1: Qu'est-ce qui se passe pratiquement?
4: C'est des questions qu'on s'est posées en l'écrivant, et c'est ce qui est intéressant, c'est de vous offrir ce spectacle de cette famille complètement barrée. Et ce qui est intéressant, je trouve, dans cette pièce aussi, c'est que on parle certes d'un sujet assez important, mais du coup pas que de ça. Et je pense qu'en tout cas les retours qu'on a du public, c'est qu'on oublie, ils oublient qu'on parle des mères porteuses et qui sont lancées dans une histoire qui pourrait être la leur en fait.
1: Parce que c'est... Et dans une comédie avant tout, c'est ce que je disais en ouverture.

0: dans la playlist RFI, La Vida es un baile, La vie est une danse, Nuevos Ríos, un groupe qui associe la chanteuse Nidia Góngora au trio toulousain Reco Reco, bébé à tout prix au Théâtre du Marais à Paris. Alors c'est un lieu où il y a une centaine de places environ, c'est ça?
1: Oui.
0: Voilà, grosso modo une centaine de places, ouais. Un petit peu plus. Je me demandais si ça vous était arrivé de jouer plus petit chez des gens dans un espace privé, les uns et les autres. Jamais?
2: Alors moi j'ai fait durant le Covid, j'ai fait des spectacles d'improvisation mais en ligne sur Zoom.
3: Avec toi.
2: Ah ouais, ce genre de
0: donc ça c'était du virtuel.
2: Ouais, du virtuel mais chacun était chez soi et les gens nous regardaient chez
1: eux. Covid oblige.
0: Ouais, Covid oblige. Dans le reportage que l'on va entendre, les comédiens et la scène s'installent chez les particuliers. Nous sommes donc à Medellín en Colombie où une compagnie a fait ce choix depuis 10 ans, la Casa Taller, la maison atelier tourne le dos aux grandes salles pour investir un espace plus intime, donc l'appartement où vit et crée sa fondatrice. Une vingtaine seulement de spectateurs, hein, pas plus, pour des représentations au plus près des comédiens. Et l'aventure ne s'achève pas avec les dernières répliques, puisque ça se poursuit avec des soirées, les veladas, autour d'un verre, le temps de partager émotions et réflexions sur la pièce du soir. Najed Benrabah, à Medellín, en Colombie.
4: Au quatrième étage d'un immeuble du quartier de Laureles à Medellín, Sandra Cea ouvre grand sa porte. La directrice de la compagnie Casa Taller Teatro accueille chaque visiteur comme un ami.
5: Alors, regardez, ce salon est un salon ordinaire, mais qu'on a agrandi. Parce que regardez, par exemple, cette partie faisait partie de la douche qui était dans une salle de bain derrière. Nous avons enlevé cette salle de bain et elle fait partie de la pièce principale maintenant.
4: Rideaux sombres, perches d'éclairage, cordages pour faire descendre décors et accessoires. Au fil de la représentation, on se croirait dans un véritable théâtre.
5: Le concept est né lors d'une répétition de pièces de théâtre. Nous avons invité des gens à la regarder et ils ont adoré. C'était tellement beau que nous avons décidé de continuer à le faire. Le théâtre, fondamentalement, pour nous, est un lieu de rencontre entre ceux qui le pratiquent et ceux qui le regardent.
6: Ya, Dede, tranquilo, amigo, tranquilo. La victoria será nuestra. Este es nuestro día.
4: Pour les comédiens, jouer dans un appartement, c'est accepter de se mettre à nu devant le public, sans distance, sans rempart. Gustavo Alvarez fait partie de l'aventure depuis les débuts, il y a 12 ans.
7: Évidemment, ici c'est très exigeant parce que tu es proche du public, mais c'est très fort en émotion parce que tu reçois directement les rires, tu ressens l'émerveillement du public, parfois les pleurs. Ça nous est arrivé aussi. Ça exige dans les gestes, dans la voix, d'être plus intime. Il ne faut pas crier comme si on était dans un théâtre de 1500 personnes. Donc, bien sûr, c'est un jeu avec tous les éléments techniques, artistiques et aussi humains.
4: Ce qui distingue également ce théâtre en appartement, c'est le verre de l'amitié servi à l'issue du spectacle, propice aux échanges entre les spectateurs.
8: Alors, regardez bien ces verres et ces coupes. Choisissez ce qui vous ressemble à vous et à votre vie, et nous les remplirons de vin ou de soda ou de bière.
6: Cerveza.
4: Daniel Hernandez, organisateur d'événements, est revenu ce soir avec sa famille. C'est sa deuxième visite.
9: Pour moi, c'est merveilleux. Pour moi, c'est le meilleur type de théâtre. J'aime encore plus ce type de théâtre, plus personnalisé qu'un théâtre conventionnel. Je trouve que c'est super bien. L'espace est professionnel, il y a les lumières, le son est bon, il y a tout. Alors, je n'ai pas besoin d'un théâtre avec ses effets, pour ainsi dire. Ici, nous avons tout ce dont nous avons besoin. Ça me semble très bien.
4: Pour Maria Eugenia, en revanche, c'est la première fois.
10: Ils m'ont transporté dans un autre monde. Ce théâtre est plus accueillant. Nous devrions avoir plus d'espace comme celui-ci, ne pas être si obsédés par la technologie, nous déconnecter un moment et sortir de la routine, de tout. Ce théâtre distrait l'esprit, apaise le cœur, tout.
4: La Casa Taller, la maison atelier, accueille en moyenne une vingtaine de personnes pour chaque représentation. Le théâtre est mobile, la troupe se déplace à domicile, en ville et en zone rurale isolée.
0: Voilà, Najet Benrabah, Amédéline, en Colombie. Alors, c'est un peu une autre vision du théâtre. Hein. Les comédiens sont plus sur scène ou sur un piédestal, ils partagent davantage avec le public. Vous seriez prêts les uns et les autres à tenter ce type d'expérience ?
1: Si.
0: Myriam.
3: Oh bah pourquoi pas, oui. Je pense que c'est intéressant d'avoir le retour direct justement du public. Moi j'ai pas vécu ça de la même façon, mais j'ai fait des tournées en région. Et alors c'était souvent des grandes salles, mais par contre il y avait effectivement un genre de cocktail après organisé avec le public. Mmh. Et les rencontres sont hyper intéressantes parce qu'entre les réactions qu'il y a dans la salle et ce que le public vous dit après, quelquefois c'est très différent.
0: C'est-à-dire qu'une salle qui peut paraître ne pas trop bouger,
3: assez froide, ouais. Même parfois, notamment, enfin, je me souviens dans les Ardennes où il n'y avait pas beaucoup de réactions dans la salle. Le public après était dithyrambique. et nous, on était hyper étonnés. Alors, c'était pas une grosse comédie, mais c'était un spectacle où il y avait normalement des réactions un peu plus légères,
0: ouais,
3: on va dire.
0: Un peu plus légères. Et là, il n'y avait rien.
3: Et là, c'était ouais. assez froid.
0: Et
3: en
0: des
3: fait,
0: initiatives hein. comme celle de Sandra à Medellin, il en existe aussi à Paris, à votre connaissance. Ce sont
11: oui.
0: des choses qui existent.
11: Ouais, beaucoup en improvisation. Ouais. C'est beaucoup de compagnies d'impro qui proposent ces spectacles. Et moi, ça m'est déjà arrivé d'en faire un. Et ce qui est rigolo, c'est que tu arrives chez la personne qui commande ce spectacle. Et du coup, tu demandes l'autorisation pour utiliser des accessoires et des costumes qui lui appartiennent, en fait.
0: Bah oui, absolument.
11: Donc, si ouais. la personne dit oui, vous pouvez aller dans ma chambre, juste pas ce tiroir.
0: Ah oui,
11: carrément, ou pas.
0: Jusqu'au costume, vous oui. servez dans la garde-robe.
11: Ouais, bien sûr.
0: Ah oui.
11: Et après, bah, ça te permet d'arriver dans le salon, mais c'est ses vêtements, c'est les vêtements de son mari, et ça part dans tous les sens.
2: En même temps, je le connais, il fait la cuisine, hop, il prépare des pâtes.
0: Il s'installe, quoi.
11: Alors, ce qui est rigolo,
0: il part même pas après la représentation, en fait.
2: Je vais rester une semaine.
11: Mais en fait, nous, ça nous arrivait quand on partait en déplacement sur des matchs d'impro. On était invités dans plein de villes en France. Et il faut savoir qu'après, on rencontre une équipe qu'on n'a jamais vue. Et ensuite, on est invité chez eux, on reste tout le week-end.
2: Et c'est la troisième mi-temps, comme
11: ouais.
2: on rugby, en fait.
11: Et du coup, on joue. Donc on repart sur des impros, mais chez eux. Donc c'est extraordinaire. C'est
0: alors génial. Là, en l'occurrence, le théâtre à la maison, c'est aussi une façon de répondre à une forme de contrainte économique qui, j'imagine, n'est pas complètement absente chez vous
11: tout
0: non plus.
11: Fait,
0: ouais. Ça fait l'économie de la salle, ça fait l'économie de plein de choses. C'est aussi ce système D qui fait qu'on peut faire vivre un spectacle plus confidentiel, mais avec moins de moyens aussi.
11: Bah, je pense malheureusement qu'on va... On va de plus en plus jouer chez les gens, je pense, parce que là, c'est vrai que c'est très compliqué. Monter un projet, trouver un théâtre, c'est énormément de frais et de dépenses.
2: Sans subvention.
11: Sans subvention, ouais, bien sûr. Et c'est encore un...
0: Dans le théâtre privé, effectivement.
11: Ouais, c'est très compliqué. Il est vraiment en danger. Donc, effectivement, on prend énormément de risques parce qu'aujourd'hui, on investit avec nos propres deniers. Mais il faut savoir que lorsque vous voyez une pièce qui fonctionne bien avec une salle qui est souvent très remplie, ça ne veut pas dire qu'ils sortent, que la compagnie est en bénéfice du tout. C'est ce qui est malheureux. L'objectif pour une compagnie, c'est de pouvoir trouver des programmateurs et de vendre la pièce
2: en province,
11: dans des espaces culturels où là, justement, on va
0: pour que la pièce puisse partir en tournée, un déplacement à Avignon comme va le faire cette pièce dans quelques semaines, j'imagine que là aussi c'est un sacré investissement, trouver une salle, la réserver sur la durée du festival, vivre là-bas, s'installer là-bas pendant la durée du festival.
11: Bah, pour être transparent, c'est environ 30 000 euros. Voilà, pour une compagnie à 4 comédiens, partir 25-26 jours, c'est 30 000 euros.
0: Et évidemment, c'est-à-dire que c'est un pari aussi que vous prenez sur la recette future du théâtre où vous allez jouer.
11: Oui, c'est ça. Comme on se disait avec Jérémy, on n'y va pas forcément juste pour jouer. On a un objectif, on a la chance de pouvoir jouer à Paris. Là-bas, l'objectif, c'est vraiment de pouvoir trouver des programmateurs et vendre une trentaine, cinquantaine de dates minimum pour pouvoir rentabiliser cette comédie.
0: Ouais, j'imagine que vous avez vu les uns et les autres le film Avignon qui était sorti l'année dernière, qui racontait précisément les galères d'une compagnie, pas très reconnue dans un festival où il fallait s'imposer. C'était caricatural pour vous ou ça correspondait quand même à peu près la réalité?
3: Oh non, je pense que c'est assez juste, malheureusement. C'est le lot, pardon, c'est le lot de pas mal de compagnies en fait, parce que il y a aussi un côté très attractif dans Avignon, parce que c'est là aussi où il y a beaucoup de choses qui se font. Mais il faut arriver à sortir du lot. Il y a 1800 spectacles par jour, donc
0: pour se faire une place dans cette forêt, dans cette jungle.
3: Exactement.
0: Sur le pont des arts, voici saison 1, épisode 1, l'actualité des séries télé avec Jessica. Heaven's
1: prison. I'm seated. Mashallah. Assalamu alaikum.
12: Alaikum salam.
0: Et aujourd'hui, Jessica, une série disponible depuis quelques jours déjà sur Prime Video, Spider Noir, qui recrée l'univers de Spider-Man dans le New York des années 30 avec un acteur américain star, Nicolas Cage.

0: Si vous aimez les polars et les films de super-héros, vous allez sûrement adorer Spider-Noir, une nouvelle série Prime Video qui revisite l'univers de Spider-Man dans le New York sombre et glamour des années 30. Alors ici, oubliez Peter Parker et le Spider-Man bleu et rouge, Nicolas Cage incarne Ben Reilly, un ancien super-héros. Homme-araignée, évidemment, devenu détective privé. Mais une affaire en apparence banale va l'obliger à reprendre du service.
1: T'as jeté un œil là dehors ? Cette ville est en feu. Depuis que l'homme-araignée a disparu, Silverman a fait main basse sur toute la ville. Les criminels ont pris le contrôle et la police est à leur solde. Aujourd'hui, les gens ont vraiment besoin du soutien d'un héros.
2: Ouais. J'espère qu'ils trouveront leur sauveur.
1: Tu l'as été.
2: Je sais très bien qui j'ai été. Je sais aussi qui je suis aujourd'hui.
0: Deux particularités rendent cette série vraiment originale. D'abord, on peut choisir de la regarder en couleur ou en noir et blanc. Prime Video propose l'option avant chaque épisode. Personnellement, je vous conseille le noir et blanc. C'est comme ça que la série a été pensée. C'est comme ça qu'elle prend tout son sens.
3: Oui, ambiance années 30.
0: Exactement. Ouais. Et on le voit dans la mise en scène, hein, les contrastes, les jeux d'ombre et de lumière. Et puis, autre point fort, justement, Spider-Noir reprend tous les codes du film noir. Un genre de cinéma né à Hollywood dans les années 40, avec des détectives solitaires, des gangsters, des femmes mystérieuses et des voix off qui nous aident à plonger dans les pensées du héros.
2: New York. J'ai grandi dans cette ville. J'ai appris à me battre dans cette ville. J'ai été l'araignée, le héros de cette ville. Toujours aux aguets et prêt à intervenir pour sauver la situation. L'araignée a échoué. Je suis alors redevenu un homme ordinaire. C'était il y a 5 ans.
3: On a là deux comédiens qui seraient prêts à reprendre le rôle, hein, si jamais Nicolas Cage abandonné, Jessica, hein, on l'a dit, série portée par la star hollywoodienne.
0: Et oui, c'est la première fois en plus qu'on le voit jouer dans une série télé. L'acteur de Lord of War ou Volteface passe au petit écran et ça lui va bien. Il incarne très bien le héros désabusé, hanté par son passé. Et même si la qualité des épisodes et du scénario est parfois irrégulière, son jeu, lui, reste bluffant. D'ailleurs, ce n'est pas la première rencontre, hein, entre Nicolas Cage et ce personnage de Spider-Noir. Il lui avait déjà prêté sa voix dans le film d'animation Spider-Man New Generation en 2018, puis dans sa suite directe Spider-Man Across the Spider-Verse.
4: My name is Peter Parker. In my universe, it's 1933, and I'm a private eye. I like to drink egg creams, and I like to fight Nazis. A lot. Sometimes I let matches burn down to my fingertips just to feel something, anything.
0: Voilà, un extrait en version originale, donc, pour découvrir sa première interprétation de l'homme-araignée il y a près de 10 ans. Et en 2026, Nicolas Cage peut aller encore plus loin. Dans une interview accordée aux médias américains Rotten Tomatoes, il explique avoir eu le temps d'entrer pleinement dans la peau du super-héros, de travailler sa gestuelle pour se rapprocher le plus possible d'une vraie araignée.
3: Bah oui, c'est vrai qu'il a eu 8 épisodes pour s'entraîner. Jessica, on sait que les fans de Marvel sont souvent très pointilleux dès qu'on touche à leurs super-héros. Comment cette série a-t-elle été accueillie par les critiques, par les téléspectateurs, 2 semaines après sa sortie? C'est déjà un succès?
0: Alors, avec Prime Video, c'est compliqué, hein, d'avoir des chiffres d'audience précis. Mais ce qu'on sait, c'est que la série est très bien notée sur la plupart des sites de critiques. Et je suis allée faire un petit tour sur TikTok pour voir ce qu'en pensaient les internautes.
5: Est-ce qu'on est tous d'accord pour dire que Spider-Noir, c'est pépite de ouf? C'est beaucoup trop bien. Vraiment, je m'y attendais pas. Alors déjà, j'adore le parti pris qu'il y ait une version noir et blanc. Personnellement, j'ai regardé en noir et blanc. Et franchement, j'ai kiffé. J'ai trop aimé l'ambiance. On est dans les années 30. Vibe détective, New York. En plus, avec le noir et blanc, ça te met trop dans un mood.
6: Eh, c'est rare que j'ai des coups de cœur pour des séries. Mais cette série, waouh. Eh, j'ai trop aimé. Masterclass.
7: Je m'attendais à regarder une série Spider-Man sympa et je me suis retrouvé devant l'une des propositions les plus originales du genre depuis des années. Franchement, Spider-Noir a été une énorme surprise pour moi parce qu'au départ, je n'étais pas forcément vendu. Il y a tellement eu de versions de Spider-Man que honnêtement, je me demandais ce qui restait à raconter. Et pourtant, dès les premiers épisodes, j'ai été complètement embarqué parce que la série ne cherche pas à reprendre quelque chose qu'on connaît déjà. Elle prend l'univers de Spider-Man et le plonge dans du pur cinéma noir.
0: C'est vrai qu'on s'éloigne des histoires de super-héros Marvel classiques. Vous l'avez entendu sur les réseaux sociaux. J'ai surtout trouvé des avis positifs.
3: Grand succès.
0: Mais il y a quand même quelques réserves, forcément. Parmi elles, celle de David Hein, l'un des créateurs de la bande dessinée Spider-Noir.
3: Ah, ouais.
0: Il regrette que la série soit moins politique que le comic original. Selon lui, il abordait des thèmes très ancrés dans la réalité des années 30, comme la situation économique avec la Grande Dépression, la montée du fascisme, ou encore les mouvements pro-nazis aux États-Unis. Des aspects largement mis de côté dans l'adaptation. En même temps, la série est diffusée sur Prime Video, la plateforme d'Amazon. C'est donc pas vraiment surprenant que le propos soit plus lisse, mais ça n'empêche pas certains fans de réclamer déjà une saison 2.
3: Ben voilà, on attend l'annonce, et puis peut-être bien que vous reviendrez nous en parler, Jessica.
0: Avec plaisir.
3: En attendant, tous les épisodes sont à retrouver sur Prime Video. Merci Jessica, à très bientôt pour la dernière de la saison.

0: Voilà, What's Up Danger, extrait de la bande originale de ce Spider noir sur Amazon Prime. Alors on avait quelques interprètes là en studio qui étaient prêts et à jouer les avis TikTok et à jouer. Vous jouez tout le temps en fait.
1: Allez, limite très bien Spider-Man.
2: Seulement quand j'ai un fuseau noir.
0: Vous ne vous arrêtez jamais en réalité.
1: Non, pourquoi s'arrêter, hein?
0: Pourquoi s'arrêter? Merci en tout cas à tous les trois d'être passés par cette émission. Myriam Allais, Nicolas Huan, Jérémy Boutier, Bébé à tout prix. Donc au Festival d'Avignon, dans la programmation du OFF, au Théâtre de la Carreterie, ce sera tous les soirs, du 4 au 25 juillet. Sur le Pont des Arts, avec Pierre Plantier à la réalisation, Clémence Delfort à la coordination, et on n'oublie pas notre stagiaire Louise Lemoine. On se retrouve évidemment demain, 15h10, temps universel. Et demain, on parlera cinéma avec la réalisatrice, scénariste et actrice syrienne Gaïa Gigi dans son premier film, Mon tissu préféré, qui avait été présenté à Cannes. Elle évoquait la Syrie de 2011, juste avant la révolution et la guerre. Elle revient avec L'étrangère, où il est question, cette fois, de l'exil. Et elle sera donc avec nous pour en parler. Dans 10 minutes, Radio Foot International à l'heure de la Coupe du Monde et du retour d'Annie Gasny. Bonjour Annie.
3: Bonjour Nathalie.
0: J'imagine qu'il sera question d'un certain match Sénégal-France, France-Sénégal.
3: Exactement, ce soir et 24 ans après cette rencontre épique restée dans les mémoires, eh bien nous verrons dans quel état sont ces sélections, comment se présentent-elles les Bleus et les Lions de la Teranga qui se retrouvent donc à New York. Nous évoquerons aussi l'Uruguay et son entraîneur Marcelo Bielsa, si original. Hier soir, ils ont eu bien du mal, ces joueurs, face à l'Arabie Saoudite, arrachant un match nul. Et puis on parlera d'Hervé Renard en pompier de service auprès de la sélection tunisienne.
0: À tout de suite à Nice, dans une minute. C'est le journal en français facile sur RFI. À demain.
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7: 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Il est 17h à Paris, 15h en temps universel et 11h à Washington. Le journal vous est présenté par Gilles Moreau. Bonjour Gilles.
8: Bonjour Caroline, bonjour à tous. Dans l'actualité, Donald Trump prêt à sanctionner davantage la Russie. Il l'a dit à Evian où se tient le sommet du G7 en présence du président ukrainien. Les partenaires de Washington s'efforcent de replacer sur le devant de la scène la guerre en Ukraine éclipsée par la crise au Moyen-Orient. Une crise en voie d'apaisement. Les prix du pétrole continuent de baisser à moins de $80 le baril. À la perspective d'une réouverture du détroit d'Ormuz, ce sera vendredi, en même temps que sera signé l'accord irano-américain. Au Mondial de football, c'est le grand jour pour la France et le Sénégal qui s'affrontent pour leur grand début dans la compétition. Ce sera ce soir près de New York. L'accord cadre trouvé avec les Iraniens ne fait pas l'unanimité aux États-Unis. Ce compromis arraché à Téhéran par Donald Trump a rencontré un accueil mitigé à Washington. Le texte doit être signé vendredi à Genève lors d'une cérémonie officielle. Suivra une nouvelle série de négociations. Les réactions sont fraîches parmi les démocrates, mais aussi au sein des républicains. Quant aux réactions des monarchies du Golfe, elles ont été très discrètes depuis l'annonce du compromis irano-américain. Écoutez l'analyse d'un spécialiste de la région, David Rigaud. Thibault Lerose est chercheur à l'Institut français d'analyse stratégique.
2: Il y a une grande circonspection de ces pays parce qu'ils font le bilan un peu de ce qui s'est passé. Ils constatent qu'ils ont été ciblés de manière importante, parfois plus importante qu'Israël, en l'occurrence pour des pays comme les Émirats Arabes Unis. C'est pas sans lien puisque les Émirats Arabes Unis et Bahreïn sont partie prenante de la dynamique d'Abraham depuis le premier mandat de Donald Trump. Donc il y a de la part de l'ensemble des pétromonarchies, quelle que soit par ailleurs leur divergence d'appréciation sur la situation. On sait que par rapport à l'Iran, ils n'ont pas tous la même position, que ce soit par exemple le Qatar ou d'autres. Mais il y a eu d'une certaine manière un modèle qui a éclaté à la faveur du conflit, tout simplement parce qu'ils se sont tous d'une manière ou d'une autre retrouvés ciblés pour avoir hébergé des bases américaines qui étaient censées leur donner une assurance multirisque. Alors certes, beaucoup de ces frappes ont été arrêtées par les dispositifs antimissiles, mais le problème c'est que le modèle économique de sécurité qui était associé à ces pétromonarchies, notamment des modèles comme Dubaï ou d'autres, s'est trouvé très largement ébranlé. Et donc il va y avoir un retour sur expérience avec une réévaluation de la situation par rapport à leur grand voisin qui est l'Iran, puisqu'on a la politique de sa géographie, disait Napoléon, et de fait ça ne changera pas.
8: C'était David Rigoulet-Rose, rédacteur en chef de la revue Orient Stratégique. Il répondait à Anne Cantner dans RFI Midi. Les prix du pétrole continuent de baisser après les déclarations de Donald Trump sur une réouverture complète du détroit d'Ormuz dès vendredi. Le prix du baril vient de repasser sous les $80. Le Moyen-Orient, mais aussi l'Ukraine, domine les travaux du G7 actuellement à Evian. Volodymyr Zelensky est arrivé ce matin. Face à l'agression russe, le président ukrainien cherche encore et toujours le soutien de l'Occident. Après l'avoir rencontré, Donald Trump s'est dit prêt à rétablir les sanctions contre le pétrole russe. Maintenant que les cours sont en baisse, nous serons bientôt en mesure de les réintroduire, a-t-il indiqué à propos de ces sanctions. Et puis 2 ans de travaux, c'est l'estimation faite par le directeur de la cathédrale de la Dormition à Kiev. Édifice classé au patrimoine de l'UNESCO, il a été gravement endommagé cette semaine lors d'une attaque russe. Le coût des dégâts s'élèverait à près de 10 millions d'euros. Une estimation plus complète doit être finalisée dans les prochains jours.
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8: À la page économique maintenant, la Banque du Japon emboîte le pas de la Banque Centrale Européenne. Elle a relevé aujourd'hui son taux directeur à 1%. C'est une première depuis 3 décennies dans ce pays où l'inflation accélère pour cause de guerre au Moyen-Orient. Agnieszka Kumor.
10: Après des années de déflation, le Japon connaît depuis 2022 une hausse soutenue des prix à la consommation. La spirale inflationniste s'est accentuée ces derniers mois, ce qui a poussé la Banque Centrale de la 4e économie mondiale à resserrer ses taux longtemps restés nuls ou négatifs. Cela car malgré un accord conclu entre Washington et Téhéran, les cours élevés du pétrole continuent de peser sur les entreprises japonaises. Le risque que cela pousse les prix à la hausse n'est pas à exclure, avertit la Banque du Japon. Compte tenu de ce contexte, l'institution basée à Tokyo prévoit un nouveau relèvement de ses taux, probablement en octobre, puis en 2027. Les yeux des investisseurs se tournent alors vers la Réserve fédérale américaine. Elle doit se prononcer ce mercredi. Un statu quo est attendu, mais les marchés anticipent déjà de possibles hausses des taux dans l'année sur fond d'inflation élevée.
8: Agnieszka Kumor du service économie de la rédaction. Haïti reçoit actuellement la visite du secrétaire général de l'ONU. Antonio Guterres est venu dire son soutien aux victimes de la brutalité des gangs. Sa visite de solidarité, la première en Haïti depuis presque 3 ans. Autre visite, le chef de la junte birmane est à Pékin pour recueillir le soutien de la Chine. Isolé diplomatiquement et confronté à une guerre civile, le président Min Aung Hlaing réclame à son grand voisin un soutien politique, des armes ainsi qu'une aide financière. Son sort était plus qu'incertain. Le mandat de la mission d'assistance des Nations Unies en Afghanistan, l'UNAMA, est renouvelé. C'est l'un des derniers contrepoids au régime des talibans. Les États-Unis ne voulaient lui accorder qu'un mandat de 3 mois. La mission est finalement renouvelée pour 1 an. Nicolas Feldman.
11: Il a fallu d'abord lever les réticences américaines. Pour Washington, cette mission de l'ONU en Afghanistan n'est plus une priorité. Jean-Luc Racine, directeur de recherche émérite au CNRS.
12: La partie américaine commence sous l'administration Trump à considérer que l'Afghanistan, bon, ça va. Alors qu'au contraire, la Russie et la Chine, et en fait les autres membres du Conseil de sécurité, sont clairement pour poursuivre la tâche. tâche.
11: Une tâche devenue essentielle dans l'Afghanistan des talibans. La mission de l'ONU compte sur place un millier de personnes, des étrangers et des Afghans, des hommes et des femmes. Leur rôle, coordonner l'aide humanitaire, encadrer le dialogue politique, mais aussi et surtout documenter la situation dans le pays.
12: En ayant des gens sur le terrain, évidemment que l'UNAMA, c'est aussi une source d'information sur ce qui se passe vraiment. Donc, c'est important que cette résolution soit finalement votée.
11: À Kaboul, un représentant de l'ONU contacté salue le renouvellement de cette mission, même s'il reconnaît des discussions parfois difficiles avec les talibans, notamment sur les restrictions imposées aux femmes. L'UNAMA, explique-t-il, se doit d'être un pont entre les Afghans et la communauté internationale.
8: C'était Nicolas Feldman en France dans l'actualité politique. Le projet de loi constitutionnelle pour une Corse autonome au sein de la République. L'examen de ce projet commence à l'Assemblée nationale. L'équilibre s'annonce difficile à trouver entre d'une part, les partisans de pouvoir de dérogation accru pour répondre aux défis de l'île et d'autre part, ceux qui y voient une faille dans la cohésion de la République. Au Mondial de football, c'est le jour J pour la France et le Sénégal qui s'affrontent ce soir près de New York. Dans le même groupe, la Norvège fait ses débuts contre l'Irak. À suivre aussi la nuit prochaine, cette fois dans le groupe J, les matchs Argentine-Algérie et Autriche-Jordanie. À Los Angeles, hier soir, les débuts sous haute surveillance de l'Iran ont été précédés de manifestations. Des centaines de membres de la diaspora s'étaient donné rendez-vous pour dire leur opposition à la République islamique. La sélection iranienne, appelée la team Meli, affrontait la Nouvelle-Zélande. En outre, elle n'a pas été particulièrement soutenue par ses supporters. Sur place, Cédric De Oliveira.
9: C'était un match spectaculaire face à la Nouvelle-Zélande. Un duel conclu sur un nul 2 partout, frustrant pour la team Meli qui a disputé cette rencontre dans de drôles de conditions. Plusieurs centaines de supporters de la communauté iranienne de Los Angeles, la plus importante au monde, s'étaient rassemblés devant le Sophie Stadium pour protester contre cette équipe nationale qu'elle considère comme l'équipe du régime toujours en place. L'hymne iranien a ensuite été sifflé par certains spectateurs et lorsque les journalistes présents sur place ont demandé à Ramin Rezaian, l'un des buteurs de la soirée, son ressenti sur la question, la réponse a été glaciale.
13: Vous savez, moi je suis là pour répondre à des questions sur le football. Le monde entier sait de quoi est capable mon peuple et s'il y a un problème entre nous, cela ne vous regarde pas. C'est une affaire entre nous et nous allons la régler.
9: Thank you. Outre les sifflets, de nombreux fans se sont introduits dans le stade avec des drapeaux frappés du lion et du soleil doré, symbole de la contestation du régime. Décidément, peu de sérénité autour de la sélection qui doit déjà subir beaucoup de contraintes. Basée à Tijuana au Mexique, elle doit voyager la veille des rencontres pour rester le moins possible sur le sol américain. Le sélectionneur Amir Golanay a d'ailleurs dit en conférence de presse que l'Iran était l'équipe la plus maltraitée de toute la Coupe du Monde. Moins de récupération pour les Iraniens qui vont devoir reproduire le même type de voyage dès dimanche pour leur deuxième match.
8: C'était Cédric de Oliveira. Les prochains adversaires de l'Iran seront donc la Belgique dimanche, puis l'Égypte. Je rappelle que vous trouvez sur notre site internet le calendrier du mondial avec le programme complet, date et horaire des matchs, tous les résultats et de nombreuses rencontres à suivre en direct. Un mot de tennis, enfin, avec le retour annoncé du double Serena et Venus Williams qui sera en lice à Wimbledon. Voilà, après la formation, place au théâtre sur RFI. C'est au programme du Pont des Arts avec vous, Nathalie Amar, bonjour.
0: Merci Gilles Moreau, bonjour à vous. Il est bientôt 17h10 à Paris et le foot revient évidemment à 18h avec Radio Foot.
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0: Bonjour à toutes et à tous. Des quiproquos, des claquements de porte, une mère en apparence très traditionnelle au comportement en fait totalement foutraque, du lever de rideau au final de cette pièce. On rit, faire rire pour aborder un sujet grave. C'est le parti pris de Bébé à tout prix, actuellement au Théâtre du Marais, bientôt joué à Avignon dans le cadre du festival OFF. Nicolas Huant et Jérémy Boutier, les deux auteurs, ont décidé de s'attaquer au sujet des mères porteuses, pratique interdite par la loi en France, mais qui est pourtant l'ultime recours pour de nombreux couples hétérosexuels ou homosexuels. Dans ce deuxième cas, c'est encore plus compliqué. Comme pour Gabriel et Léo, les personnages principaux de cette pièce, prêts à tout pour connaître le bonheur d'avoir un enfant. Soyez les bienvenus sur le Pont des Arts. Nicolas Huant et Jérémy Boutier, bonjour.
1: Bonjour.
2: Hello.
0: Vous êtes les auteurs, mais aussi les interprètes et les metteurs en scène de cette pièce. Vous incarnez donc Gabriel et Léo. La comédie, l'humour, c'est le meilleur moyen pour vous d'amener le public à réfléchir? C'est l'outil le plus efficace?
1: Bah ça en fait partie, je pense. On dédramatise énormément de choses avec l'humour, de la vie de tous les jours également. Donc c'est un petit peu notre spécialité, on aime bien rire de choses pas forcément évidentes.
2: Ouais, ça nous définit quoi.
0: Et ouais, vous nous amenez à réfléchir en réalité sans jamais dire ce qu'il faut penser. Vous laissez le champ libre à chacun, chacun se fera son idée. Nicolas.
1: Oui, effectivement. L'idée, c'est on n'est pas là pour donner de leçons, en fait. On propose des tableaux différents, chacun a son opinion. On n'est pas là pour forcer quelqu'un à croire ou penser ceci ou cela, libre à vous.
0: Ouais. Myriam Allais, bonjour.
3: Bonjour.
0: La maman foutraque dont je parlais dans l'introduction, c'est vous, en alternance avec une autre comédienne. Bah oui, c'est ça.
3: Tout à fait.
0: Vous êtes Catherine, la mère de Gabriel qui apparaît au premier abord dans son tailleur chic, assez vieux jeu. Elle va se révéler en fait beaucoup plus rock que prévu, cette Catherine.
3: Ah, totalement,
0: c'est le moins qu'on puisse dire.
3: Totalement rock'n'roll, et c'est ça qui m'a beaucoup séduit dans le personnage, c'est que ça propose une palette de jeux qui est vraiment très variée et très agréable
0: à
3: jouer.
0: Et qui nous dit, ne vous fiez pas aux apparences non plus.
3: Exactement, oui, tout à fait.
0: L'habit ne fait pas le moine, le tailleur chic ne fait pas le classique du comportement.
3: C'est le moins qu'on puisse dire par rapport à Catherine, c'est vraiment ça.
0: Merci à tous les trois d'avoir accepté notre invitation. La scène du théâtre du Marais est occupée par le salon de ce couple, mais parfois c'est dans les salons que le théâtre s'invite. À Medellín en Colombie par exemple, il y a la Casa Taller, la maison atelier. Sandra est à l'origine du projet.
4: Le concept est né lors d'une répétition de pièces de théâtre. Nous avons invité des gens à la regarder et ils ont adoré. C'était tellement beau que nous avons décidé de continuer à le faire. Le théâtre, fondamentalement, pour nous, est un lieu de rencontre entre ceux qui le pratiquent et ceux qui le regardent.
0: Et on le verra dans le reportage de Najed Benraba. Les représentations sont suivies d'échanges avec le public. Ça s'appelle Las Veladas. Et puis saison 1, épisode 1. Bonjour Jessica Taïeb.
5: Bonjour Nathalie.
0: Cette semaine, vous nous parlez de la nouvelle série Spider Noir à découvrir sur Amazon Prime Video.
5: Et si vous êtes déjà fan de Spider-Man, vous allez devoir oublier le Peter Parker que vous connaissez. Dans Spider-Noir, Nicolas Cage incarne Ben Reilly, un ancien super-héros devenu détective privé dans le New York des années 30.
0: À tout à l'heure, Jessica.
5: À tout à l'heure.
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0: Léo et Gabriel vivent donc ensemble à Paris, dans l'appartement de Léo, qui travaille dans la pub. Gabriel, lui, est prof, et là, c'est lui qui raconte.
7: Je l'aime, il m'aime, on s'aime. Et maintenant, on aimerait fonder une famille. Avoir un enfant. Et comme vous l'avez remarqué, c'est physiquement compliqué, quoi. Et c'est là où commence notre histoire. On voulait avoir un enfant, on s'est naturellement orienté vers l'adoption.
8: Oui, alors, j'ai bien reçu votre demande d'agrément pour l'adoption, voilà. Donc j'aurais aimé savoir quelles étaient un petit peu vos motivations.
7: Ouais, tout d'abord, c'est un projet qui a longuement mûri. Hein. Ça fait des années qu'on va avoir un enfant, donc on se sent vraiment prêt à adopter. Hein. Peu importe l'âge, l'origine, le sexe, nous sommes...
8: Excusez-moi, je vous coupe, mais elle est où, la maman, là?
7: La maman? Alors voilà, on va pas se mentir, même si légalement on a le droit, personne n'est réellement prêt à laisser deux homosexuels adopter un enfant en France.
0: Voilà, l'adoption en France, c'est non. L'adoption internationale leur fait un peu peur. Et alors Léo propose...
7: Et pourquoi on ne tenterait pas la coparentalité? Attends, c'est quand même beaucoup plus simple à mettre en place. Hein. La coparentalité! La solution miracle pour les couples homo!
8: Oui, bah si c'est un garçon, j'aimerais bien qu'il s'appelle Gonzague!
7: Gonzague, mais attends, mais sans prénom, des visiteurs, pas de...
0: Bah voilà, le brouhaha général, c'est vrai qu'élever un enfant à 4, c'est pas forcément évident. Déjà qu'à 2, c'est parfois un petit peu compliqué. Voilà comment, quand la pièce commence, ce couple se tourne vers la solution de la GPA, la gestation pour autrui. Et leur grand problème, eh ben, c'est qu'il va falloir trouver une mère. Ça passe par quoi ? Une petite annonce au départ.
1: Exactement.
0: C'était le premier titre de la pièce d'ailleurs.
1: Oui.
0: Recherche mère porteuse.
1: Effectivement.
0: Sauf qu'on peut pas se dévoiler dans une petite annonce.
1: Non, bah c'est très compliqué, sachant qu'en plus c'est totalement interdit en France. Donc leur problématique à ces deux personnages, c'est qu'ils n'ont pas forcément les deniers pour pouvoir prendre une mère porteuse à l'étranger. Hein, c'est en moyenne entre 150 000 dollars et voire plus aux États-Unis. Et donc du coup, ils décident de passer sur le marché noir les petites annonces et d'essayer de la trouver comme ça par hasard. Et en ayant fait des recherches, il y a vraiment des réseaux un petit peu parallèles en France.
0: C'est ce que j'allais vous demander. Est-ce que des annonces telles que vous en racontez dans la pièce, vous êtes manifestement bien amusé à les écrire. Est-ce que vous en avez véritablement trouvé sur le Bon Coin et sur des sites marchands?
2: Non, du tout. En fait, là, on s'est vraiment.
0: Là, vous êtes lâché.

0: Tout à fait. Tout
1: ça va, ça va effectivement évoluer au fur et à mesure. On a l'impression que vous l'avez écrite, Catherine, un peu comme un personnage de comédie de boulevard. C'est l'effet que vous avez voulu créer, Jérémy et Nicolas.
2: Oh, carrément. Bah, dès le début, c'était un peu notre personnage aussi principal. À savoir que je pense que Nicolas, comme moi, c'est un personnage qu'on aimerait jouer.
3: Ah ouais, moi je rêve de jouer Catherine.
1: Mais pourquoi
2: il
1: pas
2: est en couleur. C'est, je pense,
0: mais
2: c'est
0: je
2: le personnage.
0: Ne laisse pas mon rôle.
2: Ouais. Peut-être un soir, si tu es malade, voilà.
3: Mais oui, on a été bercé avec les boulevards, nous, à l'époque, on regardait la télé étant petit. Et effectivement, on aimait bien ces personnages jouer en couleur. On a voulu un petit peu reproduire ça à l'heure actuelle. Hein. Donc, on l'a vraiment bien chargé.
0: C'est vrai.
3: Et c'est très plaisant à...
0: C'est vrai, mais c'est hyper agréable à jouer parce que justement, ça permet de montrer plein de facettes différentes.
1: Ouais.
0: Et c'est vraiment...
1: C'est quoi la définition pour vous d'un personnage de boulevard, justement? C'est la légèreté? Qu'est-ce qui définit un personnage de théâtre de boulevard? Oula,
3: c'est une question très intéressante, on va se pencher là-dessus. En fait, il faut plusieurs couleurs de personnages dans un boulevard. Vous pouvez pas avoir qu'une seule teinte, un seul style de personnage, parce que ça ne fonctionne pas. Automatiquement, il y a un personnage qui va être beaucoup plus fort, donc c'est son personnage à elle, qui va jouer sur une palette vraiment très étalée, pour pouvoir être compatible avec les autres types de personnages, qui vont, eux, être plus discrets, qui vont être plus effacés. Donc,
2: Il y a ce rapport de dominant-dominé aussi. Lorsqu'on écrit, il faut toujours avoir ce rapport-là. Et donc, ce rapport aussi va changer au cours de la pièce. Et donc, je pense que maman arrive avec un rapport de dominante.
1: Elle arrive en conquérante.
2: Ah oui, totalement.
1: Et elle va beaucoup évoluer au fur et à mesure de la pièce. Elle a une très très grosse migraine quand même à la fin, quand on la laisse.
3: La pauvre maman.
0: Elle prend beaucoup sur la caboche quand même.
1: Oui. On la découvre métamorphosée. C'est le personnage qui va le plus évoluer, on peut le dire, sur la durée de la pièce.
3: Oui. Elle en fait partie en tout cas. Après, je pense que Gabrielle aussi.
2: C'est surtout elle parce que elle récupère toutes les infos qui lui ont été cachées, c'est-à-dire l'homosexualité
1: petit,
2: de son fils, le fait qu'ils veulent avoir un enfant, Cuba Léo, c'est le mec de Gabrielle, et donc tout ça elle l'apprend. Donc automatiquement son personnage il va évoluer avec les informations qui vont être diluées au fur et à mesure de la pièce jusqu'à la fin où on n'en dit pas plus.
3: Et en plus elle comprend rien, elle comprend tout à l'envers, donc c'est des quiproquos où elle pense avoir la vérité qui n'est pas du tout la vraie vérité. Donc à la fin la pauvre elle se prend ça en pleine tête. Et la petite anecdote c'est que Myriam quand t'as fait passer les essais, elle avait fait beaucoup de pièces plus classiques, plus dramatiques. Et lorsqu'on lui a envoyé la pièce, on s'est dit mais comment on va la recevoir, parce que du coup c'est vraiment une comédie complètement barrée.
1: Mmh, où il faut accepter de voilà.
0: D'y aller carrément.
3: Ouais. Ouais. Et on avait un petit peu cette peur-là, et au contraire, elle nous a appelé quelques heures après en nous disant « Mais j'ai adoré ce personnage, il est incroyable !» Et en plus, elle adore la Tour Eiffel, parce qu'apparemment, Myriam est fan de la Tour Eiffel.
0: Tout à fait.
1: C'est un point commun avec le personnage. On n'a pas parlé de Clara, la candidate à la GPA. Alors, Léo l'a décrit comme une beauté plus belle que Beyoncé, c'est une fêtarde, et elle a besoin d'argent. Si on fait un résumé...
2: Elle est pas fêtarde, elle a pas besoin d'argent, c'est juste une femme de maintenant, elle s'amuse, elle vit sa vie, à savoir qu'elle a déjà un enfant à elle.
1: Ouais.
2: Et elle se dit pourquoi pas aider un couple homosexuel à avoir un enfant quoi.
1: Ouais.
0: Elle est très ouverte en fait, Clara, elle a un côté très moderne finalement dans son approche de la GPA notamment, et que peut-être d'ailleurs lui insuffle sa fille qui elle trouve ça quelque part normal en fait, parce que
1: il y a une question de génération aussi là-dedans.
0: Oui, il y a vraiment une histoire de génération, il y a une histoire de sororité aussi, et en fait sa façon est assez je pense que c'est pas l'argent qui la motive là-dedans, c'est vraiment plus la sororité et le fait de rendre service.
3: Elle est naturopathe de métier, elle est dans le bien-être, elle est féministe, elle assume tout dans toute sa vie. Et pour elle, il n'y a pas de souci en fait. C'est ce qui est génial. C'est pour ça, lorsque mon personnage la rencontre en boîte de nuit, c'est elle, c'est l'élu.
1: Absolument, elle. Il l'a choisie, il l'a désignée. Ce qui est très fort, c'est que vous interprétez les uns et les autres beaucoup plus de personnages que les quatre dont on a parlé. Il y a la dame de l'adoption là qu'on a entendue dans l'extrait avec ses petites lunettes et son stylo. Catherine aussi, elle a d'autres casquettes. Ça doit être une sacrée gymnastique aussi en coulisses pour changer d'apparence, changer de voix, changer de rôle. Changer de costume, ça s'agite autant sur scène qu'en coulisses.
0: Myriam, oui, c'est pas faux ça. C'est vrai que de toute façon, le

0: principe d'une comédie, déjà, c'est le rythme. Le rythme est hyper important. Et donc, bah, le rythme, il est et sur le plateau et effectivement en coulisses également. Parce qu'il y a pas mal d'allées et venues, des changements de costumes, dans les changements de scène, etc.
1: On a beaucoup de préparation avant, hein, dans la disposition des costumes et des accessoires.
2: Ouais, faut que tout soit nickel.
1: Ah bah oui, parce que c'est hyper important le rythme. Et donc, c'est à la seconde près, quoi. Allez, je tiens ta robe, tu me prends mes chaussures.
2: C'est une chorégraphie. Il y a du rythme aussi dans la mise en scène, c'est-à-dire que certains moments vous revenez sur des périodes antérieures, il y a des flashbacks, etc. Et puis alors, il y a des moments suspendus, ce sont les mythos de Gabriel. Je voudrais que vous nous en parliez, parce que donc voilà, ce ne sont pas des mythos, il le dit, mais il y a quand même des moments où il part très très loin dans l'invention, ce personnage de Gabriel.
1: Bah, il se refuge dans ses mensonges, quoi. C'est son refuge. Il le voit acculé, il y a sa mère qui arrive, sa mère n'est pas au courant que bah voilà, son fils est gay et il n'a pas non plus. Alors, j'en dis un petit peu plus sur la pièce. Il a annoncé à son mec que bah en fait sa mère était décédée. Donc c'est pour ça la surprise de l'avenue de sa maman.
2: Oui, hein. Oui, qui est d'autant plus incongrue et d'autant plus malvenue à ce moment-là. Je me suis demandé quand même, pour aller à ce point-là dans la mythomanie et dans le côté parfois invraisemblable, comment vous aviez même fait pour les imaginer, les mythos de Gabriel.
3: Ça, je pense que c'est ça qui fait flipper, c'est que c'est tout à fait normal pour nous. En fait, Jérémy, on s'est connus à l'improvisation théâtrale, on a fait énormément d'impro ensemble, donc déjà, quand vous faites des matchs d'impro ou des cabarets d'impro, on part dans des univers complètement

0: Et voilà une musique que l'on a empruntée au spectacle Common featuring Will.i.am. Et le titre c'est A Dream, inspiré évidemment du grand discours de Martin Luther King, I Have a Dream. Eux donc, Gabriel et Léo, rêvent d'un enfant. Myriam Allais, Jérémy Boutier et Nicolas Huan avec nous sur le Pont des Arts. La pièce, vous nous l'avez dit, a été écrite à quatre mains. Comment est-ce qu'on écrit à deux? Vous disiez, ça commence par la scène, on se figure la scène, et puis c'est une espèce de joute oratoire qui amène au texte final.
1: Déjà, c'est les idées. Les idées, on en a tout le temps. Donc, vu qu'on traîne beaucoup ensemble, on est tout le temps en train de raconter des conneries. Donc, on a tout ça dans nos téléphones. Et puis, quand on décide de travailler ensemble, on se donne un rendez-vous et on passe en écriture. Effectivement, là, on ressort toutes nos notes et des fois, même pas forcément. Ça part dans tous les sens, en fait.
0: Ça part dans tous les sens. Ouais. Ce qui vous intéresse aussi, clairement, et c'est aussi la culture du théâtre d'improvisation, c'est la réaction du public, jouer avec les réactions du public, et parfois peut-être adapter en fonction des réactions du public.
2: Alors là, totalement. Je peux dire que la pièce a pas mal évolué depuis la première fois. Chaque soir, on aime rajouter quelque chose de nouveau, quelque chose à tester, mais je pense que ça, vu qu'on vient de l'impro, il y a quelque chose qui nous manque toujours. Ouais. C'est ce petit côté nouveau à chaque soir de jeu, et donc on se permet. Et donc on teste, chaque soir on teste, et ce qui fait que il y a des choses qui ont évolué aussi dans la pièce. On a rajouté des petites histoires, le jeu des fois avec des tableaux, vous pouvez voir, vous avez certainement vu. Et après, par contre, quand on en rajoute trop, faut qu'on adapte aussi derrière, en fait, falloir récupérer un peu l'histoire.
0: Ouais. Vous observez le public autant qu'il vous observe, en fait. Vous regardez comment ça réagit, vous en rajoutez ou pas. C'est comme ça que ça se passe.
2: Ah oui.
0: Et entre vous, ça vous arrive de vous surprendre aussi, d'essayer de vous surprendre?
3: Je pense confirme. Et eux, ils sont effectivement très très doués pour l'improvisation. Moi, c'est vraiment un milieu dont je ne venais pas, donc c'était moins évident au départ. Mais oui, effectivement, il y a eu notamment une scène où un soir Jérémy doit sortir, donc Gabriel, et il a rouvert la porte en disant maman, je t'aime. Et là, j'avoue, j'ai été scotchée parce que je l'ai pris. Mais je ne m'y attendais pas.
0: Mais du coup, il n'y a pas eu de réplique. C'est-à-dire que c'est quand même compliqué après de surenchérir à l'improvisation.
3: Je crois qu'il y a eu... En fait, je pouvais réagir. Donc, il y a eu une réaction parce

0: Que là, du coup, c'est, il y a un mélange entre le personnage et la comédienne.
1: Ouais.
0: Et, mais voilà.
2: C'est ça qu'on veut, c'est avoir ce genre de
0: réaction. Mais oui, ouais, bien
1: sûr. Ils sont joueurs.
0: Ah, ils sont
1: tous les
0: deux joueurs.
1: Ils sont joueurs, mais ils évoquent quand même, ce sujet de la GPA, la gestation pour autrui. Et c'est vrai qu'à travers vos personnages, à travers votre texte, vous distillez, en fait, plein d'informations sur les pays qui interdisent, ceux qui autorisent aux uns, mais pas aux autres, aux hétérosexuels, mais pas aux homosexuels. C'est-à-dire qu'il y a eu aussi, indépendamment du travail d'écriture, tout un travail de documentation en amont, Nicolas Huant.
3: Ah ouais, énormément. Lorsqu'on a décidé de traiter ce sujet, déjà, on cherchait un sujet qui n'avait pas encore été traité au théâtre et surtout en comédie. Et on avait aussi également des amis à côté à l'époque qui essayaient de passer par une mère porteuse. Et nous, à l'époque, ils nous disent ça. Qu'est-ce que c'est qu'une mère porteuse? Ils ont commencé un petit peu à nous expliquer le parcours du combattant. Et on s'est dit, bingo, on va se lancer là-dessus. Donc, automatiquement, on a commencé à faire des recherches, sachant que ça bougeait tous les ans.
2: Ah,
3: en plus,
2: ça a énormément évolué, que ce soit en France, en Europe, et à savoir que toutes les lois sont, enfin, en Europe, c'est très, les lois sont différentes dans chaque pays.
3: C'est très flou, en plus.
2: Ouais. Et on voulait apporter aussi ces informations publiques, se dire, c'est quelle est la réalité pour un couple d'homo en France, hein. Qui veut avoir un enfant, quelles sont les possibilités un peu partout en Europe et dans le monde, et donc distiller un peu ces infos.
1: Et c'est vrai que ça avait été au cœur du débat en 2013, au moment de la loi sur le mariage pour tous. Mmh. Il y avait une ministre de la Justice, en la personne de Christiane Taubira, qui avait voulu faciliter l'obtention de la nationalité pour les enfants issus de GPA, mais la France n'a jamais passé le cap, en réalité, alors que certains de ses voisins européens l'ont fait.
3: L'ont fait, et surtout aujourd'hui on parle de réarmement démographique, parce qu'il y a un gros souci, c'est mondial. Pour ma part, moi, je suis passé en PMA, en FIV, avec ma compagne, on a mis plus de 6 ans à avoir un enfant. Donc, c'est un vrai sujet de société. On en parle très peu. Et lorsque, moi, j'en parle en toute liberté, je me rends compte que les gens, en me confiant, se confient également et me disent, j'ai des amis, des collègues, des cousins qui me disent, mais nous aussi, on a galéré 7, 8, 10 ans. Je dis, mais pourquoi tu nous l'as pas dit, en fait? Donc, c'est encore tabou.
1: Il y avait quelque chose de tabou.
3: Et c'est encore tabou.
2: Ouais,
3: donc,
2: tabou.
1: Et idem, donc, dans les politiques publiques. C'est-à-dire qu'au nom du réarmement démographique, on pourrait tolérer ces pratiques-là, mais on ne le fait pas parce que c'est tabou.
3: Oui, on est très en retard en France. Quand on voit que certains pays frontaliers sont très en avance, franchement, c'est inquiétant, vraiment.
1: Mais parce que il y a aussi ce tabou dans le tabou. J'évoquais Clara et la question de l'argent. Vous me dites que c'est pas ça qui la motive. Mais il y a quand même ça dans le tabou de la GPA. C'est le côté rémunérer un service qui est un service physique.
3: Quelle est la limite, en fait? C'est là où c'est très très complexe. On en revient sur la série La Servante Écarlate. Je ne sais pas si vous l'aviez.
1: Alors Jessica l'a vu, oui, apparemment.
4: La Servante Écarlate, c'est dans un monde un peu dystopique, des femmes, une certaine catégorie de femmes qui ne sont là que pour faire des enfants
2: sous contrainte.
4: Sous contrainte, voilà. Elles ne servent qu'à ça, en fait.
1: Ouais.
4: C'est des utérus et des ventres sur pattes.
1: C'est un scénario de fiction intégrale et puis d'horreur quasiment.
3: Oui, carrément, mais parce qu'on ne peut plus avoir d'enfants. On vit dans une société dans cette série où c'est très compliqué d'avoir des enfants et pour en avoir, ils n'ont pas le choix que de passer par des mères porteuses. Donc, c'est pour ça qu'on ne voulait pas forcément donner de leçons, on voulait juste parler d'un sujet actuel et qu'est-ce qu'on fait avec ça et comment ça va se passer dans 20, 30, 40 ans. On le cite en disant c'est pareil pour l'avortement, ça choque ceux qui n'en ont pas besoin. Mais les femmes qui sont concernées par cela, c'est tout à fait logique de penser à ça.
1: Myriam Allais,
0: Oui, j'allais dire, c'est ça qui est formidable avec la comédie, c'est que ça permet justement d'aborder des thèmes qui en fait sont vraiment importants et sérieux, mais sous forme de comédie et donc d'ouvrir le débat. Et en fait, on a eu, je me souviens notamment d'un spectateur qui est venu l'été dernier. Il est venu 2 fois. Il est venu une première fois découvrir la pièce et il est revenu après avec ses parents. Il nous a attendus à la fin en nous disant merci, grâce à vous, j'ai pu parler à mes parents. Et chose que je n'aurais jamais osé avant.
1: En fait, la pièce va aussi très loin, au-delà de présenter les données, de faire une espèce d'état des lieux en Europe et dans le monde sur cette question de la GPA. Vous allez très loin dans les aspects pratiques. Comment est-ce qu'on fait pratiquement? Qui va être le père biologique? Qui va devoir avoir un rapport sexuel avec cette femme, avec cette mère porteuse? Vous allez très loin dans le registre de la comédie sur des questions cruciales, en réalité.
2: Oui,
1: intimes.
2: Après, je me doute que dans un couple, effectivement, c'est le sujet, c'est de savoir qui va pouvoir transmettre ses gènes, c'est vrai que c'est un choix, c'est un problème dans un couple. Nous, à travers la pièce, on a remis ça à travers un jeu. À savoir.
1: Oui, c'est ça. Vous en jouez.
3: On en joue, mais c'est des questions que le public se pose. Mmh. Tout le monde se les pose. Comment ça marche une fois qu'on a trouvé la mère porteuse? Qu'est-ce qui se passe? Qui fait quoi?
1: Qu'est-ce qui se passe pratiquement?
3: Des questions qu'on s'est posées en l'écrivant, et c'est ce qui est intéressant, c'est de vous offrir ce spectacle de cette famille complètement barrée. Et ce qui est intéressant, je trouve, dans cette pièce aussi, c'est que on parle certes d'un sujet assez important, mais du coup pas que de ça. Et je pense qu'en tout cas les retours qu'on a du public, c'est qu'on oublie, ils oublient qu'on parle des mères porteuses et qui sont lancées dans une histoire qui pourrait être la leur en fait.
1: Parce que c'est... Et dans une comédie avant tout, c'est ce que je disais en ouverture.

0: playlist RFI, La Vida es un baile, La vie est une danse, Nuevos Ríos. Un groupe qui associe la chanteuse Nidia Góngora au trio toulousain Reco Reco, bébé à tout prix au Théâtre du Marais à Paris. Alors c'est un lieu où il y a une centaine de places environ, c'est ça?
1: Oui.
0: Voilà, grosso modo une centaine de places, ouais. un petit peu plus. Oui. Je me demandais si ça vous était arrivé de jouer plus petit chez des gens dans un espace privé, les uns et les autres. Jamais?
2: Alors moi, j'ai fait, durant le Covid, j'ai fait des spectacles d'improvisation, mais en ligne, sur Zoom.
3: J'étais avec toi.
2: Ah ouais, ce genre de
0: spectacles. Donc ça, c'était du virtuel.
2: Ouais, du virtuel, mais chacun était chez soi et les gens nous regardaient chez
1: Covid
2: eux.
1: Covid oblige.
0: Ouais, Covid oblige. Dans le reportage que l'on va entendre, les comédiens et la scène s'installent chez les particuliers. Nous sommes donc à Medellín, en Colombie, où une compagnie a fait ce choix depuis 10 ans. La Casa Taller, la maison atelier, tourne le dos aux grandes salles pour investir un espace plus intime, donc l'appartement où vit et crée sa fondatrice. Une vingtaine seulement de spectateurs, hein, pas plus, pour des représentations au plus près des comédiens. Et l'aventure ne s'achève pas avec les dernières répliques, puisque ça se poursuit avec des soirées, les veladas, autour d'un verre, le temps de partager émotions et réflexions sur la pièce du soir. Najed Benrabah, à Medellín, en Colombie.
4: Au quatrième étage d'un immeuble du quartier de Laureles à Medellín, Sandra Cea ouvre grand sa porte. La directrice de la compagnie Casa Taller Teatro accueille chaque visiteur comme un ami.
5: Alors regardez, ce salon est un salon ordinaire mais qu'on a agrandi. Parce que regardez par exemple, cette partie faisait partie de la douche qui était dans une salle de bain derrière. Nous avons enlevé cette salle de bain et elle fait partie de la pièce principale maintenant.
4: Rideaux sombres, perches d'éclairage, cordage pour faire descendre décors et accessoires au fil de la représentation, on se croirait dans un véritable théâtre.
5: Le concept est né lors d'une répétition de pièces de théâtre. Nous avons invité des gens à la regarder et ils ont adoré. C'était tellement beau que nous avons décidé de continuer à le faire. Le théâtre, fondamentalement, pour nous, est un lieu de rencontre entre ceux qui le pratiquent et ceux qui le regardent.
6: Ya, Dere, tranquilo, amigo, tranquilo. La victoria será nuestra. Este, Dere, este es nuestro día.
4: Pour les comédiens, jouer dans un appartement, c'est accepter de se mettre à nu devant le public, sans distance, sans rempart. Gustavo Alvarez fait partie de l'aventure depuis les débuts, il y a 12 ans.
7: Évidemment, ici c'est très exigeant parce que tu es proche du public, mais c'est très fort en émotion parce que tu reçois directement les rires, tu ressens l'émerveillement du public, parfois les pleurs. Ça nous est arrivé aussi. Ça exige dans les gestes, dans la voix, d'être plus intime. Il ne faut pas crier comme si on était dans un théâtre de 1500 personnes. Donc, bien sûr, c'est un jeu avec tous les éléments techniques, artistiques et aussi humains.
4: Ce qui distingue également ce théâtre en appartement, c'est le verre de l'amitié servi à l'issue du spectacle, propice aux échanges entre les spectateurs.
8: Alors, regardez bien ces verres et ces coupes. Choisissez ce qui vous ressemble à vous et à votre vie, et nous les remplirons de vin ou de soda ou de bière.
4: Daniel Hernandez, organisateur d'événements, est revenu ce soir avec sa famille. C'est sa deuxième visite.
9: Pour moi, c'est merveilleux. Pour moi, c'est le meilleur type de théâtre. J'aime encore plus ce type de théâtre, plus personnalisé qu'un théâtre conventionnel. Je trouve que c'est super bien. L'espace est professionnel, il y a les lumières, le son est bon, il y a tout. Alors, j'en ai pas besoin d'un théâtre avec ses effets, pour ainsi dire. Ici, nous avons tout ce dont nous avons besoin. Ça me semble très bien.
4: Pour Maria Eugenia, en revanche, c'est la première fois.
10: Ils m'ont transporté dans un autre monde. Ce théâtre est plus accueillant. Nous devrions avoir plus d'espace comme celui-ci, ne pas être si obsédé par la technologie, nous déconnecter un moment et sortir de la routine, de tout. Ce théâtre distrait l'esprit, apaise le cœur, tout.
4: La Casa Taller, la maison atelier, accueille en moyenne une vingtaine de personnes pour chaque représentation. Le théâtre est mobile, la troupe se déplace à domicile en ville et en zone rurale isolée.
0: Voilà, Najed Benrabah, Amédée Line en Colombie. Alors, c'est un peu une autre vision du théâtre. Hein. Les comédiens sont plus sur scène ou sur un piédestal, ils partagent davantage avec le public. Vous seriez prêts les uns et les autres à tenter ce type d'expérience ?
1: Si, si.
0: Myriam.
3: Oh bah pourquoi pas, oui. Je pense que c'est intéressant d'avoir le retour direct justement du public. Moi j'ai pas vécu ça de la même façon, mais j'ai fait des tournées en région. Et alors c'était souvent des grandes salles, mais par contre il y avait effectivement un genre de cocktail après organisé avec le public. Mmh. Et les rencontres sont hyper intéressantes parce qu'entre les réactions qu'il y a dans la salle et ce que le public vous dit après, quelquefois c'est très différent.
0: C'est-à-dire qu'une salle qui peut paraître ne pas trop bouger,
3: assez froide, ouais. Même parfois, notamment, enfin, je me souviens dans les Ardennes où il n'y avait pas beaucoup de réactions dans la salle. Le public après était dithyrambique. Et nous, on était hyper étonnés. Alors, c'était pas une grosse comédie, mais c'était un spectacle où il y avait normalement des réactions un peu plus légères,
0: ouais,
3: on va dire.
0: Un peu plus légères. Et là, il n'y avait rien.
3: Et là, c'était ouais. assez froid.
0: Et
3: en
0: des
3: fait.
0: Initiatives comme celle de Sandra à Medellin, il en existe aussi à Paris, à votre connaissance. Ce sont
11: oui.
0: des choses qui existent.
11: Ouais, beaucoup en improvisation. Ouais. C'est beaucoup de compagnies d'impro qui proposent ces spectacles. Et moi, ça m'est déjà arrivé d'en faire un. Et ce qui est rigolo, c'est que tu arrives chez la personne qui commande ce spectacle. Et du coup, tu demandes l'autorisation pour utiliser des accessoires et des costumes qui lui appartiennent, en fait.
0: Bah oui, absolument.
11: Donc, si la personne dit oui, vous pouvez aller dans ma chambre, juste pas ce tiroir.
0: Ah oui, carrément,
11: ou pas.
0: Jusqu'au costume, vous servez dans la garde-robe.
11: Ouais, bien sûr.
0: Ah oui.
11: Et après, bah, ça te permet d'arriver dans le salon, mais c'est ses vêtements, c'est les vêtements de son mari, et ça part dans tous les sens.
2: En même temps, je le connais, il fait la cuisine, hop, il prépare des pâtes.
0: Il s'installe, quoi.
11: Alors, ce qui est rigolo,
0: il part même pas après la représentation, en fait.
2: Je vais rester une semaine.
11: En fait, nous, ça nous arrivait quand on partait en déplacement sur des matchs d'impro. On était invités dans plein de villes en France. Et il faut savoir qu'après, on rencontre une équipe qu'on n'a jamais vue. Et ensuite, on est invité chez eux, on reste tout le week-end.
2: Et c'est la troisième mi-temps, comme
11: ouais.
2: on va être bien.
11: Et du coup, on joue. Donc on repart sur des impros, mais chez eux. Donc c'est extraordinaire. C'est
0: alors génial. Là, en l'occurrence, le théâtre à la maison, c'est aussi une façon de répondre à une forme de contrainte économique qui, j'imagine, n'est pas complètement absente chez vous
2: tout
0: non plus.
2: Ouais.
0: Ça fait l'économie de la salle, ça fait l'économie de plein de choses. C'est aussi ce système D qui fait qu'on peut faire vivre un spectacle plus confidentiel, mais avec moins de moyens aussi.
11: Je pense malheureusement qu'on va... On va de plus en plus jouer chez les gens, je pense, parce que là, c'est vrai que c'est très compliqué. Monter un projet, trouver un théâtre, c'est énormément de frais et de dépenses.
2: Sans subvention.
11: Sans subvention, ouais, bien sûr, et c'est encore un...
0: Dans le théâtre privé, effectivement.
11: Ouais, ouais. C'est très compliqué, il est vraiment en danger. Donc effectivement, on prend énormément de risques, parce qu'aujourd'hui, on investit avec nos propres deniers. Mais il faut savoir que lorsque vous voyez une pièce qui fonctionne bien avec une salle qui est souvent très remplie, ça ne veut pas dire qu'ils sortent, que la compagnie est en bénéfice du tout. C'est ce qui est malheureux. L'objectif pour une compagnie, c'est de pouvoir trouver des programmateurs et de vendre la pièce
2: en province
11: dans des espaces culturels où là justement on va
0: pour que la pièce puisse partir en tournée. Un déplacement à Avignon, comme va le faire cette pièce dans quelques semaines, j'imagine que là aussi c'est un sacré investissement. Trouver une salle, la réserver sur la durée du festival, vivre là-bas, s'installer là-bas pendant la durée du festival.
11: Pour être transparent, c'est environ 30 000 euros. Voilà, pour une compagnie à 4 comédiens, partir 25-26 jours, c'est 30 000 euros.
0: Et évidemment, c'est-à-dire que c'est un pari aussi que vous prenez sur la recette future du théâtre où vous allez jouer.
11: Oui, c'est ça. Comme on se disait avec Jérémy, on n'y va pas forcément juste pour jouer. On a un objectif, on a la chance de pouvoir jouer à Paris. Là-bas, l'objectif, c'est vraiment de pouvoir trouver des programmateurs et vendre une cinquantaine de dates minimum pour pouvoir rentabiliser cette comédie.
0: Ouais, j'imagine que vous avez vu les uns et les autres le film Avignon qui était sorti l'année dernière, qui racontait précisément les galères d'une compagnie, pas très reconnue dans un festival où il fallait s'imposer. C'était caricatural pour vous ou ça correspondait quand même à peu près la réalité?
3: Ah non, je pense que c'est assez juste, malheureusement. C'est le lot, pardon, c'est le lot de pas mal de compagnies en fait, parce que il y a aussi un côté très attractif dans Avignon, parce que c'est là aussi où il y a beaucoup de choses qui se font, mais il faut arriver à sortir du lot. Il y a 1800 spectacles par jour, donc
0: pour se faire une place dans cette forêt, dans cette jungle.
3: Exactement.
0: Sur le pont des arts, voici saison 1, épisode 1, l'actualité des séries télé avec Jessica. Heaven's prison.
1: Come see.
12: Mashallah. Assalamu alaikum.
1: Alaikum salam.
0: Et aujourd'hui, Jessica, une série disponible depuis quelques jours déjà sur Prime Video, Spider Noir, qui recrée l'univers de Spider-Man dans le New York des années 30 avec un acteur américain star, Nicolas Cage.

0: Si vous aimez les polars et les films de super-héros, vous allez sûrement adorer Spider-Noir, une nouvelle série Prime Video qui revisite l'univers de Spider-Man dans le New York sombre et glamour des années 30. Alors ici, oubliez Peter Parker et le Spider-Man bleu et rouge, Nicolas Cage incarne Ben Reilly, un ancien super-héros. Homme araignée, évidemment, devenu détective privé. Mais une affaire en apparence banale va l'obliger à reprendre du service.
1: T'as jeté un œil là dehors ? Cette ville est en feu. Depuis que l'homme araignée a disparu, Silverman a fait main basse sur toute la ville. Les criminels ont pris le contrôle et la police est à leur solde. Aujourd'hui, les gens ont vraiment besoin du soutien d'un héros.
2: Ouais. J'espère qu'ils trouveront leur sauveur.
1: Tu l'as été.
2: Je sais très bien qui j'ai été. Je sais aussi qui je suis aujourd'hui.
0: Deux particularités rendent cette série vraiment originale. D'abord, on peut choisir de la regarder en couleur ou en noir et blanc. Prime Video propose l'option avant chaque épisode. Personnellement, je vous conseille le noir et blanc. C'est comme ça que la série a été pensée. C'est comme ça qu'elle prend tout son sens.
3: Oui, ambiance années 30.
0: Exactement. Ouais. Et on le voit dans la mise en scène, hein, les contrastes, les jeux d'ombre et de lumière. Et puis, autre point fort, justement, Spider-Noir reprend tous les codes du film noir. Un genre de cinéma né à Hollywood dans les années 40, avec des détectives solitaires, des gangsters, des femmes mystérieuses et des voix off qui nous aident à plonger dans les pensées du héros.
2: New York. J'ai grandi dans cette ville. J'ai appris à me battre dans cette ville. J'ai été l'araignée, le héros de cette ville. Toujours aux aguets et prêt à intervenir pour sauver la situation. L'araignée a échoué. Je suis alors redevenu un homme ordinaire. C'était il y a 5 ans.
3: On a là deux comédiens qui seraient prêts à reprendre le rôle, hein, si jamais Nicolas Cage abandonnait Jessica, hein, on l'a dit, série portée par la star hollywoodienne.
0: Et oui, c'est la première fois en plus qu'on le voit jouer dans une série télé. L'acteur de Lord of War ou Volteface passe au petit écran et ça lui va bien. Il incarne très bien le héros désabusé, hanté par son passé. Et même si la qualité des épisodes et du scénario est parfois irrégulière, son jeu, lui, reste bluffant. D'ailleurs, ce n'est pas la première rencontre, hein, entre Nicolas Cage et ce personnage de Spider-Noir. Il lui avait déjà prêté sa voix dans le film d'animation Spider-Man New Generation en 2018, puis dans sa suite directe Spider-Man Across the Spider-Verse.
4: My name is Peter Parker. In my universe, it's 1933, and I'm a private eye. I like to drink egg creams, and I like to fight Nazis. A lot. Sometimes I let matches burn down to my fingertips just to feel something, anything.
0: Voilà, un extrait en version originale, donc, pour découvrir sa première interprétation de l'homme araignée il y a près de 10 ans. Et en 2026, Nicolas Cage peut aller encore plus loin. Dans une interview accordée aux médias américains Rotten Tomatoes, il explique avoir eu le temps d'entrer pleinement dans la peau du super-héros, de travailler sa gestuelle pour se rapprocher le plus possible d'une vraie araignée.
3: Bah oui, c'est vrai qu'il a eu 8 épisodes pour s'entraîner. Jessica, on sait que les fans de Marvel sont souvent très pointilleux dès qu'on touche à leurs super-héros. Comment cette série a-t-elle été accueillie par les critiques, par les téléspectateurs, 2 semaines après sa sortie? C'est déjà un succès?
0: Alors, avec Prime Video, c'est compliqué, hein, d'avoir des chiffres d'audience, ouais, précis. Mais ce qu'on sait, c'est que la série est très bien notée sur la plupart des sites de critiques. Et je suis allée faire un petit tour sur TikTok pour voir ce qu'en pensaient les internautes.
5: Est-ce qu'on est tous d'accord pour dire que Spider-Noir, c'est pépite de ouf? C'est beaucoup trop bien. Vraiment, je m'y attendais pas. Alors déjà, j'adore le parti pris qu'il y ait une version noir et blanc. Personnellement, j'ai regardé en noir et blanc. Et franchement, j'ai kiffé. J'ai trop aimé l'ambiance. On est dans les années 30. Vibe détective, New York. En plus, avec le noir et blanc, ça te met trop dans un mood.
6: Eh, c'est rare que j'ai des coups de cœur pour des séries. Mais cette série, waouh. Eh, j'ai trop aimé. Masterclass.
7: Je m'attendais à regarder une série Spider-Man sympa et je me suis retrouvé devant l'une des propositions les plus originales du genre depuis des années. Franchement, Spider-Noir a été une énorme surprise pour moi parce qu'au départ, je n'étais pas forcément vendu. Il y a tellement eu de versions de Spider-Man que honnêtement, je me demandais ce qui restait à raconter. Et pourtant, dès les premiers épisodes, j'ai été complètement embarqué parce que la série ne cherche pas à reprendre quelque chose qu'on connaît déjà. Elle prend l'univers de Spider-Man et le plonge dans du pur cinéma noir.
0: C'est vrai qu'on s'éloigne des histoires de super-héros Marvel classiques. Vous l'avez entendu sur les réseaux sociaux. J'ai surtout trouvé des avis positifs.
3: Grand succès.
0: Mais il y a quand même quelques réserves, forcément. Parmi elles, celle de David Hein, l'un des créateurs de la bande dessinée Spider-Noir. Il regrette que la série soit moins politique que le comic original. Selon lui, il abordait des thèmes très ancrés dans la réalité des années 30, comme la situation économique avec la Grande Dépression, la montée du fascisme ou encore les mouvements pro-nazis aux États-Unis, des aspects largement mis de côté dans l'adaptation. En même temps, la série est diffusée sur Prime Video, la plateforme d'Amazon. C'est donc pas vraiment surprenant que le propos soit plus lisse, mais ça n'empêche pas certains fans de réclamer déjà une saison 2.
3: Ben voilà, on attend l'annonce et puis peut-être bien que vous reviendrez nous en parler, Jessica.
0: Avec plaisir.
3: En attendant, tous les épisodes sont à retrouver sur Prime Video. Merci Jessica, à très bientôt pour la dernière de la saison.

0: What's Up Danger, extrait de la bande originale de ce Spider noir sur Amazon Prime. Alors on avait quelques interprètes là en studio qui étaient prêts et à jouer les avis TikTok et à jouer. Vous jouez tout le temps en fait.
1: Allez, limite très bien Spider-Man.
2: Seulement quand j'ai un fuseau noir.
0: Vous ne vous arrêtez jamais en réalité.
1: Non, pourquoi s'arrêter, hein?
0: Pourquoi s'arrêter? Merci en tout cas à tous les trois d'être passés par cette émission. Myriam Allais, Nicolas Huan, Jérémy Boutier, Bébé à tout prix. Donc au Festival d'Avignon, dans la programmation du OFF, au Théâtre de la Carreterie, ce sera tous les soirs du 4 au 25 juillet. Sur le Pont des Arts avec Pierre Plantier à la réalisation, Clémence Delfort à la coordination. Et on n'oublie pas notre stagiaire Louise Lemoine. On se retrouve évidemment demain, 15h10, temps universel. Et demain, on parlera cinéma avec la réalisatrice, scénariste et actrice syrienne Gaïa Gigi dans son premier film, Mon tissu préféré, qui avait été présenté à Cannes. Elle évoquait la Syrie de 2011, juste avant la révolution et la guerre. Elle revient avec L'étrangère, où il est question, cette fois, de l'exil. Et elle sera donc avec nous pour en parler. Dans 10 minutes, Radio Foot International à l'heure de la Coupe du Monde et du retour d'Annie Gasny. Bonjour Annie.
3: Bonjour Nathalie.
0: J'imagine qu'il sera question d'un certain match Sénégal-France, France-Sénégal.
3: Exactement, ce soir et 24 ans après cette rencontre épique restée dans les mémoires, eh bien nous verrons dans quel état sont ces sélections, comment se présentent-elles les Bleus et les Lions de la Teranga qui se retrouvent donc à New York. Nous évoquerons aussi l'Uruguay et son entraîneur Marcelo Bielsa, si original. Hier soir, ils ont eu bien du mal, ces joueurs, face à l'Arabie Saoudite, arrachant un match nul. Et puis on parlera d'Hervé Renard en pompier de service auprès de la sélection tunisienne.
0: À tout de suite, Anis, dans une minute. C'est le journal en français facile sur RFI. À demain.
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7: 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Le journal vous est présenté par Gilles Moreau. Bonjour Gilles.
8: Bonjour Caroline, bonjour à tous. Dans l'actualité, Donald Trump prêt à sanctionner davantage la Russie, l'a dit à Evian où se tient le sommet du G7 en présence du président ukrainien. Les partenaires de Washington s'efforcent de replacer sur le devant de la scène la guerre en Ukraine éclipsée par la crise au Moyen-Orient. Une crise en voie d'apaisement, les prix du pétrole continuent de baisser à moins de $80 le baril. À la perspective d'une réouverture du détroit d'Ormuz, ce sera vendredi, en même temps que sera signé l'accord irano-américain. Au Mondial de football, c'est le grand jour pour la France et le Sénégal qui s'affrontent pour leur grand début dans la compétition. Ce sera ce soir près de New York. L'accord cadre trouvé avec les Iraniens ne fait pas l'unanimité aux États-Unis. Ce compromis arraché à Téhéran par Donald Trump a rencontré un accueil mitigé à Washington. Le texte doit être signé vendredi à Genève lors d'une cérémonie officielle. Suivra une nouvelle série de négociations. Les réactions sont fraîches parmi les démocrates, mais aussi au sein des républicains. Quant aux réactions des monarchies du Golfe, elles ont été très discrètes depuis l'annonce du compromis irano-américain. Écoutez l'analyse d'un spécialiste de la région, David Rigoli. Boulay-Rose, chercheur à l'Institut français d'analyse stratégique.
2: Il y a une grande circonspection de ces pays parce qu'ils font le bilan un peu de ce qui s'est passé. Ils constatent qu'ils ont été ciblés de manière importante, parfois plus importante qu'Israël, en l'occurrence pour des pays comme les Émirats arabes unis. C'est pas sans lien puisque les Émirats arabes unis et Bahreïn sont partie prenante de la dynamique d'Abraham depuis le premier mandat de Donald Trump. Donc il y a de la part de l'ensemble des pétromonarchies, quelle que soit par ailleurs leur divergence d'appréciation sur la situation. On sait que par rapport à l'Iran, ils n'ont pas tous la même position, que ce soit par exemple le Qatar ou d'autres. Mais il y a eu d'une certaine manière un modèle qui a éclaté à la faveur du conflit, tout simplement parce qu'ils se sont tous d'une manière ou d'une autre retrouvés ciblés pour avoir hébergé des bases américaines qui étaient censées leur donner une assurance multirisque. Alors certes, beaucoup de ces frappes ont été arrêtées par les dispositifs antimissiles, mais le problème c'est que le modèle économique de sécurité qui était associé à ces pétromonarchies, notamment des modèles comme Dubaï ou d'autres, s'est trouvé très largement ébranlé. Et donc il va y avoir un retour sur expérience avec une réévaluation de la situation par rapport à leur grand voisin qui est l'Iran, puisque on a la politique de sa géographie, disait Napoléon, et de fait ça ne changera pas.
8: C'était David Rigoulet-Rose, rédacteur en chef de la revue Orient Stratégique. Il répondait à Anne Cantner dans RFI Midi. Les prix du pétrole continuent de baisser après les déclarations de Donald Trump sur une réouverture complète du détroit d'Ormuz dès vendredi. Le prix du baril vient de repasser sous les $80. Le Moyen-Orient, mais aussi l'Ukraine, domine les travaux du G7 actuellement à Evian. Volodymyr Zelensky est arrivé ce matin. Face à l'agression russe, le président ukrainien cherche encore et toujours le soutien de l'Occident. Après l'avoir rencontré, Donald Trump s'est dit prêt à rétablir les sanctions contre le pétrole russe. Maintenant que les cours sont en baisse, nous serons bientôt en mesure de les réintroduire, a-t-il indiqué à propos de ces sanctions. Et puis 2 ans de travaux, c'est l'estimation faite par le directeur de la cathédrale de la Dormition à Kiev, édifice classé au patrimoine de l'UNESCO. Il a été gravement endommagé cette semaine lors d'une attaque russe. Le coût des dégâts s'élèverait à près de 10 millions d'euros. Une estimation plus complète doit être finalisée dans les prochains jours.
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8: À la page économique maintenant, la Banque du Japon emboîte le pas de la Banque Centrale Européenne. Elle a relevé aujourd'hui son taux directeur à 1%. C'est une première depuis 3 décennies dans ce pays où l'inflation accélère pour cause de guerre au Moyen-Orient. Agnieszka Kumor.
10: Après des années de déflation, le Japon connaît depuis 2022 une hausse soutenue des prix à la consommation. La spirale inflationniste s'est accentuée ces derniers mois, ce qui a poussé la Banque Centrale de la 4e économie mondiale à resserrer ses taux longtemps restés nuls ou négatifs. Cela car malgré un accord conclu entre Washington et Téhéran, les cours élevés du pétrole continuent de peser sur les entreprises japonaises. Le risque que cela pousse les prix à la hausse n'est pas à exclure, avertit la Banque du Japon. Compte tenu de ce contexte, l'institution basée à Tokyo prévoit un nouveau relèvement de ses taux, probablement en octobre, puis en 2027. Les yeux des investisseurs se tournent alors vers la Réserve fédérale américaine. Elle doit se prononcer ce mercredi. Un statu quo est attendu, mais les marchés anticipent déjà de possibles hausses des taux dans l'année sur fond d'inflation élevée.
8: Agnieszka Kumor du service économie de la rédaction. Haïti reçoit actuellement la visite du secrétaire général de l'ONU. Antonio Guterres est venu dire son soutien aux victimes de la brutalité des gangs. Sa visite de solidarité, la première en Haïti depuis presque 3 ans. Autre visite, le chef de la junte birmane est à Pékin pour recueillir le soutien de la Chine. Isolé diplomatiquement et confronté à une guerre civile, le président Min Aung Hlaing réclame à son grand voisin un soutien politique, des armes ainsi qu'une aide financière. Son sort était plus qu'incertain. Le mandat de la mission d'assistance des Nations Unies en Afghanistan, l'UNAMA, est renouvelé. C'est l'un des derniers contrepoids au régime des talibans. Les États-Unis ne voulaient lui accorder qu'un mandat de 3 mois. La mission est finalement renouvelée pour 1 an. Nicolas Feldman.
11: Il a fallu d'abord lever les réticences américaines. Pour Washington, cette mission de l'ONU en Afghanistan n'est plus une priorité. Jean-Luc Racine, directeur de recherche émérite au CNRS.
12: La partie américaine commence sous l'administration Trump à considérer que l'Afghanistan, bon, ça va. Alors qu'au contraire, la Russie et la Chine, et en fait les autres membres du Conseil de sécurité, sont clairement pour poursuivre la tâche. tâche.
11: Une tâche devenue essentielle dans l'Afghanistan des talibans. La mission de l'ONU compte sur place un millier de personnes, des étrangers et des Afghans, des hommes et des femmes. Leur rôle, coordonner l'aide humanitaire, encadrer le dialogue politique, mais aussi et surtout documenter la situation dans le pays.
12: En ayant des gens sur le terrain, évidemment que l'UNAMA, c'est aussi une source d'information sur ce qui se passe vraiment. Donc, c'est important que cette résolution soit finalement votée.
11: À Kaboul, un représentant de l'ONU contacté salue le renouvellement de cette mission, même s'il reconnaît des discussions parfois difficiles avec les talibans, notamment sur les restrictions imposées aux femmes. L'UNAMA, explique-t-il, se doit d'être un pont entre les Afghans et la communauté internationale.
8: C'était Nicolas Feldman en France dans l'actualité politique. Le projet de loi constitutionnelle pour une Corse autonome au sein de la République. L'examen de ce projet commence à l'Assemblée nationale. L'équilibre s'annonce difficile à trouver entre d'une part, les partisans de pouvoir de dérogation accru pour répondre aux défis de l'île et d'autre part, ceux qui y voient une faille dans la cohésion de la République. Au Mondial de football, c'est le jour J pour la France et le Sénégal qui s'affrontent ce soir près de New York. Dans le même groupe, la Norvège fait ses débuts contre l'Irak. À suivre aussi la nuit prochaine, cette fois dans le groupe J, les matchs Argentine-Algérie et Autriche-Jordanie. À Los Angeles, hier soir, les débuts sous haute surveillance de l'Iran ont été précédés de manifestations. Des centaines de membres de la diaspora s'étaient donné rendez-vous pour dire leur opposition à la République islamique. La sélection iranienne appelait la team Meli à affronter la Nouvelle-Zélande. En outre, elle n'a pas été particulièrement soutenue par ses supporters. Sur place, Cédric De Oliveira.
9: C'était un match spectaculaire face à la Nouvelle-Zélande. Un duel conclu sur un nul de partout, frustrant pour la team Meli qui a disputé cette rencontre dans de drôles de conditions. Plusieurs centaines de supporters de la communauté iranienne de Los Angeles, la plus importante au monde, s'étaient rassemblés devant le SoFi Stadium pour protester contre cette équipe nationale qu'elle considère comme l'équipe du régime toujours en place. L'hymne iranien a ensuite été sifflé par certains spectateurs et lorsque les journalistes présents sur place ont demandé à Ramin Rezaian, l'un des buteurs de la soirée, son ressenti sur la question, la réponse a été glaciale.
13: Vous savez, moi je suis là pour répondre à des questions sur le football. Le monde entier sait de quoi est capable mon peuple et s'il y a un problème entre nous, cela ne vous regarde pas. C'est une affaire entre nous et nous allons la régler.
9: Thank you. Outre les sifflets, de nombreux fans se sont introduits dans le stade avec des drapeaux frappés du lion et du soleil doré, symbole de la contestation du régime. Décidément, peu de sérénité autour de la sélection qui doit déjà subir beaucoup de contraintes. Basée à Tijuana au Mexique, elle doit voyager la veille des rencontres pour rester le moins possible sur le sol américain. Le sélectionneur Amir Golanay a d'ailleurs dit en conférence de presse que l'Iran était l'équipe la plus maltraitée de toute la Coupe du Monde. Moins de récupération pour les Iraniens qui vont devoir reproduire le même type de voyage dès dimanche pour leur deuxième match.
8: C'était Cédric de Oliveira. Les prochains adversaires de l'Iran seront donc la Belgique dimanche, puis l'Égypte. Je rappelle que vous trouvez sur notre site internet le calendrier du mondial avec le programme complet, date et horaire des matchs, tous les résultats et de nombreuses rencontres à suivre en direct. Un mot de tennis, enfin, avec le retour annoncé du double Serena et Venus Williams qui sera en lice à Wimbledon. Voilà, après la formation, place au théâtre sur RFI. C'est au programme du Pont des Arts avec vous, Nathalie Amar, bonjour.
0: Merci Gilles Moreau, bonjour à vous. Il est bientôt 17h10 à Paris et le foot revient évidemment à 18h avec Radio Foot.
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0: Bonjour à toutes et à tous. Des quiproquos, des claquements de porte, une mère en apparence très traditionnelle au comportement en fait totalement foutraque, du lever de rideau au final de cette pièce. On rit, faire rire pour aborder un sujet grave. C'est le parti pris de Bébé à tout prix, actuellement au Théâtre du Marais, bientôt joué à Avignon dans le cadre du festival OFF. Nicolas Huant et Jérémy Boutier, les deux auteurs, ont décidé de s'attaquer au sujet des mères porteuses, pratique interdite par la loi en France, mais qui est pourtant l'ultime recours pour de nombreux couples hétérosexuels ou homosexuels. Dans ce deuxième cas, c'est encore plus compliqué. Comme pour Gabriel et Léo, les personnages principaux de cette pièce, prêts à tout pour connaître le bonheur d'avoir un enfant. Soyez les bienvenus sur le Pont des Arts. Nicolas Huant et Jérémy Boutier, bonjour.
1: Bonjour.
2: Hello.
0: Vous êtes les auteurs, mais aussi les interprètes et les metteurs en scène de cette pièce. Vous incarnez donc Gabriel et Léo. La comédie, l'humour, c'est le meilleur moyen pour vous d'amener le public à réfléchir? C'est l'outil le plus efficace?
1: Bah ça en fait partie, je pense. On dédramatise énormément de choses avec l'humour, dans la vie de tous les jours également. Donc c'est un petit peu notre spécialité. On aime bien rire de choses pas forcément évidentes.
2: Ouais, ça nous définit, quoi.
0: Ouais, et vous nous amenez à réfléchir en réalité sans jamais dire ce qu'il faut penser. Vous laissez le champ libre à chacun. Chacun se fera son idée. Nicolas.
1: Oui, effectivement. L'idée, on n'est pas là pour donner de leçons, en fait. On propose des tableaux différents, chacun a son opinion. On n'est pas là pour forcer quelqu'un à croire ou penser ceci ou cela, libre à vous.
0: Ouais. Myriam Allais, bonjour.
3: Bonjour.
0: La maman foutraque dont je parlais dans l'introduction, c'est vous, en alternance avec une autre comédienne. C'est ça.
3: Tout à fait.
0: Vous êtes Catherine, la mère de Gabriel, qui apparaît au premier abord dans son tailleur chic, assez vieux jeu. Elle va se révéler. Elle est en fait beaucoup plus rock que prévu, cette Catherine.
3: Ah, totalement.
0: C'est le moins qu'on puisse dire.
3: Totalement rock'n'roll. Et c'est ça qui m'a beaucoup séduit dans le personnage. C'est que ça propose une palette de jeux qui est vraiment très variée et très agréable jouer.
0: Et qui nous dit, ne vous fiez pas aux apparences non plus.
3: Exactement. Oui, tout à fait.
0: L'habit ne fait pas le moine. Ah, oui, et ça, le tailleur chic ne fait pas le classique du comportement.
3: C'est le moins qu'on puisse dire par rapport à Catherine. C'est vraiment ça.
0: Merci à tous les trois d'avoir accepté notre invitation. La scène du théâtre du Marais est occupée par le salon de ce couple, mais parfois c'est dans les salons que le théâtre s'invite. À Medellín en Colombie par exemple, il y a la Casa Taller, la maison atelier. Sandra est à l'origine du projet.
4: Le concept est né lors d'une répétition de pièces de théâtre. Nous avons invité des gens à la regarder et ils ont adoré. C'était tellement beau que nous avons décidé de continuer à le faire. Le théâtre, fondamentalement pour nous, est un lieu de rencontre entre ceux qui le pratiquent et ceux qui le regardent.
0: Et on le verra dans le reportage de Najed Benrabah. Les représentations sont suivies d'échanges avec le public. Ça s'appelle Las Veladas. Et puis saison 1, épisode 1. Bonjour Jessica Taïeb.
5: Bonjour Nathalie.
0: Cette semaine, vous nous parlez de la nouvelle série Spider-Noir à découvrir sur Amazon Prime Video.
5: Et si vous êtes déjà fan de Spider-Man, vous allez devoir oublier le Peter Parker que vous connaissez. Dans Spider-Noir, Nicolas Cage incarne Ben Reilly, un ancien super-héros devenu détective privé dans le New York des années 30.
0: À tout à l'heure, Jessica.
5: À tout à l'heure. RFI
0: sur le Pont des Arts. Léo et Gabriel vivent donc ensemble à Paris, dans l'appartement de Léo, qui travaille dans la pub. Gabriel, lui, est prof, et là, c'est lui qui raconte.
6: Je l'aime, il m'aime, on s'aime, et maintenant on aimerait fonder une famille. Avoir un enfant. Et comme vous l'avez remarqué, c'est physiquement compliqué, quoi. Et c'est là où commence notre histoire. On voulait avoir un enfant, on s'est naturellement orienté vers l'adoption.
7: Oui, alors, j'ai bien reçu votre demande d'agrément pour l'adoption, voilà. Donc j'aurais aimé savoir quelles étaient un petit peu vos motivations.
6: Ouais, tout d'abord, c'est un projet qui a longuement mûri. Hein. Ça fait des années qu'on va avoir un enfant, on se sent vraiment prêt à adopter. Hein. Peu importe l'âge, l'origine, le sexe, nous sommes...
7: Excusez-moi, je vous coupe, mais elle est où la maman, là?
6: La maman? Alors voilà, on va pas se mentir, même si légalement on a le droit, personne n'est réellement prêt à laisser deux homosexuels adopter un enfant en France.
0: Voilà, l'adoption en France, c'est non. L'adoption internationale leur fait un peu peur. Et alors Léo propose...
6: Et pourquoi on ne tenterait pas la coparentalité? Attends, c'est quand même beaucoup plus simple à mettre en place. Hein. La coparentalité! La solution miracle pour les couples homo!
7: Oui, bah si c'est un garçon, j'aimerais bien qu'il s'appelle Gonzague.
6: Gonzague, mais attends, mais son prénom de visiteur, pas de...
0: Bah voilà, le brouhaha général, c'est vrai qu'élever un enfant à 4, c'est pas forcément évident. Déjà qu'à 2, c'est parfois un petit peu compliqué. Voilà comment, quand la pièce commence, ce couple se tourne vers la solution de la GPA, la gestation pour autrui. Et leur grand problème, eh bah, c'est qu'il va falloir trouver une mère. Ça passe par quoi ? Une petite annonce au départ.
1: Exactement.
0: C'était le premier titre de la pièce d'ailleurs.
1: Hein, oui.
0: Recherche mère porteuse.
1: Effectivement.
0: Sauf qu'on peut pas se dévoiler dans une petite annonce.
1: Non, bah c'est très compliqué, sachant qu'en plus c'est totalement interdit en France. Donc leur problématique à ces deux personnages, c'est qu'ils n'ont pas forcément les deniers pour pouvoir prendre une mère porteuse à l'étranger. Hein, c'est en moyenne entre 150 000 dollars et voire plus aux États-Unis. Et donc du coup, ils décident de passer sur le marché noir les petites annonces et d'essayer de la trouver comme ça par hasard. Et en ayant fait des recherches, il y a vraiment des réseaux un petit peu parallèles en France.
0: C'est ce que j'allais vous demander. Est-ce que des annonces telles que vous en racontez dans la pièce, vous êtes manifestement bien amusé à les écrire. Est-ce que vous en avez véritablement trouvé sur le Bon Coin et sur des sites marchands
2: Non, du tout. En fait, là, on s'est vraiment.
0: vous êtes lâché.
2: On s'est vraiment lâché là-dessus parce qu'effectivement, on va pas passer. On en parle un peu dans la pièce, c'est qu'en fait, on peut cacher la chose. Mais si elle est trop cachée, comment des mères porteuses vont-elles trouver le message Ce qu'on parle de. Alors nous, on cache ça à travers des portées de chiens, à travers des apiculteurs, avec des messages codés.
0: Ouais, apiculteur recherche reine pour développer sa ruche.
2: Exactement.
0: Et ça donne lieu à quelques coups de fil un peu, voilà, un peu gênants. Alors au début de la deuxième scène survient à la fois une solution pour Gabriel et Léo, une possible candidate à la GPA qui a été rencontrée en soirée, et en même temps un problème. Et Myriam Allais, le problème, c'est vous, Catherine.
3: Oui, c'est moi.
0: C'est la mère qui vient de rentrer précipitamment une mission humanitaire.
3: Exactement, la mère qui débarque complètement à l'improviste chez son fils, qu'elle a eu du mal à retrouver parce que, bien sûr, il ne l'a absolument pas tenu au courant de son évolution, de sa vie. Ça fait 5 ans qu'ils ne se sont pas vus.
0: Donc elle ne sait rien de sa vie en couple avec un homme, de son intention d'avoir un enfant. Elle ne sait absolument
3: tout
0: rien.
3: Tout à fait. Elle ne sait rien. Elle n'imagine même pas ça possible au départ. Donc de là, effectivement, arrivent des quiproquos, forcément, parce que Gabriel n'ose pas du tout dire
0: se
3: quoi
0: dévoiler,
3: que ce soit à sa mère.
0: Ouais.
3: Et du coup, on rentre dans une succession de quiproquos.
0: Une succession de malentendus qui vont faire effectivement le comique de cette pièce. Elle revient d'une mission humanitaire en Afghanistan, je le disais. Elle est, sur le papier, elle est censée avoir un grand cœur. En réalité, elle a aussi énormément de principes et c'est quelqu'un d'assez fermé, on va dire.
3: Alors, elle a des principes, c'est quelqu'un d'assez fermé au départ, mais elle est du style à avoir des principes
0: au départ,
3: les autres.
0: On est dans la scène 2, là. On est dans la scène 2.
3: Tout à fait. Hein,
0: ça va effectivement évoluer au fur et à mesure. On a l'impression que vous l'avez écrite, Catherine, un peu comme un personnage de comédie de boulevard. C'est l'effet que vous avez voulu créer, Jérémy et Nicolas.
2: Oh, carrément. Bah, dès le début, c'était un peu notre personnage aussi principal. À savoir que, je pense, Nicolas, comme moi, c'est un personnage qu'on aimerait jouer.
1: Ah ouais, moi je rêve de jouer Catherine.
0: Mais pourquoi
2: il est
0: pas
2: en couleur. Je pense
3: mais
2: que c'est le personnage.
3: Pas mon rôle.
2: Ouais. Peut-être un soir, si tu es malade. Voilà.
1: Mais oui, on a été bercés avec les boulevards, nous, à l'époque. On regardait la télé étant petit. Et effectivement, on aimait bien ces personnages joués en couleur. On a voulu un petit peu reproduire ça à l'heure actuelle. Hein. Donc on l'a vraiment bien chargé.
3: C'est vrai.
1: Et c'est très plaisant à...
3: C'est vrai, mais c'est hyper agréable à jouer parce que justement, ça permet de montrer plein de facettes différentes.
0: Ouais.
3: Et c'est vraiment...
0: C'est quoi la définition pour vous d'un personnage de boulevard, justement? C'est la légèreté? Qu'est-ce qui définit un personnage de théâtre de boulevard? Oula,
1: c'est une question très intéressante. On va se pencher là-dessus. En fait, il faut plusieurs couleurs de personnages dans un boulevard. Vous pouvez pas avoir qu'une seule teinte, un seul style de personnage, parce que ça ne fonctionne pas. Automatiquement, il y a un personnage qui va être beaucoup plus fort, donc c'est son personnage à elle, qui va jouer sur une palette vraiment très étalée, pour pouvoir être compatible avec les autres types de personnages, qui vont, eux, être plus discrets, qui vont être plus effacés. Donc,
2: Il y a ce rapport de dominant-dominé aussi. Lorsqu'on écrit, il faut toujours avoir ce rapport-là. Et donc, ce rapport aussi va changer au cours de la pièce. Et donc, je pense que maman,
3: oui,
2: arrive avec un rapport de dominante.
0: Elle arrive en conquérante.
2: Ah oui, totalement.
0: Et elle va beaucoup évoluer au fur et à mesure de la pièce. Elle a une très très grosse migraine quand même, hein, à la fin, quand on la laisse.
1: La pauvre maman.
3: Elle en prend beaucoup sur la caboche quand même.
0: Oui, oui. On la découvre métamorphosée. C'est le personnage qui va le plus évoluer, on peut le dire, sur la durée de la pièce.
1: Hein. Oui. Elle en fait partie en tout cas. Après, je pense que Gabrielle aussi.
2: Effectivement, c'est surtout elle parce que elle récupère toutes les infos qui lui ont été cachées, c'est-à-dire l'homosexualité de son fils, le fait qu'ils veulent avoir un enfant, que Léo, c'est le mec de Gabrielle, et donc tout ça, elle l'apprend. Donc automatiquement, son personnage, il va évoluer avec les informations qui vont être diluées au fur et à mesure de la pièce jusqu'à la fin où on n'en dit pas plus.
1: Et en plus, elle comprend rien, elle comprend tout à l'envers. Donc c'est des quiproquos où elle pense avoir la vérité qui n'est pas du tout la vraie vérité. Donc à la fin, la pauvre, elle se prend ça en pleine tête. Et la petite anecdote, c'est que Myriam, quand t'as fait passer les essais, elle avait fait beaucoup de pièces plus classiques, plus dramatiques. Et lorsqu'on lui a envoyé la pièce, on s'est dit, mais comment on va la recevoir? Parce que du coup, c'est vraiment une comédie complètement barrée.
0: Mm-hmm. Où il faut accepter de, voilà.
3: D'y aller carrément.
1: Ouais. Et on avait un petit peu cette peur-là, et au contraire, elle nous a appelé quelques heures après en nous disant « Mais j'ai adoré ce personnage, il est incroyable !» Et en plus, elle adore la Tour Eiffel, parce qu'apparemment, Myriam est fan de la Tour Eiffel.
3: Tout à fait.
0: C'est un point commun avec le personnage. On n'a pas parlé de Clara, la candidate à la GPA. Alors, Léo l'a décrit comme une beauté plus belle que Beyoncé, c'est une fêtarde, et elle a besoin d'argent. Si on fait un résumé...
2: Elle est pas fêtarde, elle a pas besoin d'argent, c'est juste une femme de maintenant, elle s'amuse, elle vit sa vie, à savoir qu'elle a déjà un enfant à elle.
0: Ouais.
2: Et elle se dit, pourquoi pas aider un couple homosexuel à avoir un enfant, quoi.
3: Ouais. Elle est très ouverte, en fait, Clara. Oui. Elle a un côté très moderne, finalement, dans son approche de la GPA, notamment. Et que peut-être, d'ailleurs, lui insuffle sa fille, qui elle trouve ça quelque part normal, en fait, parce qu'il y a
0: une question de génération aussi là-dedans.
3: Oui, il y a vraiment une histoire de génération, il y a une histoire de sororité aussi. Et en fait, sa façon est assez... je pense que c'est pas l'argent qui la motive là-dedans. C'est vraiment plus la sororité et le fait de rendre service.
1: Elle est naturopathe de métier, elle est dans le bien-être, elle est féministe, elle assume tout dans toute sa vie. Et pour elle, il n'y a pas de souci, en fait. C'est ce qui est génial. C'est pour ça, lorsque mon personnage la rencontre en boîte de nuit, c'est elle, c'est l'élu.
0: Absolument, elle. Il l'a choisie, il l'a désignée. Ce qui est très fort, c'est que vous interprétez les uns et les autres beaucoup plus de personnages que les quatre dont on a parlé. Hein. Il y a la dame de l'adoption, là, qu'on a entendue dans l'extrait, avec ses petites lunettes et son stylo. Catherine aussi, elle a d'autres casquettes. Ça doit être une sacrée gymnastique aussi, en coulisses, pour changer d'apparence, changer de voix, changer de rôle, changer de costume, ça s'agite autant sur scène qu'en coulisses.
3: Oui, c'est pas faux, ça. C'est vrai que de toute façon, le principe d'une comédie, déjà, c'est le rythme. Le rythme est hyper important. Et donc, le rythme, il est sur le plateau et effectivement en coulisses également, parce qu'il y a pas mal d'allées et venues, des changements de costume, dans les changements de scène, etc.
2: On a beaucoup de préparation avant, dans la disposition des costumes et des accessoires.
0: Oui, faut que tout soit nickel.
2: Parce que c'est hyper important, le rythme. Et donc, c'est à la seconde près, quoi. Allez, je tiens ta robe, tu me prends mes chaussures.
0: C'est une chorégraphie. Il y a du rythme aussi dans la mise en scène, c'est-à-dire que certains moments, vous revenez sur des périodes antérieures, il y a des flashbacks, etc. Et puis alors, il y a des moments suspendus, ce sont les mythos de Gabrielle. Je voudrais que vous nous en parliez, parce que donc, ce ne sont pas des mythos, il le dit, mais il y a quand même des moments où il part très très loin dans l'invention, ce personnage de Gabrielle.
2: Il se refuge dans ses mensonges, quoi. C'est son refuge. Il le voit là, acculé, il y a sa mère qui arrive, sa mère n'est pas au courant que... Voilà, son fils est gay et il n'a pas non plus. Alors, j'en dis un petit peu plus sur la pièce. Il a annoncé à son mec que en fait sa mère était décédée. Donc c'est pour ça la surprise de l'avenue de sa maman.
0: Hein. Oui, qui est d'autant plus incongrue et d'autant plus malvenue à ce moment-là. Je me suis demandé quand même, pour aller à ce point-là dans la mythomanie et dans le côté parfois invraisemblable, comment vous aviez même fait pour les imaginer, les mythos de Gabrielle.
1: Ça, je pense que c'est ça qui fait flipper, c'est que c'est tout à fait normal. pour nous. En fait, Jérémy, on s'est connus à l'improvisation théâtrale. On a fait énormément d'impro ensemble. Donc déjà, quand vous faites des matchs d'impro ou des cabarets d'impro, on part dans des univers complètement fous. Parce qu'on appelle ça des catégories. Donc on a la manière d'un film d'horreur, à la manière d'un film d'aventure. Donc on passait nos week-ends comme ça à faire beaucoup de spectacles. Donc on avait un imaginaire assez...
2: Ouais, quasiment tout joué.
1: Ouais, ouais.
2: C'est la richesse de l'improvisation.
1: Et dans l'écriture, lorsqu'on écrit des pièces de théâtre, on joue d'abord. C'est-à-dire qu'on a des idées, on se filme et on improvise tous les deux comme ça en rigolant à la maison. Et ensuite, on revoit les rushs et on se dit, ok, ça c'est marrant, comment on pourrait le développer, etc. Donc, pour nous, et encore, on s'est calmé parce que la première version, il y a eu 17 versions de cette pièce. La première version, c'était en 2017.
2: Ouais. 2h45.
1: A duré.
8: Oui, vous l'avez beaucoup amaigri. Vous l'avez beaucoup
1: amaigri. Je vous assure qu'elle était, on va dire, 70% plus barrée. Ouais. D'ailleurs, on l'avait fait lire à l'époque à Laurent Ruquier, qui nous avait dit, c'est très très drôle, mais il y a trop de choses qui sont irréelles, en fait. Ça va trop loin. Donc, effectivement, après, on avait un petit peu mis de l'eau dans notre vin.
2: Et pour en revenir un peu, c'est vraiment un peu notre ADN aussi, nous, l'écriture plateau, le fait de, lorsqu'on a un sujet, de se poser tous les deux, de se dire au départ, ok, c'est quoi l'histoire, qui sont les personnages, et les personnages, en fait, ils vont se créer juste à travers des improvisations, on va les mettre dans des situations, et puis ensuite, on va commencer à faire une ébauche de la structure de la pièce, et je dévoile un peu de secret.
8: Et on va y revenir tout de suite après une première pause en musique.

0: même inspiré évidemment du grand discours de Martin Luther King, I have a dream. Eux donc, Gabriel et Léo, rêvent d'un enfant. Myriam Allais, Jérémy Boutier et Nicolas Huant avec nous sur le Pont des Arts. La pièce, vous nous l'avez dit, a été écrite à quatre mains. Comment est-ce qu'on écrit à deux? Vous disiez, ça commence par la scène, on se figure la scène, et puis c'est une espèce de joute oratoire qui amène au texte final.
1: Déjà, c'est les idées. Les idées, on en a tout le temps. Donc, vu qu'on traîne beaucoup ensemble, on est tout le temps en train de se raconter des conneries. Donc, on a tout ça dans nos téléphones. Et puis, quand on décide de travailler ensemble, on se donne un rendez-vous et on passe en écriture. Effectivement, là, on ressort toutes nos notes et des fois, même pas forcément. Ça part dans tous les sens, en fait.
0: Ça part dans tous les sens. Ouais. Ce qui vous intéresse aussi, clairement, et c'est aussi la culture du théâtre d'improvisation, c'est la réaction du public, jouer avec les réactions du public, et parfois peut-être adapter en fonction des réactions du public.
2: Alors là, totalement. Je peux dire que la pièce a pas mal évolué depuis la première fois. Chaque soir, on aime rajouter quelque chose de nouveau, quelque chose à tester, mais je pense que ça, vu qu'on vient de l'impro, il y a quelque chose qui nous manque toujours. Ouais. C'est ce petit côté nouveau à chaque soir de jeu, et donc on se permet. Et donc on teste, chaque soir on teste, et ce qui fait que il y a des choses qui ont évolué aussi dans la pièce. On a rajouté des petites histoires, le jeu des fois avec des tableaux, vous pouvez voir, vous avez certainement vu. Et après, par contre, quand on en rajoute trop, il faut qu'on adapte aussi derrière, en fait. Il va falloir récupérer un peu l'histoire.
0: Vous observez le public autant qu'il vous observe, en fait. Vous regardez comment ça réagit, vous en rajoutez ou pas. C'est comme ça que ça se passe.
2: Ah oui.
0: Et entre vous, ça vous arrive de vous surprendre aussi, d'essayer de vous surprendre?
3: Je pense confirme. Que, et eux, ils sont effectivement très très doués pour l'improvisation. Moi, c'est vraiment un milieu dont je ne venais pas, donc c'était moins évident au départ. Mais oui, effectivement, il y a eu notamment une scène où un soir Jérémy doit sortir, donc Gabriel, et il a rouvert la porte en disant maman, je t'aime. Et là, j'avoue, j'ai été scotchée parce que je l'ai pris. Mais je ne m'y attendais pas.
0: Mais du coup, il n'y a pas eu de réplique. C'est-à-dire que c'est quand même compliqué après de surenchérir à l'improvisation.
3: Je crois qu'il y a eu. En fait, je pouvais réagir. Donc, il y a eu une réaction. Parce que là, du coup, il y a un mélange entre le personnage et la comédienne. Ouais. Mais voilà.
2: C'est avoir ce genre de réaction.
3: Mais oui, bien sûr.
0: Ils sont joueurs.
3: Ils sont
0: tous
3: très
0: les deux.
3: Joueurs.
0: Ils sont joueurs, mais ils évoquent quand même ce sujet de la GPA, la gestation pour autrui. Et c'est vrai qu'à travers vos personnages, à travers votre texte, vous distillez en fait plein d'informations sur les pays qui interdisent, ceux qui autorisent aux uns mais pas aux autres, aux hétérosexuels mais pas aux homosexuels. C'est-à-dire qu'il y a eu aussi, indépendamment du travail d'écriture, tout un travail de documentation en amont, Nicolas Huant.
1: Ah ouais, énormément. Lorsqu'on a décidé de traiter ce sujet, déjà on cherchait un sujet qui n'avait pas encore été traité au théâtre et surtout en comédie. Et on avait aussi également des amis à côté à l'époque qui essayaient de passer par une mère porteuse. Et nous, à l'époque, ils nous disent ça. Qu'est-ce que c'est qu'une mère porteuse? Ils ont commencé un petit peu à nous expliquer le parcours du combattant. Et on s'est dit, bingo, on va se lancer là-dessus. Donc, automatiquement, on a commencé à faire des recherches, sachant que ça bougeait tous les ans.
2: Ah, en plus, ça a énormément évolué, que ce soit en France, en Europe, et à savoir que toutes les lois sont, en Europe, c'est très, très, les lois sont différentes dans chaque pays.
1: C'est très flou, en plus.
2: Ouais. Et on voulait apporter aussi ces informations au public, se dire, c'est quelle est la réalité pour un couple d'homo en France, qui veut avoir un enfant, quelles sont les possibilités un peu partout en Europe et dans le monde, et donc distiller un peu ces infos.
0: Et c'est vrai que ça avait été au cœur du débat en 2013, au moment de la loi sur le mariage pour tous. Mmh. Il y avait une ministre de la Justice, en la personne de Christiane Taubira, qui avait voulu faciliter l'obtention de la nationalité pour les enfants issus de GPA. Mais la France n'a jamais passé le cap, en réalité, alors que certains de ses voisins européens l'ont fait.
1: L'ont fait, et surtout aujourd'hui, on parle de réarmement démographique, parce qu'il y a un gros souci, c'est mondial. Pour ma part, moi, je suis passé en PMA, en FIV, avec ma compagne, on a mis plus de 6 ans à avoir un enfant. Donc, c'est un vrai sujet de société. On en parle très peu. Et lorsque, moi, j'en parle en toute liberté, je me rends compte que les gens, en me confiant, se confient également et me disent, j'ai des amis, des collègues, des cousins qui me disent, mais nous aussi, on a galéré 7, 8, 10 ans. Je dis, mais pourquoi tu nous l'as pas dit, en fait? Donc, c'est encore tabou.
0: Il y avait quelque chose de tabou.
1: Et c'est encore tabou.
2: Ouais,
0: donc,
2: tabou.
0: Et idem, donc, dans les politiques publiques. C'est-à-dire qu'au nom du réarmement démographique, on pourrait tolérer ces pratiques-là, mais on ne le fait pas parce que c'est tabou.
1: Oui, et on est très en retard en France. Quand on voit que certains pays frontaliers sont très en avance, franchement, c'est inquiétant, vraiment.
0: Mais parce que, il y a aussi ce tabou dans le tabou. J'évoquais Clara et la question de l'argent. Vous me dites que c'est pas ça qui la motive. Mais il y a quand même ça dans le tabou de la GPA. C'est le côté rémunérer un service qui est un service physique.
1: Quelle est la limite, en fait? C'est là où c'est...

0: très très complexe. On en revient sur la série La Servante Écarlate. Je ne sais pas si vous l'aviez.
1: Alors Jessica l'a vu, oui. Apparemment.
2: La Servante Écarlate, c'est dans un monde un peu dystopique, des femmes, enfin une certaine catégorie de femmes qui ne sont là que pour faire des enfants.
3: Sous contrainte.
2: Sous contrainte, voilà. Mm. Elles ne servent qu'à ça en fait.
1: Ouais.
2: Mais c'est des utérus, c'est des ventres sur pattes.
1: C'est un scénario de fiction intégrale et puis d'horreur quasiment.
0: Mais... Oui, carrément. Mais parce qu'on ne peut plus avoir d'enfants. On vit dans une société, dans cette série où c'est très compliqué d'avoir des enfants et pour en avoir, ils n'ont pas le choix que de passer par des mères porteuses. Donc, c'est pour ça qu'on ne voulait pas forcément donner de leçons, on voulait juste parler d'un sujet actuel et qu'est-ce qu'on fait avec ça et comment ça va se passer dans 20, 30, 40 ans. On le cite en disant c'est pareil pour l'avortement, ça choque ceux qui n'en ont pas besoin. Mais les femmes qui sont concernées par cela, c'est tout à fait logique de penser à ça.
1: Mmh. Myriam Allais,
4: Oui, j'allais dire, c'est ça qui est formidable avec la comédie, c'est que ça permet justement d'aborder des thèmes qui en fait sont vraiment importants et sérieux, mais sous forme de comédie et donc d'ouvrir le débat. Et en fait, on a eu, je me souviens notamment d'un spectateur qui est venu l'été dernier. Il est venu deux fois. Il est venu une première fois découvrir la pièce et il est revenu après avec ses parents. Il nous a attendu à la fin en nous disant merci, grâce à vous, j'ai pu parler à mes parents. Et chose que je n'aurais jamais osé avant.
1: Oui, parce que en fait, la pièce va aussi très loin, au-delà de présenter les données, de faire une espèce d'état des lieux en Europe et dans le monde sur cette question de la GPA. Vous allez très loin dans les aspects pratiques. Comment est-ce qu'on fait pratiquement? Qui va être le père biologique? Qui va devoir avoir un rapport sexuel avec cette femme, avec cette mère porteuse? Vous allez très loin dans le registre de la comédie sur des questions cruciales en réalité, intimes.
3: Oui, après, je me doute que dans un couple, effectivement, c'est le sujet, c'est de savoir qui va pouvoir donner, qui va pouvoir transmettre ses gènes, c'est vrai que c'est un choix, c'est un problème dans un couple. Nous, à travers la pièce, on a remis ça à travers un jeu. À savoir.
1: Oui, c'est ça. Vous en jouez.
0: On en joue, mais c'est des questions que le public se pose. Tout le monde se les pose. Comment ça marche une fois qu'on a trouvé la mère porteuse? Qu'est-ce qui se passe? Qui fait quoi?
1: Qu'est-ce qui se passe pratiquement?
0: C'est des questions qu'on s'est posées en l'écrivant, et c'est ce qui est intéressant, c'est de vous offrir ce spectacle de cette famille complètement barrée. Et ce qui est intéressant, je trouve, dans cette pièce aussi, c'est que on parle certes d'un sujet assez important, mais du coup pas que de ça. Et je pense qu'en tout cas les retours qu'on a du public, c'est qu'on oublie, ils oublient qu'on parle des mères porteuses et qui sont lancées dans une histoire qui pourrait être la leur en fait.
1: Parce que c'est... Et dans une comédie avant tout, c'est ce que je disais en ouverture.

0: la playlist RFI, La vida es un baile, la vie est une danse, Nuevos Ríos. Un groupe qui associe la chanteuse Nidia Góngora au trio toulousain Reco, Reco, bébé à tout prix au Théâtre du Marais à Paris. Alors c'est un lieu où il y a une centaine de places environ, c'est ça?
1: Oui.
0: Voilà, grosso modo une centaine de places, ouais. un petit peu plus. Oui. Je me demandais si ça vous était arrivé de jouer plus petit chez des gens dans un espace privé, les uns et les autres. Jamais?
2: Alors moi j'ai fait durant le Covid, j'ai fait des spectacles d'improvisation mais en ligne sur Zoom.
3: Avec toi.
2: Ah ouais, ce genre de
0: Donc ça c'était du virtuel.
2: Ouais, du virtuel mais chacun était chez soi et les gens nous regardaient chez
1: Covid
2: eux.
1: Oblige.
0: Ouais, Covid oblige. Dans le reportage que l'on va entendre, les comédiens et la scène s'installent chez les particuliers. Nous sommes donc à Medellín en Colombie où une compagnie a fait ce choix depuis 10 ans, la Casa Taller, la maison atelier tourne le dos aux grandes salles pour investir un espace plus intime, donc l'appartement où vit et crée sa fondatrice. Une vingtaine seulement de spectateurs, hein, pas plus, pour des représentations au plus près des comédiens. Et l'aventure ne s'achève pas avec les dernières répliques, puisque ça se poursuit avec des soirées, les veladas, autour d'un verre, le temps de partager émotions et réflexions sur la pièce du soir. Najed Benrabah, à Medellín, en Colombie.
4: Au quatrième étage d'un immeuble du quartier de Laureles à Medellín, Sandra Cea ouvre grand sa porte. La directrice de la compagnie Casa Taller Teatro accueille chaque visiteur comme un ami.
5: Alors regardez, ce salon est un salon ordinaire mais qu'on a agrandi. Parce que regardez par exemple, cette partie faisait partie de la douche qui était dans une salle de bain derrière. Nous avons enlevé cette salle de bain et elle fait partie de la pièce principale maintenant.
4: Rideaux sombres, perches d'éclairage, cordages pour faire descendre décors et accessoires au fil de la représentation, on se croirait dans un véritable théâtre.
5: Le concept est né lors d'une répétition de pièces de théâtre. Nous avons invité des gens à la regarder et ils ont adoré. C'était tellement beau que nous avons décidé de continuer à le faire. Le théâtre, fondamentalement, pour nous, est un lieu de rencontre entre ceux qui le pratiquent et ceux qui le regardent.
6: Tranquilo, amigo, tranquilo. La victoria será nuestra. Este es nuestro día.
4: Pour les comédiens, jouer dans un appartement, c'est accepter de se mettre à nu devant le public, sans distance, sans rempart. Gustavo Alvarez fait partie de l'aventure depuis les débuts, il y a 12 ans.
7: Évidemment, ici c'est très exigeant parce que tu es proche du public, mais c'est très fort en émotion parce que tu reçois directement les rires, tu ressens l'émerveillement du public, parfois les pleurs. Ça nous est arrivé aussi. Ça exige dans les gestes, dans la voix, d'être plus intime. Il ne faut pas crier comme si on était dans un théâtre de 1500 personnes. Donc, bien sûr, c'est un jeu avec tous les éléments techniques, artistiques et aussi humains.
4: Ce qui distingue également ce théâtre en appartement, c'est le verre de l'amitié servi à l'issue du spectacle, propice aux échanges entre les spectateurs.
8: Alors, regardez bien ces verres et ces coupes. Choisissez ce qui vous ressemble à vous et à votre vie, et nous les remplirons de vin ou de soda ou de bière.
4: Daniel Hernandez, organisateur d'événements, est revenu ce soir avec sa famille. C'est sa deuxième visite.
9: Pour moi, c'est merveilleux. Pour moi, c'est le meilleur type de théâtre. J'aime encore plus ce type de théâtre, plus personnalisé qu'un théâtre conventionnel. Je trouve que c'est super bien. L'espace est professionnel, il y a les lumières, le son est bon, il y a tout. Alors, je n'ai pas besoin d'un théâtre avec ses effets, pour ainsi dire. Ici, nous avons tout ce dont nous avons besoin. Ça me semble très bien.
4: Pour Maria Eugenia, en revanche, c'est la première fois.
10: Ils m'ont transporté dans un autre monde. Ce théâtre est plus accueillant. Nous devrions avoir plus d'espace comme celui-ci, ne pas être si obsédé par la technologie, nous déconnecter un moment et sortir de la routine, de tout. Ce théâtre distrait l'esprit, apaise le cœur, tout.
4: La Casa Taller, la maison atelier, accueille en moyenne une vingtaine de personnes pour chaque représentation. Le théâtre est mobile, la troupe se déplace à domicile, en ville et en zone rurale isolée.
0: Voilà, Najet Benrabah, Amédéline, en Colombie. Alors, c'est un peu une autre vision du théâtre. Hein. Les comédiens sont plus sur scène ou sur un piédestal. Ils partagent davantage avec le public. Vous seriez prêts les uns et les autres à tenter ce type d'expérience ?
1: Si, si.
0: Myriam.
3: Oh, bah, pourquoi pas, oui. Je pense que c'est intéressant d'avoir le retour direct, justement, du public. Moi, j'ai pas vécu ça de la même façon, mais j'ai fait des tournées en région. Et alors, c'était souvent des grandes salles, mais par contre, il y avait effectivement un genre de cocktail après organisé avec le public. Mmh. Et les rencontres sont hyper intéressantes parce qu'entre les réactions qu'il y a dans la salle et ce que le public vous dit après, quelquefois, c'est très différent.
0: C'est-à-dire qu'une salle qui peut paraître ne pas trop bouger,
3: assez froide, ouais. Même parfois, notamment, enfin, je me souviens dans les Ardennes où il y avait pas beaucoup de réactions dans la salle. Le public après était dithyrambique. et nous, on était hyper étonnés. Alors, c'était pas une grosse comédie, mais c'était un spectacle où il y avait normalement des réactions un peu plus légères,
0: ouais,
3: on va dire.
0: Un peu plus légères. Et là, il y avait rien.
3: Et là, c'était ouais. assez froid.
0: Et
3: en
0: des
3: fait.
0: Initiatives comme celle de Sandra à Medellin, il en existe aussi à Paris, à votre connaissance. Ce sont
11: oui.
0: des choses qui existent.
11: Ouais, beaucoup en improvisation. Ouais. C'est beaucoup de compagnies d'impro qui proposent ces spectacles. Et moi, ça m'est déjà arrivé d'en faire un. Et ce qui est rigolo, c'est que tu arrives chez la personne qui commande ce spectacle. Et du coup, tu demandes l'autorisation pour utiliser des accessoires et des costumes qui lui appartiennent, en fait.
0: Bah oui, absolument.
11: Donc, si ouais. la personne dit oui, vous pouvez aller dans ma chambre, juste passe tiroir
0: ah oui,
11: ou pas.
0: Jusqu'au costume, vous ah servez oui. dans la garde-robe.
11: Ouais, bien sûr.
0: Ah oui.
11: Et après, bah, ça te permet d'arriver dans le salon, mais c'est ses vêtements, c'est les vêtements de son mari, et ça part dans tous les sens.
2: En même temps, je le connais, il fait la cuisine, hop, il prépare des pâtes.
0: Il s'installe, quoi.
11: Alors, ce qui est rigolo,
0: il part même pas après la représentation, en fait.
2: J'ai resté une vous. Semaine.
11: Mais en fait, nous, ça nous arrivait quand on partait en déplacement sur des matchs d'impro. On était invités dans plein de villes en France. Et il faut savoir qu'après, on rencontre une équipe qu'on n'a jamais vue. Et ensuite, on est invité chez eux, on reste tout le week-end.
2: Et c'est la troisième mi-temps, comme
11: ouais.
2: on va être bien.
11: Et du coup, on joue. Donc, on repart sur des impros, mais chez eux. Donc, c'est extraordinaire. C'est
0: alors génial. Là, en l'occurrence, le théâtre à la maison, c'est aussi une façon de répondre à une forme de contrainte économique qui, j'imagine, n'est pas complètement absente chez vous non
11: tout
0: plus.
11: À fait, ouais.
0: Ça fait l'économie de la salle, ça fait l'économie de plein de choses. C'est aussi ce système D qui fait qu'on peut faire vivre un spectacle plus confidentiel, mais avec moins de moyens aussi.
11: Bah, je pense, malheureusement, qu'on va... On va de plus en plus jouer chez les gens, je pense, parce que là, c'est vrai que c'est très compliqué. Monter un projet, trouver un théâtre, c'est énormément de frais et de dépenses.
2: Sans subvention.
11: Sans subvention, ouais, bien sûr, et c'est encore un...
0: Dans le théâtre privé, effectivement.
11: Ouais, ouais. C'est très compliqué, il est vraiment en danger. Donc, effectivement, on prend énormément de risques, parce qu'aujourd'hui, on investit avec nos propres deniers. Mais il faut savoir que lorsque vous voyez une pièce qui fonctionne bien avec une salle qui est souvent très remplie, ça ne veut pas dire qu'ils sortent, que la compagnie est en bénéfice du tout. C'est ce qui est malheureux. L'objectif pour une compagnie, c'est de pouvoir trouver des programmateurs et de vendre la pièce
2: en province
11: dans des espaces culturels où là justement on va
0: pour que la pièce puisse partir en tournée. Un déplacement à Avignon, comme va le faire cette pièce dans quelques semaines, j'imagine que là aussi, c'est un sacré investissement. Trouver une salle, la réserver sur la durée du festival, vivre là-bas, s'installer là-bas pendant la durée du festival.
11: Bah, pour être transparent, c'est environ 30 000 euros. Voilà, pour une compagnie à 4 comédiens, partir 25-26 jours, c'est 30 000 euros.
0: Et évidemment, voilà, c'est-à-dire que c'est un pari aussi que vous prenez sur la recette future du théâtre où vous allez jouer.
11: Oui, c'est ça. Comme on se disait avec Jérémy, on n'y va pas forcément juste pour jouer. On a un objectif, on a la chance de pouvoir jouer à Paris. Là-bas, l'objectif, c'est vraiment de pouvoir trouver des programmateurs et vendre une trentaine, cinquantaine de dates minimum pour pouvoir rentabiliser cette comédie.
0: Ouais, j'imagine que vous avez vu les uns et les autres le film Avignon qui était sorti l'année dernière, qui racontait précisément les galères d'une compagnie, pas très reconnue dans un festival où il fallait s'imposer. C'était caricatural pour vous ou ça correspondait quand même à peu près la réalité?
3: Oh non, je pense que c'est assez juste, malheureusement. C'est le lot, pardon, c'est le lot de pas mal de compagnies en fait, parce que il y a aussi un côté très attractif dans Avignon, parce que c'est là aussi où il y a beaucoup de choses qui se font. Mais il faut arriver à sortir du lot. Il y a 1800 spectacles par jour, donc
0: pour se faire une place dans cette forêt, dans cette jungle.
3: Exactement.
0: Sur le pont des Arts, voici saison 1, épisode 1, l'actualité des séries télé avec Jessica. Heaven's
1: prison. Come see. Mashallah. Assalamu alaikum.
12: Alaikum salam.
0: Et aujourd'hui, Jessica, une série disponible depuis quelques jours déjà sur Prime Video, Spider Noir, qui recrée l'univers de Spider-Man dans le New York des années 30 avec un acteur américain star, Nicolas Cage.

0: Si vous aimez les polars et les films de super-héros, vous allez sûrement adorer Spider-Noir, une nouvelle série Prime Video qui revisite l'univers de Spider-Man dans le New York sombre et glamour des années 30. Alors ici, oubliez Peter Parker et le Spider-Man bleu et rouge, Nicolas Cage incarne Ben Reilly, un ancien super-héros. Homme araignée, évidemment, devenu détective privé. Mais une affaire en apparence banale va l'obliger à reprendre du service.
1: T'as jeté un œil là dehors ? Cette ville est en feu. Depuis que l'homme araignée a disparu, Silverman a fait main basse sur toute la ville. Les criminels ont pris le contrôle et la police est à leur solde. Aujourd'hui, les gens ont vraiment besoin du soutien d'un héros.
2: Ouais. J'espère qu'ils trouveront leur sauveur.
1: Tu l'as été.
2: Je sais très bien qui j'ai été. Je sais aussi qui je suis aujourd'hui.
0: Deux particularités rendent cette série vraiment originale. D'abord, on peut choisir de la regarder en couleur ou en noir et blanc. Prime Video propose l'option avant chaque épisode. Personnellement, je vous conseille le noir et blanc. C'est comme ça que la série a été pensée. C'est comme ça qu'elle prend tout son sens.
3: Oui, ambiance années 30.
0: Exactement. Ouais. Et on le voit dans la mise en scène, hein, les contrastes, les jeux d'ombre et de lumière. Et puis, autre point fort, justement, Spider-Noir reprend tous les codes du film noir. Un genre de cinéma né à Hollywood dans les années 40, avec des détectives solitaires, des gangsters, des femmes mystérieuses et des voix off qui nous aident à plonger dans les pensées du héros.
2: New York. J'ai grandi dans cette ville. J'ai appris à me battre dans cette ville. J'ai été l'araignée, le héros de cette ville. Toujours aux aguets et prêt à intervenir pour sauver la situation. L'araignée a échoué. Je suis alors redevenu un homme ordinaire. C'était il y a 5 ans.
3: On a là deux comédiens qui seraient prêts à reprendre le rôle, hein, si jamais Nicolas Cage abandonnait Jessica, hein, on l'a dit, série portée par la star hollywoodienne.
0: Et oui, c'est la première fois en plus qu'on le voit jouer dans une série télé. L'acteur de Lord of War ou Volteface passe au petit écran et ça lui va bien. Il incarne très bien le héros désabusé, hanté par son passé. Et même si la qualité des épisodes et du scénario est parfois irrégulière, son jeu, lui, reste bluffant. D'ailleurs, ce n'est pas la première rencontre, hein, entre Nicolas Cage et ce personnage de Spider-Noir. Il lui avait déjà prêté sa voix dans le film d'animation Spider-Man New Generation en 2018, puis dans sa suite directe Spider-Man Across the Spider-Verse.
4: My name is Peter Parker. In my universe, it's 1933, and I'm a private eye. I like to drink egg creams, and I like to fight Nazis. A lot. Sometimes I let matches burn down to my fingertips just to feel something, anything.
0: Voilà, un extrait en version originale, donc, pour découvrir sa première interprétation de l'homme araignée il y a près de 10 ans. Et en 2026, Nicolas Cage peut aller encore plus loin. Dans une interview accordée aux médias américains Rotten Tomatoes, il explique avoir eu le temps d'entrer pleinement dans la peau du super-héros, de travailler sa gestuelle pour se rapprocher le plus possible d'une vraie araignée.
3: Bah oui, c'est vrai qu'il a eu 8 épisodes pour s'entraîner. Jessica, on sait que les fans de Marvel sont souvent très pointilleux dès qu'on touche à leurs super-héros. Comment cette série a-t-elle été accueillie par les critiques, par les téléspectateurs, 2 semaines après sa sortie? C'est déjà un succès?
0: Alors, avec Prime Video, c'est compliqué, hein, d'avoir des chiffres d'audience précis. Mais ce qu'on sait, c'est que la série est très bien notée sur la plupart des sites de critiques. Et je suis allée faire un petit tour sur TikTok pour voir ce qu'en pensaient les internautes.
5: Est-ce qu'on est tous d'accord pour dire que Spider-Noir, c'est pépite de ouf? C'est beaucoup trop bien. Vraiment, je m'y attendais pas. Alors déjà, j'adore le parti pris qu'il y ait une version noir et blanc. Personnellement, j'ai regardé en noir et blanc. Et franchement, j'ai kiffé. J'ai trop aimé l'ambiance. On est dans les années 30. Vibe détective, New York. En plus, avec le noir et blanc, ça te met trop dans un mood.
6: Eh, c'est rare que j'ai des coups de cœur pour des séries. Mais cette série, waouh. Eh, j'ai trop aimé. Masterclass.
7: Je m'attendais à regarder une série Spider-Man sympa et je me suis retrouvé devant l'une des propositions les plus originales du genre depuis des années. Franchement, Spider-Noir a été une énorme surprise pour moi parce qu'au départ, je n'étais pas forcément vendu. J'ai tellement eu de versions de Spider-Man que honnêtement, je me demandais ce qu'il restait à raconter. Et pourtant, dès les premiers épisodes, j'ai été complètement embarqué parce que la série ne cherche pas à reprendre quelque chose qu'on connaît déjà. Elle prend l'univers de Spider-Man et le plonge dans du pur cinéma noir.
0: c'est vrai qu'on s'éloigne des histoires de super-héros Marvel classiques. Vous l'avez entendu sur les réseaux sociaux, j'ai surtout trouvé des avis positifs.
3: Grand succès.
0: Mais il y a quand même quelques réserves, forcément. Parmi elles, celle de David Hein, l'un des créateurs de la bande dessinée Spider-Noir.
3: Ah, ouais.
0: Il regrette que la série soit moins politique que le comic original. Selon lui, il abordait des thèmes très ancrés dans la réalité des années 30, comme la situation économique avec la Grande Dépression, la montée du fascisme, ou encore les mouvements pro-nazis aux États-Unis, des aspects largement mis de côté dans l'adaptation. En même temps, la série est diffusée sur Prime Video, la plateforme d'Amazon. C'est donc pas vraiment surprenant que le propos soit plus lisse, mais ça n'empêche pas certains fans de réclamer déjà une saison 2.
3: Ben voilà, on attend l'annonce, et puis peut-être bien que vous reviendrez nous en parler, Jessica.
0: Avec plaisir.
3: En attendant, tous les épisodes sont à retrouver sur Prime Video. Merci Jessica, à très bientôt pour la dernière de la saison.

0: What's Up Danger, extrait de la bande originale de ce Spider noir sur Amazon Prime. Alors on avait quelques interprètes là en studio qui étaient prêts et à jouer les avis TikTok et à jouer. Vous jouez tout le temps en fait.
1: Limite très bien Spider-Man.
2: Seulement quand j'ai un fuseau noir.
0: Vous ne vous arrêtez jamais en réalité.
1: Non, pourquoi s'arrêter, hein?
0: Pourquoi s'arrêter? Merci en tout cas à tous les trois d'être passés par cette émission. Myriam Allais, Nicolas Huant, Jérémy Boutier, Bébé à tout prix. Donc au Festival d'Avignon, dans la programmation du OFF, au Théâtre de la Carreterie, ce sera tous les soirs du 4 au 25 juillet. Sur le Pont des Arts avec Pierre Plantier à la réalisation, Clémence Delfort à la coordination. Et on n'oublie pas notre stagiaire Louise Lemoine. On se retrouve évidemment demain, 15h10, temps universel. Et demain, on parlera cinéma avec la réalisatrice, scénariste et actrice syrienne Gaïa Gigi dans son premier film, Mon tissu préféré, qui avait été présenté à Cannes. Elle évoquait la Syrie de 2011, juste avant la révolution et la guerre. Elle revient avec L'étrangère, où il est question, cette fois, de l'exil. Et elle sera donc avec nous pour en parler. Dans 10 minutes, Radio Foot International à l'heure de la Coupe du Monde et du retour d'Annie Gasnier. Bonjour Annie.
3: Bonjour Nathalie.
0: J'imagine qu'il sera question d'un certain match Sénégal-France, France-Sénégal.
3: Exactement, ce soir et 24 ans après cette rencontre épique restée dans les mémoires, eh bien nous verrons dans quel état sont ces sélections, comment se présentent-elles les Bleus et les Lions de la Teranga qui se retrouvent donc à New York. Nous évoquerons aussi l'Uruguay et son entraîneur Marcelo Bielsa, si original. Hier soir, ils ont eu bien du mal, ces joueurs, face à l'Arabie Saoudite, arrachant un match nul. Et puis on parlera d'Hervé Renard en pompier de service auprès de la sélection tunisienne.
0: À tout de suite à Nice, dans une minute. C'est le journal en français facile sur RFI. À demain.
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7: 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Il est 17h à Paris, 15h en temps universel et 11h à Washington. Le journal vous est présenté par Gilles Moreau. Bonjour Gilles.
8: Bonjour Caroline, bonjour à tous. Dans l'actualité, Donald Trump prêt à sanctionner davantage la Russie, il l'a dit à Evian où se tient le sommet du G7 en présence du président ukrainien. Les partenaires de Washington s'efforcent de replacer sur le devant de la scène la guerre en Ukraine éclipsée par la crise au Moyen-Orient. Une crise en voie d'apaisement, les prix du pétrole continuent de baisser à moins de $80 le baril. À la perspective d'une réouverture du détroit d'Ormuz, ce sera dès vendredi, en même temps que sera signé l'accord irano-américain. Au Mondial de football, c'est le grand jour pour la France et le Sénégal qui s'affrontent pour leur grand début dans la compétition. Ce sera ce soir près de New York. L'accord cadre trouvé avec les Iraniens ne fait pas l'unanimité aux États-Unis. Ce compromis arraché à Téhéran par Donald Trump a rencontré un accueil mitigé à Washington. Le texte doit être signé vendredi à Genève lors d'une cérémonie officielle. Suivra une nouvelle série de négociations. Les réactions sont fraîches parmi les démocrates, mais aussi au sein des républicains. Quant aux réactions des monarchies du Golfe, elles ont été très discrètes depuis l'annonce du compromis irano-américain. Écoutez l'analyse d'un spécialiste de la région, David Rigaud. Boléros, chercheur à l'Institut français d'analyse stratégique.
9: Il y a une grande circonspection de ces pays parce qu'ils font le bilan un peu de ce qui s'est passé. Ils constatent qu'ils ont été ciblés de manière importante, parfois plus importante qu'Israël, en l'occurrence pour des pays comme les Émirats arabes unis. C'est pas sans lien puisque les Émirats arabes unis et Bahreïn sont partie prenante de la dynamique d'Abraham depuis le premier mandat de Donald Trump. Donc il y a de la part de l'ensemble des pétromonarchies, quelle que soit par ailleurs leur divergence d'appréciation sur la situation. On sait que par rapport à l'Iran, ils n'ont pas tous la même position, que ce soit par exemple le Qatar ou d'autres. Mais il y a eu d'une certaine manière un modèle qui a éclaté à la faveur du conflit, tout simplement parce qu'ils se sont tous d'une manière ou d'une autre retrouvés ciblés pour avoir hébergé des bases américaines qui étaient censées leur donner une assurance multirisque. Alors certes, beaucoup de ces frappes ont été arrêtées par les dispositifs antimissiles, mais le problème c'est que le modèle économique de sécurité qui était associé à ces pétromonarchies, notamment des modèles comme Dubaï ou d'autres, s'est trouvé très largement ébranlé. Et donc, il va y avoir un retour sur expérience avec une réévaluation de la situation par rapport à leur grand voisin, qui est l'Iran, puisqu'on a la politique de sa géographie, disait Napoléon. Et de fait, ça ne changera pas.
8: C'était David Rigoulet-Rose, rédacteur en chef de la revue Orient Stratégique. Il répondait à Anne Cantner dans RFI Midi. Les prix du pétrole continuent de baisser après les déclarations de Donald Trump sur une réouverture complète du détroit d'Ormuz dès vendredi. Le prix du baril vient de repasser sous les 80 dollars. Le Moyen-Orient, mais aussi l'Ukraine, domine les travaux du G7 actuellement à Evian. Volodymyr Zelensky est arrivé ce matin. Face à l'agression russe, le président ukrainien cherche encore et toujours le soutien de l'Occident. Après l'avoir rencontré, Donald Trump s'est dit prêt à rétablir les sanctions contre le pétrole russe. Maintenant que les cours sont en baisse, nous serons bientôt en mesure de les réintroduire, a-t-il indiqué à propos de ces sanctions. Et puis 2 ans de travaux, c'est l'estimation faite par le directeur de la cathédrale de la Dormition à Kiev, édifice classé au patrimoine de l'UNESCO. Il a été gravement endommagé cette semaine lors d'une attaque russe. Le coût des dégâts s'élèverait à près de 10 millions d'euros. Une estimation plus complète doit être finalisée dans les prochains jours.
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8: À la page économique maintenant, la Banque du Japon emboîte le pas de la Banque Centrale Européenne. Elle a relevé aujourd'hui son taux directeur à 1%. C'est une première depuis 3 décennies dans ce pays où l'inflation accélère pour cause de guerre au Moyen-Orient. Agnieszka Kumor.
11: Après des années de déflation, le Japon connaît depuis 2022 une hausse soutenue des prix à la consommation. La spirale inflationniste s'est accentuée ces derniers mois, ce qui a poussé la Banque Centrale de la 4e économie mondiale à resserrer ses taux longtemps restés nuls ou négatifs. Cela car malgré un accord conclu entre Washington et Téhéran, les cours élevés du pétrole continuent de peser sur les entreprises japonaises. Le risque que cela pousse les prix à la hausse n'est pas à exclure, avertit la Banque du Japon. Compte tenu de ce contexte, l'institution basée à Tokyo prévoit un nouveau relèvement de ses taux, probablement en octobre, puis en 2027. Les yeux des investisseurs se tournent alors vers la réserve fédérale américaine. Elle doit se prononcer ce mercredi. Un statu quo est attendu, mais les marchés anticipent déjà de possibles hausses des taux dans l'année sur fond d'inflation élevée.
8: Agnieszka Kumor du service économie de la rédaction. Haïti reçoit actuellement la visite du secrétaire général de l'ONU. Antonio Guterres est venu dire son soutien aux victimes de la brutalité des gangs. Sa visite de solidarité, la première en Haïti depuis presque 3 ans. Autre visite, le chef de la junte birmane est à Pékin pour recueillir le soutien de la Chine. Isolé diplomatiquement et confronté à une guerre civile, le président Min Aung Hlaing réclame à son grand voisin un soutien politique, des armes ainsi qu'une aide financière. Son sort était plus qu'incertain. Le mandat de la mission d'assistance des Nations Unies en Afghanistan, l'UNAMA, est renouvelé. C'est l'un des derniers contrepoids au régime des talibans. Les États-Unis ne voulaient lui accorder qu'un mandat de 3 mois. La mission est finalement renouvelée pour 1 an. Nicolas Feldman.
12: Il a fallu d'abord lever les réticences américaines. Pour Washington, cette mission de l'ONU en Afghanistan n'est plus une priorité. Jean-Luc Racine, directeur de recherche émérite au CNRS.
13: La partie américaine commence sous l'administration Trump à considérer que l'Afghanistan, bon ça va. Alors qu'au contraire, la Russie et la Chine et en fait les autres membres du Conseil de sécurité sont clairement pour poursuivre la tâche. otages.
12: Une tâche devenue essentielle dans l'Afghanistan des talibans. La mission de l'ONU compte sur place 1 millier de personnes, des étrangers et des Afghans, des hommes et des femmes. Leur rôle, coordonner l'aide humanitaire, encadrer le dialogue politique, mais aussi et surtout documenter la situation dans le pays.
13: En ayant des gens sur le terrain, évidemment que l'UNAMA, c'est aussi une source d'information sur ce qui se passe vraiment. Donc c'est important que cette résolution soit finalement votée.
12: À Kaboul, un représentant de l'ONU contacté salue le renouvellement de cette mission, même s'il reconnaît des discussions parfois difficiles avec les talibans, notamment sur les restrictions imposées aux femmes. L'UNAMA, explique-t-il, se doit d'être un pont entre les Afghans et la communauté internationale.
8: C'était Nicolas Feldman en France dans l'actualité politique. Le projet de loi constitutionnelle pour une Corse autonome au sein de la République. L'examen de ce projet commence à l'Assemblée nationale. L'équilibre s'annonce difficile à trouver entre d'une part, les partisans de pouvoir de dérogation accru pour répondre aux défis de l'île et d'autre part, ceux qui y voient une faille dans la cohésion de la République. Au Mondial de football, c'est le jour J pour la France et le Sénégal qui s'affrontent ce soir près de New York. Dans le même groupe, la Norvège fait ses débuts contre l'Irak. À suivre aussi la nuit prochaine, cette fois dans le groupe J, les matchs Argentine-Algérie et Autriche-Jordanie. À Los Angeles, hier soir, les débuts sous haute surveillance de l'Iran ont été précédés de manifestations. Des centaines de membres de la diaspora s'étaient donné rendez-vous pour dire leur opposition à la République islamique. La sélection iranienne, appelée la Team Melli, affrontait la Nouvelle-Zélande. En outre, elle n'a pas été particulièrement soutenue par ses supporters. Sur place, Cédric De Oliveira.
10: C'était un match spectaculaire face à la Nouvelle-Zélande. Un duel conclu sur un nul de partout, frustrant pour la Team Melli, qui a disputé cette rencontre dans de drôles de conditions. Plusieurs centaines de supporters de la communauté iranienne de Los Angeles, la plus importante au monde, s'étaient rassemblés devant le Sophie Stadium pour protester contre cette équipe nationale qu'elle considère comme l'équipe du régime toujours en place. L'hymne iranien a ensuite été sifflé par certains spectateurs et lorsque les journalistes présents sur place ont demandé à Ramin Rezaian, l'un des buteurs de la soirée, son ressenti sur la question, la réponse a été glaciale.
14: Vous savez, moi je suis là pour répondre à des questions sur le football. Le monde entier sait de quoi est capable mon peuple et s'il y a un problème entre nous, cela ne vous regarde pas. C'est une affaire entre nous et nous allons la régler.
10: Thank you. Outre les sifflets, de nombreux fans se sont introduits dans le stade avec des drapeaux frappés du lion et du soleil doré, symbole de la contestation du régime. Décidément, peu de sérénité autour de la sélection qui doit déjà subir beaucoup de contraintes. Basée à Tijuana au Mexique, elle doit voyager la veille des rencontres pour rester le moins possible sur le sol américain. Le sélectionneur Amir Golanay a d'ailleurs dit en conférence de presse que l'Iran était l'équipe la plus maltraitée de toute la Coupe du Monde. Moins de récupération pour les Iraniens qui vont devoir reproduire le même type de voyage dès dimanche pour leur deuxième match.
8: C'était Cédric de Oliveira. Les prochains adversaires de l'Iran seront donc la Belgique dimanche, puis l'Égypte. Je rappelle que vous trouvez sur notre site internet le calendrier du mondial avec le programme complet, date et horaire des matchs, tous les résultats et de nombreuses rencontres à suivre en direct. Un mot de tennis, enfin, avec le retour annoncé du double Serena et Venus Williams qui sera en lice à Wimbledon. Voilà, après la formation, place au théâtre sur RFI. C'est au programme du Pont des Arts avec vous, Nathalie Amar, bonjour.
0: Merci Gilles Moreau, bonjour à vous. Il est bientôt 17h10 à Paris et le foot revient évidemment à 18h avec Radio Foot.
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0: Bonjour à toutes et à tous. Des quiproquos, des claquements de porte, une mère en apparence très traditionnelle, au comportement en fait totalement foutraque, du lever de rideau au final de cette pièce. On rit, faire rire pour aborder un sujet grave. C'est le parti pris de Bébé à tout prix, actuellement au Théâtre du Marais, bientôt joué à Avignon dans le cadre du festival OFF. Nicolas Huant et Jérémy Boutier, les deux auteurs, ont décidé de s'attaquer au sujet des mères porteuses, pratique interdite par la loi en France, mais qui est pourtant l'ultime recours pour de nombreux couples hétérosexuels ou homosexuels. Dans ce deuxième cas, c'est encore plus compliqué, comme pour Gabriel et Léo, les personnages principaux de cette pièce, prêts à tout pour connaître le bonheur d'avoir un enfant. Soyez les bienvenus sur le Pont des Arts. Nicolas Huant et Jérémy Boutier, bonjour.
1: Bonjour.
2: Hello.
0: Vous êtes les auteurs, mais aussi les interprètes et les metteurs en scène de cette pièce. Vous incarnez donc Gabriel et Léo. La comédie, l'humour, c'est le meilleur moyen pour vous d'amener le public à réfléchir? C'est l'outil le plus efficace?
1: Bah ça en fait partie, je pense. On dédramatise énormément de choses avec l'humour, dans la vie de tous les jours également. Donc c'est un petit peu notre spécialité. On aime bien rire de choses pas forcément évidentes.
2: Ouais, ça nous définit, quoi.
0: Et ouais, vous nous amenez à réfléchir en réalité sans jamais dire ce qu'il faut penser. Vous laissez le champ libre à chacun. Chacun se fera son idée. Nicolas.
1: Oui, effectivement. L'idée, on n'est pas là pour donner de leçons, en fait. On propose des tableaux différents, chacun a son opinion. On n'est pas là pour forcer quelqu'un à croire ou penser ceci ou cela, libre à vous.
0: Ouais. Myriam Allais, bonjour.
3: Bonjour.
0: La maman foutraque dont je parlais dans l'introduction, c'est vous, en alternance avec une autre comédienne. C'est ça.
3: Tout à fait.
0: Vous êtes Catherine, la mère de Gabriel qui apparaît au premier abord dans son tailleur chic, assez vieux jeu. Elle va se révéler. Elle est en fait beaucoup plus rock que prévu, cette Catherine.
3: Ah, totalement.
0: C'est le moins qu'on puisse dire.
3: Totalement rock'n'roll. Et c'est ça qui m'a beaucoup séduit dans le personnage. C'est que ça propose une palette de jeux qui est vraiment très variée et très agréable jouer.
0: Et qui nous dit, ne vous fiez pas aux apparences non plus.
3: Exactement. Oui, tout à fait.
0: L'habit ne fait pas le moine. Ah, oui, et ça, le tailleur chic ne fait pas le classique du comportement.
3: C'est le moins qu'on puisse dire par rapport à Catherine. C'est vraiment ça.
0: Merci à tous les trois d'avoir accepté notre invitation. La scène du théâtre du Marais est occupée par le salon de ce couple, mais parfois c'est dans les salons que le théâtre s'invite. À Medellín en Colombie par exemple, il y a la Casa Taller, la maison atelier. Sandra est à l'origine du projet.
4: Le concept est né lors d'une répétition de pièces de théâtre. Nous avons invité des gens à la regarder et ils ont adoré. C'était tellement beau que nous avons décidé de continuer à le faire. Le théâtre, fondamentalement pour nous, est un lieu de rencontre entre ceux qui le pratiquent et ceux qui le regardent.
0: Et on le verra dans le reportage de Najed Benrabah. Les représentations sont suivies d'échanges avec le public. Ça s'appelle Las Veladas. Et puis saison 1, épisode 1. Bonjour Jessica Taïeb.
5: Bonjour Nathalie.
0: Cette semaine, vous nous parlez de la nouvelle série Spider-Noir à découvrir sur Amazon Prime Video.
5: Et si vous êtes déjà fan de Spider-Man, vous allez devoir oublier le Peter Parker que vous connaissez. Dans Spider-Noir, Nicolas Cage incarne Ben Reilly, un ancien super-héros devenu détective privé dans le New York des années 30.
0: À tout à l'heure, Jessica.
5: À tout à l'heure. RFI
0: sur le Pont des Arts. Léo et Gabriel vivent donc ensemble à Paris, dans l'appartement de Léo, qui travaille dans la pub. Gabriel, lui, est prof, et là, c'est lui qui raconte.
6: Je l'aime, il m'aime, on s'aime. Et maintenant, on aimerait fonder une famille. Avoir un enfant. Et comme vous l'avez remarqué, c'est physiquement compliqué, quoi. Et c'est là où commence notre histoire. On voulait avoir un enfant, on s'est naturellement orienté vers l'adoption.
7: Oui, alors, j'ai bien reçu votre demande d'agrément pour l'adoption, voilà. Donc j'aurais aimé savoir quelles étaient un petit peu vos motivations.
6: Ouais, j'ai fait. Tout d'abord, c'est un projet qui a longuement mûri. Hein. Ça fait des années qu'on va avoir un enfant, donc on se sent vraiment prêt à adopter. Hein. Peu importe l'âge, l'origine, le sexe, nous sommes...
7: Excusez-moi, je vous coupe, mais elle est où, la maman, là?
6: La maman? Alors voilà, on va pas se mentir, même si légalement on a le droit, personne n'est réellement prêt à laisser deux homosexuels adopter un enfant en France.
0: Voilà, l'adoption en France, c'est non. L'adoption internationale leur fait un peu peur. Et alors Léo propose...
6: Et pourquoi on ne tenterait pas la coparentalité? Attends, c'est quand même beaucoup plus simple à mettre en place. Hein. La coparentalité! La solution miracle pour les couples homo!
7: Oui, si c'est un garçon, j'aimerais bien qu'il s'appelle Gonzague!
6: Gonzague! Mais attends, mais sans prévenir des visiteurs, pas de...
0: Bah voilà, de brouhaha général. C'est vrai qu'élever un enfant à 4, c'est pas forcément évident. Déjà qu'à 2, c'est parfois un petit peu compliqué. Voilà comment, quand la pièce commence, ce couple se tourne vers la solution de la GPA, la gestation pour autrui. Et leur grand problème, eh ben, c'est qu'il va falloir trouver une mère. Ça passe par quoi ? Une petite annonce au départ.
1: Exactement.
0: C'était le premier titre de la pièce d'ailleurs.
1: Oui.
0: Recherche mère porteuse.
1: Effectivement.
0: Sauf qu'on peut pas se dévoiler dans une petite annonce.
1: Non, bah c'est très compliqué, sachant qu'en plus c'est totalement interdit en France. Donc leur problématique à ces deux personnages, c'est qu'ils n'ont pas forcément les deniers pour pouvoir prendre une mère porteuse à l'étranger. Hein, c'est en moyenne entre 150 000 dollars et voire plus aux États-Unis. Et donc du coup, ils décident de passer sur le marché noir les petites annonces et d'essayer de la trouver comme ça par hasard. Et en ayant fait des recherches, il y a vraiment des réseaux un petit peu parallèles en France.
0: C'est ce que j'allais vous demander. Est-ce que des annonces telles que vous en racontez dans la pièce, vous êtes manifestement bien amusé à les écrire. Est-ce que vous en avez véritablement trouvé sur le Bon Coin et sur des sites marchands,
2: Non, du tout. En fait, là, on s'est vraiment.
0: vous êtes lâché.
2: On s'est vraiment lâché là-dessus. Parce qu'effectivement, on va pas passer ce que je. Ça, on en parle un peu dans la pièce, c'est qu'en fait, on peut cacher la chose. Et si elle est trop cachée, comment des mères porteuses vont-elles trouver le message, ce qu'on parle de. Alors nous, on cache ça à travers des portées de chiens, à travers des apiculteurs, avec des messages codés.
0: Ouais, apiculteur recherche reine pour développer sa ruche.
2: Exactement.
0: Et ça donne lieu à quelques coups de fil un peu, voilà, un peu gênant. Alors au début de la deuxième scène survient à la fois une solution pour Gabriel et Léo, une possible candidate à la GPA qui a été rencontrée en soirée, et en même temps un problème. Et Myriam Allais, le problème, c'est vous, Catherine.
3: Oui, c'est moi.
0: C'est la mère qui vient de rentrer précipitamment une mission humanitaire.
3: Exactement, la mère qui débarque complètement à l'improviste chez son fils, qu'elle a eu du mal à retrouver parce que, bien sûr, il l'a absolument pas tenu au courant de son évolution, de sa vie. Ça fait 5 ans qu'ils se sont pas vus.
0: Donc elle ne sait rien de sa vie en couple avec un homme, de son intention d'avoir un enfant. Elle ne sait absolument
3: tout
0: rien.
3: Tout à fait. Elle ne sait rien. Elle n'imagine même pas ça possible au départ. Donc de là, effectivement, arrivent des quiproquos, forcément, parce que Gabriel n'ose pas du tout dire
0: se
3: quoi
0: dévoiler,
3: que ce soit à sa mère.
0: Ouais.
3: Et du coup, on rentre dans une succession de quiproquos.
0: Une succession de malentendus qui vont faire effectivement le comique de cette pièce. Elle revient d'une mission humanitaire en Afghanistan, je le disais. Elle est, sur le papier, elle est censée avoir un grand cœur. En réalité, elle a aussi énormément de principes et c'est quelqu'un d'assez fermé, on va dire.
3: Alors, elle a des principes, c'est quelqu'un d'assez fermé au départ, mais elle est du style à avoir des principes
0: au départ,
3: les autres.
0: On est dans la scène 2, là. On est dans la scène 2.
3: Tout à fait. Hein,
0: ça va effectivement évoluer au fur et à mesure. On a l'impression que vous l'avez écrite, Catherine, un peu comme un personnage de comédie de boulevard. C'est l'effet que vous avez voulu créer, Jérémy et Nicolas.
2: Oh, carrément. Bah, dès le début, c'était un peu notre personnage aussi principal. À savoir que, je pense, que Nicolas comme moi, c'est un personnage qu'on aimerait jouer.
1: Ah ouais, mais je rêve de jouer Catherine.
0: Mais pourquoi
2: Léo
0: pas
2: en couleur, c'est, je pense,
3: mais
2: c'est le personnage.
3: Mais je ne laisse pas mon rôle.
2: Ouais. Peut-être un soir, si tu es malade, voilà.
1: Oui, on a été bercés avec les boulevards, nous, à l'époque, on regardait la télé étant petit. Et effectivement, on aimait bien ces personnages jouer en couleur. On a voulu un petit peu reproduire ça à l'heure actuelle. Hein. Donc, on l'a vraiment bien chargé.
3: C'est vrai.
1: Et c'est très plaisant à...
3: C'est vrai, mais c'est hyper agréable à jouer parce que justement, ça permet de montrer plein de facettes différentes.
0: Ouais.
3: Et c'est vraiment...
0: C'est quoi la définition pour vous d'un personnage de boulevard, justement? C'est la légèreté? Qu'est-ce qui définit un personnage de théâtre de boulevard? Oula,
1: c'est une question très intéressante, on va se pencher là-dessus. En fait, il faut plusieurs couleurs de personnages dans un boulevard. Vous pouvez pas avoir qu'une seule teinte, un seul style de personnage, parce que ça ne fonctionne pas. Automatiquement, il y a un personnage qui va être beaucoup plus fort, donc c'est son personnage à elle, qui va jouer sur une palette vraiment très étalée, pour pouvoir être compatible avec les autres types de personnages, qui vont, eux, être plus discrets, qui vont être plus effacés. Donc,
2: Il y a ce rapport de dominant-dominé aussi. Lorsqu'on écrit, il faut toujours avoir ce rapport-là. Et donc, ce rapport aussi va changer au cours de la pièce. Et donc, je pense que maman.
3: Oui.
2: arrive avec un rapport de dominante.
0: Elle arrive en conquérante.
2: Ah oui, totalement.
0: Et elle va beaucoup évoluer au fur et à mesure de la pièce. Elle a une très très grosse migraine quand même à la fin quand on la laisse.
1: La pauvre maman.
3: Elle prend beaucoup sur la caboche quand même.
0: Oui. On la découvre métamorphosée. C'est le personnage qui va le plus évoluer, on peut le dire, sur la durée de la pièce.
1: Oui. Elle en fait partie en tout cas. Après, je pense que Gabriel aussi.
2: C'est surtout elle parce que elle récupère toutes les infos qui lui ont été cachées. C'est-à-dire l'homosexualité de son fils, le fait qu'ils veulent avoir un enfant. Cuba Léo, c'est le mec de Gabriel. Et donc tout ça, elle l'apprend. Donc automatiquement, son personnage, il va évoluer avec les informations qui vont être diluées au fur et à mesure de la pièce jusqu'à la fin où on n'en dit pas plus.
1: Et en plus, elle comprend rien. Elle comprend tout à l'envers. Donc c'est des quiproquos où elle pense avoir la vérité qui n'est pas du tout la vraie vérité. Donc à la fin, la pauvre, elle se prend ça en pleine tête. Et la petite anecdote, c'est que Myriam, quand t'as fait passer les essais, elle avait fait beaucoup de pièces plus classiques, plus dramatiques. Et lorsqu'on lui a envoyé la pièce, on s'est dit, mais comment on va la recevoir? Parce que du coup, c'est vraiment une comédie complètement barrée.
0: Mmh, où il faut accepter de,
3: d'y aller carrément.
1: Ouais. Et on avait un petit peu cette peur-là. Et au contraire, elle nous a appelé quelques heures après en nous disant, mais j'ai adoré ce personnage, il est incroyable. Et en plus, elle adore la Tour Eiffel. Parce qu'apparemment, Myriam est fan de la Tour Eiffel.
3: Tout à fait.
0: C'est un point commun avec le personnage. On n'a pas parlé de Clara, la candidate à la GPA. Alors, Léo l'a décrit comme une beauté plus belle que Beyoncé, c'est une fêtarde et elle a besoin d'argent. Si on fait un résumé.
2: Elle n'est pas fêtarde, elle n'a pas besoin d'argent, c'est juste une femme de maintenant, elle s'amuse, elle vit sa vie, à savoir qu'elle a déjà un enfant à elle.
0: Ouais.
2: Et elle se dit pourquoi pas aider un couple homosexuel à avoir un enfant. Quoi.
3: Ouais. Elle est très ouverte en fait, Clara, elle a un côté très moderne finalement dans son approche de la GPA notamment. Et que peut-être d'ailleurs lui insuffle sa fille, qui elle trouve ça quelque part normal en fait, parce que
0: il y a une question de génération aussi là-dedans.
3: Oui, il y a vraiment une histoire de génération, il y a une histoire de sororité aussi. Et en fait, sa façon est assez. Je pense que c'est pas l'argent qui la motive là-dedans. C'est vraiment plus la sororité et le fait de rendre service.
1: Elle est naturopathe de métier, elle est dans le bien-être, elle est féministe, elle assume tout dans toute sa vie. Et pour elle, il n'y a pas de souci, en fait. C'est ce qui est génial. C'est pour ça, lorsque mon personnage la rencontre en boîte de nuit, c'est elle, c'est l'élu.
0: Absolument, elle. Il l'a choisie, il l'a désignée. Ce qui est très fort, c'est que vous interprétez les uns et les autres beaucoup plus de personnages que les quatre dont on a parlé. Il y a la dame de l'adoption, là, qu'on a entendue dans l'extrait, avec ses petites lunettes et son stylo. Catherine aussi, elle a d'autres casquettes. Ça doit être une sacrée gymnastique aussi, en coulisses, pour changer d'apparence, changer de voix, changer de rôle, changer de costume, ça s'agite autant sur scène qu'en coulisses.
3: Oui, c'est pas faux ça. C'est vrai que de toute façon, le principe d'une comédie, déjà, c'est le rythme. Le rythme est hyper important. Et donc, le rythme, il est et sur le plateau et effectivement en coulisses également. Parce qu'il y a pas mal d'allées et venues, des changements de costume, dans les changements de scène, etc.
2: On a beaucoup de préparation avant, dans la disposition des costumes et des accessoires.
0: Ouais, faut que tout soit nickel.
2: Oui, c'est hyper important le rythme. Et donc, c'est à la seconde près, quoi. Allez, je tiens ta robe, tu me prends mes chaussures.
0: C'est une chorégraphie. Il y a du rythme aussi dans la mise en scène, c'est-à-dire que certains moments vous revenez sur des périodes antérieures, il y a des flashbacks, etc. Et puis alors, il y a des moments suspendus, ce sont les mythos de Gabriel. Je voudrais que vous nous en parliez, parce que ce ne sont pas des mythos, il le dit, mais il y a quand même des moments où il part très très loin dans l'invention, ce personnage de Gabriel.
2: Il se refuge dans ses mensonges, quoi. C'est son refuge. Il le voit acculé, il y a sa mère qui arrive, sa mère n'est pas au courant que son fils est gay et il n'a pas non plus. Alors, j'en dis un petit peu plus sur la pièce. Il a annoncé à son mec que en fait sa mère était décédée. Donc c'est pour ça la surprise de l'avenue de sa maman.
0: Oui, qui est d'autant plus incongrue et d'autant plus malvenue à ce moment-là. Je me suis demandé quand même, pour aller à ce point-là dans la mythomanie et dans le côté parfois invraisemblable, comment vous aviez même fait pour les imaginer, les mythos de Gabriel.
1: Ça, je pense que c'est ça qui fait flipper, c'est que c'est tout à fait normal pour nous. En fait, Jérémy, on s'est connus à l'improvisation théâtrale, on a fait énormément d'impro ensemble, donc déjà, quand vous faites des matchs d'impro ou des cabarets d'impro, on part dans des univers complètement fous, parce qu'on a, on appelle ça des catégories, donc on, à la manière d'un film d'horreur, à la manière d'un film d'aventure, donc on passait nos week-ends comme ça à faire beaucoup de spectacles, donc on avait un imaginaire assez...
2: Ouais, quasiment tout joué.
1: Ouais, ouais.
2: C'est la richesse de l'improvisation.
1: Et dans l'écriture, lorsqu'on écrit des pièces de théâtre, on joue d'abord. C'est-à-dire qu'on a des idées, on se filme et on improvise tous les deux, comme ça, en rigolant à la maison. Et ensuite, on revoit les rushs et on se dit, ok, ça c'est marrant, comment on pourrait le développer, etc. Donc, pour nous, ouais. Et encore, on s'est calmé parce que la première version, il y a eu 17 versions de cette pièce. La première version, c'était en 2017.
2: Ouais. 2h45.
1: A duré.
8: Oui, vous l'avez beaucoup amaigri.
1: Je vous assure qu'elle était, on va dire, 70% plus barrée. Ouais. D'ailleurs, on l'avait fait lire à l'époque à Laurent Ruquier, qui nous avait dit, c'est très très drôle, mais il y a trop de choses qui sont irréelles, en fait. Ça va trop loin. Donc, effectivement, après, on avait un petit peu mis de l'eau dans notre vin.
2: Et pour en revenir un peu, c'est vraiment un peu notre ADN aussi, nous, l'écriture plateau, le fait de, lorsqu'on a un sujet, de se poser tous les deux, de se dire au départ, ok, c'est quoi l'histoire, qui sont les personnages, et les personnages, en fait, ils vont se créer juste à travers des improvisations, on va la mettre dans des situations, et puis ensuite, on va commencer à faire une ébauche de la structure de la pièce, et je dévoile un peu de secret.
8: Et on va y revenir tout de suite après une première pause en musique.

0: De membres de la diaspora s'étaient donné rendez-vous pour dire leur opposition à la République islamique. La sélection iranienne, appelée la team Meli, affrontait la Nouvelle-Zélande. En outre, elle n'a pas été particulièrement soutenue par ses supporters. Sur place, Cédric De Oliveira.
1: C'était un match spectaculaire face à la Nouvelle-Zélande. Un duel conclu sur un nul de partout, frustrant pour la team Meli, qui a disputé cette rencontre dans de drôles de conditions. Plusieurs centaines de supporters de la communauté iranienne de Los Angeles, la plus importante au monde, s'étaient rassemblés devant le Sophie Stadium pour protester contre cette équipe nationale qu'elle considère comme l'équipe du régime toujours en place. L'hymne iranien a ensuite été sifflé par certains spectateurs et lorsque les journalistes présents sur place ont demandé à Ramin Rezaian, l'un des buteurs de la soirée, son ressenti sur la question, la réponse a été glaciale.
2: Vous savez, moi je suis là pour répondre à des questions sur le football. Le monde entier sait de quoi est capable mon peuple et s'il y a un problème entre nous, cela ne vous regarde pas. C'est une affaire entre nous et nous allons la régler.
1: Thank you. Outre les sifflets, de nombreux fans se sont introduits dans le stade avec des drapeaux frappés du lion et du soleil doré, symbole de la contestation du régime. Décidément, peu de sérénité autour de la sélection qui doit déjà subir beaucoup de contraintes. Basée à Tijuana au Mexique, elle doit voyager la veille des rencontres pour rester le moins possible sur le sol américain. Le sélectionneur Amir Golanay a d'ailleurs dit en conférence de presse que l'Iran était l'équipe la plus maltraitée de toute la Coupe du Monde. Moins de récupération pour les Iraniens qui vont devoir reproduire le même type de voyage dès dimanche pour leur deuxième match.
0: C'était Cédric de Oliveira. Les prochains adversaires de l'Iran seront donc la Belgique dimanche, puis l'Égypte. Je rappelle que vous trouvez sur notre site internet le calendrier du mondial avec le programme complet, date et horaire des matchs, tous les résultats et de nombreuses rencontres à suivre en direct. Un mot de tennis, enfin, avec le retour annoncé du double Serena et Venus Williams qui sera en lice à Wimbledon. Voilà, après la formation, place au théâtre sur RFI. C'est au programme du Pont des Arts avec vous, Nathalie Amar, bonjour.
3: Merci Gilles Moreau, bonjour à vous. Il est bientôt 17h10 à Paris et le foot revient évidemment à 18h avec Radio Foot.
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0: Bonjour à toutes et à tous. Des quiproquos, des claquements de portes, une mère en apparence très traditionnelle, au comportement en fait totalement foutraque, du lever de rideau au final de cette pièce. On rit, faire rire pour aborder un sujet grave. C'est le parti pris de Bébé à tout prix, actuellement au Théâtre du Marais, bientôt joué à Avignon dans le cadre du festival OFF. Nicolas Huant et Jérémy Boutier, les deux auteurs, ont décidé de s'attaquer au sujet des mères porteuses, pratique interdite par la loi en France, mais qui est pourtant l'ultime recours pour de nombreux couples hétérosexuels ou homosexuels. Dans ce deuxième cas, c'est encore plus compliqué, comme pour Gabriel et Léo, les personnages principaux de cette pièce, prêts à tout pour connaître le bonheur d'avoir un enfant. Soyez les bienvenus sur le Pont des Arts. Nicolas Huant et Jérémy Boutier, bonjour.
1: Bonjour.
2: Hello.
0: Vous êtes les auteurs, mais aussi les interprètes et les metteurs en scène de cette pièce. Vous incarnez donc Gabriel et Léo. La comédie, l'humour, c'est le meilleur moyen pour vous d'amener le public à réfléchir? C'est l'outil le plus efficace?
1: Bah ça en fait partie, je pense. On dédramatise énormément de choses avec l'humour, dans la vie de tous les jours également. Donc c'est un petit peu notre spécialité, on aime bien rire de choses pas forcément évidentes.
2: Ouais, ça nous définit quoi.
0: Ouais, et vous nous amenez à réfléchir en réalité sans jamais dire ce qu'il faut penser. Vous laissez le champ libre à chacun, chacun se fera son idée. Nicolas.
1: Oui, effectivement. L'idée, c'est on n'est pas là pour donner de leçons, en fait. On propose des tableaux différents. Chacun a son opinion. On n'est pas là pour forcer quelqu'un à croire ou penser ceci ou cela. Libre à vous.
0: Ouais. Myriam Allais, bonjour.
3: Bonjour.
0: La maman foutraque dont je parlais dans l'introduction, c'est vous, en alternance avec une autre comédienne. Bah oui, c'est ça.
3: Tout à fait.
0: Vous êtes Catherine.

0: La mère de Gabrielle qui apparaît au premier abord dans son tailleur chic, assez vieux jeu, elle va se révéler en fait beaucoup plus rock que prévu, cette Catherine.
1: Ah, totalement.
0: C'est le moins qu'on puisse dire.
1: Totalement rock'n'roll, et c'est ça qui m'a beaucoup séduit dans le personnage, c'est que ça propose une palette de jeux qui est vraiment très variée et très agréable
0: à
1: jouer.
0: Et qui nous dit, ne vous fiez pas aux apparences non plus.
1: Exactement, oui, tout à fait.
0: L'habit ne fait pas le moine, et le tailleur chic ne fait pas le classique du comportement.
1: C'est le moins qu'on puisse dire par rapport à Catherine, c'est vraiment ça.
0: Merci à tous les trois d'avoir accepté notre invitation. La scène du théâtre du Marais est occupée par le salon de ce couple, mais parfois c'est dans les salons que le théâtre s'invite. À Medellin, en Colombie, par exemple, il y a la Casa Taller, la maison atelier. Sandra est à l'origine du projet.
2: Le concept est né lors d'une répétition de pièces de théâtre. Nous avons invité des gens à la regarder et ils ont adoré. C'était tellement beau que nous avons décidé de continuer à le faire. Le théâtre, fondamentalement, pour nous, est un lieu de rencontre entre ceux qui le pratiquent et ceux qui le regardent.
0: Et on le verra dans le reportage de Najed Benrabah. Les représentations sont suivies d'échanges avec le public. Ça s'appelle Las Veladas. Et puis saison 1, épisode 1. Bonjour Jessica Taïeb.
3: Bonjour Nathalie.
0: Cette semaine, vous nous parlez de la nouvelle série Spider-Noir à découvrir sur Amazon Prime Video.
3: Et si vous êtes déjà fan de Spider-Man, vous allez devoir oublier le Peter Parker que vous connaissez.
0: Possible.
3: Dans Spider-Noir, Nicolas Cage incarne Ben Reilly, un ancien super-héros devenu détective privé dans le New York des années 30.
0: À tout à l'heure, Jessica.
3: À tout à l'heure.
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0: Léo et Gabrielle vivent donc ensemble à Paris, dans l'appartement de Léo, qui travaille dans la pub. Gabrielle, lui, est prof, et là, c'est lui qui raconte.
5: Je l'aime, il m'aime, on s'aime. Et maintenant, on aimerait fonder une famille, avoir un enfant. Et comme vous l'avez remarqué, c'est physiquement compliqué, quoi. Et c'est là où commence notre histoire. On voulait avoir un enfant, on s'est naturellement orienté vers l'adoption.
6: Oui, alors, j'ai bien reçu votre demande d'agrément pour l'adoption, voilà. Donc, j'aurais aimé savoir quelles étaient un petit peu vos motivations.
5: Ouais, tout d'abord, c'est un projet qui a longuement mûri, hein. Ça fait des années qu'on va avoir un enfant, donc on se sent vraiment prêt à adopter. Hein. Peu importe l'âge, l'origine, le sexe, nous sommes...
6: Excusez-moi, je vous coupe, mais elle est où, la maman, là?
5: La maman? Alors voilà, on va pas se mentir, même si légalement on a le droit, personne n'est réellement prêt à laisser deux homosexuels adopter un enfant en France.
0: Voilà, l'adoption en France, c'est non, l'adoption internationale leur fait un peu peur, et alors Léo propose...
5: Et pourquoi on ne tenterait pas la coparentalité? Attends, c'est quand même beaucoup plus simple à mettre en place, hein. La coparentalité! La solution miracle pour les couples homo!
6: Oui, bah si c'est un garçon, j'aimerais bien qu'il s'appelle Gonzague!
5: Gonzague, mais attends, mais sans prénom, des visiteurs, pas mal!
0: Bah voilà, le brouhaha général, c'est vrai qu'élever un enfant à 4, c'est pas forcément évident. Déjà qu'à 2, c'est parfois un petit peu compliqué. Voilà comment, quand la pièce commence, ce couple se tourne vers la solution de la GPA, la gestation pour autrui. Et leur grand problème, et bah, c'est qu'il va falloir trouver une mère. Ça passe par quoi? Une petite annonce au départ.
7: Exactement.
0: C'était le premier titre de la pièce d'ailleurs.
7: Ah,
0: hein,
7: oui.
0: Recherche mère porteuse.
7: Effectivement.
0: Sauf qu'on peut pas se dévoiler dans une petite annonce.
7: Non, bah c'est très compliqué, sachant qu'en plus c'est totalement interdit en France. Donc leur problématique à ces deux personnages, c'est qu'ils n'ont pas forcément les deniers pour pouvoir prendre une mère porteuse à l'étranger. Hein, c'est en moyenne entre 150 000 dollars et voire plus aux États-Unis. Et donc du coup, ils décident de passer sur le marché noir les petites annonces et d'essayer de la trouver comme ça par hasard. Et en ayant fait des recherches, il y a vraiment des réseaux un petit peu parallèles en France.
0: C'est ce que j'allais vous demander. Est-ce que des annonces telles que vous en racontez dans la pièce, vous êtes manifestement bien amusé à les écrire. Est-ce que vous en avez véritablement trouvé sur Le Bon Coin et sur des sites marchands?
8: Non, du tout. En fait, là, on s'est vraiment.
0: vous êtes lâché.
8: Non, ouais. On s'est vraiment lâché là-dessus parce qu'effectivement, on va pas passer. On en parle un peu dans la pièce, c'est qu'en fait, on peut cacher la chose. Et si elle est trop cachée, comment des mères porteuses vont-elles trouver le message? Ce qu'on parle de. Alors nous, on cache ça à travers des portées de chiens, à travers des apiculteurs. avec des messages codés.
0: Ouais, apiculteur recherche reine pour développer sa ruche.
8: Exactement.
0: Et ça donne lieu à quelques coups de fil un peu, voilà.
8: Exactement.
0: un peu gênant. Alors, au début de la deuxième scène survient à la fois une solution pour Gabriel et Léo, une possible candidate à la GPA qui a été rencontrée en soirée, et en même temps, un problème. Et Myriam Allais, le problème, c'est vous, Catherine.
1: Oui, c'est moi.
0: C'est la mère qui vient de rentrer précipitamment d'une mission humanitaire.
1: Exactement, la mère qui débarque complètement à l'improviste chez son fils, qu'elle a eu du mal à retrouver parce que, bien sûr, il l'a absolument pas tenu au courant de son évolution, de sa vie. Ça fait 5 ans qu'ils se sont pas vus.
0: Donc elle ne sait rien de sa vie en couple avec un homme, de son intention d'avoir un enfant. Elle ne sait absolument
1: rien.
0: Tout
1: à fait. Elle ne sait rien. Elle n'imagine même pas ça possible au départ. Donc de là, effectivement, arrivent des quiproquos, forcément, parce que Gabriel n'ose pas du tout dire
0: se
1: quoi
0: dévoiler,
1: que ce soit à sa mère.
0: Ouais.
1: Et du coup, on rentre dans une succession de quiproquos.
0: Une succession de malentendus qui vont faire effectivement le comique de cette pièce. Elle revient d'une mission humanitaire en Afghanistan, je le disais. Elle est, sur le papier, elle est censée avoir un grand cœur. En réalité, elle a aussi énormément de principes et c'est quelqu'un d'assez fermé, on va dire.
1: Alors, elle a des principes, c'est quelqu'un d'assez fermé au départ, mais elle est du style à avoir des principes
0: au départ,
1: les autres.
0: On est dans la scène 2, là. On est dans la scène 2.
1: Tout à fait.
0: Ça va effectivement évoluer au fur et à mesure. On a l'impression que vous l'avez écrite, Catherine, un peu comme un personnage de comédie de boulevard. C'est l'effet que vous avez voulu créer, Jérémy et Nicolas.
8: Oh, carrément. Bah, dès le début, c'était un peu notre personnage aussi principal. À savoir que, je pense, Nicolas, comme moi, c'est un personnage qu'on aimerait jouer.
7: Ah ouais, moi je rêve de jouer Catherine.
0: Mais pourquoi
8: il est
0: pas
8: en couleur. C'est, je pense,
1: mais
8: c'est le personnage.
1: Pas mon rôle.
8: Ouais. Peut-être un soir, si tu es malade, voilà.
7: Mais oui, on a été bercé avec les boulevards, nous, à l'époque, on regardait la télé étant petit. Et effectivement, on aimait bien ces personnages jouer en couleur. On a voulu un petit peu reproduire ça à l'heure actuelle. Hein. Donc on l'a vraiment bien chargé.
1: C'est vrai.
7: Et c'est très plaisant à...
1: C'est vrai, mais c'est hyper agréable à jouer parce que justement, ça permet de montrer plein de facettes différentes.
0: Ouais.
1: Et c'est vraiment...
0: C'est quoi la définition pour vous d'un personnage de boulevard, justement? C'est la légèreté? Qu'est-ce qui définit un personnage de théâtre de boulevard? Oula,
7: c'est une question très intéressante. On va se pencher là-dessus. En fait, il faut plusieurs couleurs de personnages dans un boulevard. Vous pouvez pas avoir qu'une seule teinte, un seul style de personnage, parce que ça ne fonctionne pas. Automatiquement, il y a un personnage qui va être beaucoup plus fort, donc c'est son personnage à elle, qui va jouer sur une palette vraiment très étalée, pour pouvoir être compatible avec les autres types de personnages, qui vont, eux, être plus discrets, qui vont être plus effacés.
8: Il y a ce rapport de dominant-dominé aussi. Lorsqu'on écrit, il faut toujours avoir ce rapport-là. Et donc, ce rapport aussi va changer au cours de la pièce. Et donc, je pense que arrive avec un rapport de dominante.
0: Elle arrive en conquérante.
8: Ah oui, totalement.
0: Et elle va beaucoup évoluer au fur et à mesure de la pièce. Elle a une très très grosse migraine quand même à la fin, quand on la laisse.
7: La pauvre maman.
1: Elle prend beaucoup sur la caboche quand même.
0: Oui. On la découvre métamorphosée. C'est le personnage qui va le plus évoluer, on peut le dire, sur la durée de la pièce.
7: Oui. Elle en fait partie en tout cas. Après, je pense que Gabriel aussi.
8: Effectivement, c'est surtout elle parce que elle récupère toutes les infos qui lui ont été cachées, c'est-à-dire l'homosexualité de son fils, le fait qu'ils veulent avoir un enfant, que Léo, c'est le mec de Gabriel. Et donc tout ça, elle l'apprend. Donc automatiquement, son personnage, il va évoluer avec les informations qui vont être diluées au fur et à mesure de la pièce, jusqu'à la fin où on n'en dit pas plus.
7: Et en plus, elle comprend rien. Elle comprend tout à l'envers. Donc c'est des quiproquos où elle pense avoir la vérité qui n'est pas du tout la vraie vérité. Donc à la fin, la pauvre, elle se prend ça en pleine tête. Et la petite anecdote, c'est que Myriam, quand t'as fait passer les essais, elle avait fait beaucoup de pièces plus classiques, plus dramatiques. Et lorsqu'on lui a envoyé la pièce, on s'est dit, mais comment on va la recevoir? Parce que du coup, c'est vraiment une comédie complètement barrée.
0: Mmh. Oui, il faut accepter
1: d'y aller.
0: D'y aller carrément.
7: Effectivement. Ouais. Et on avait un petit peu cette peur-là. Et au contraire, elle nous a appelé quelques heures après en nous disant, mais j'ai adoré ce personnage, il est incroyable. Et en plus, elle adore la Tour Eiffel. Parce qu'apparemment, Myriam est fan de la Tour Eiffel.
1: Tout à fait.
0: C'est un point commun avec le personnage. On n'a pas parlé de Clara, la candidate à la GPA. Alors, Léo l'a décrit comme une beauté plus plus belle que Beyoncé, c'est une fêtarde et elle a besoin d'argent. Si on fait un résumé.
8: C'est pas ça. Elle est pas fêtarde, elle a pas besoin d'argent. C'est juste une femme de maintenant. Elle s'amuse, elle vit sa vie, à savoir qu'elle a déjà un enfant à elle.
0: Ouais.
8: Et elle se dit bah pourquoi pas aider un couple homosexuel à avoir un enfant quoi.
1: Ouais. Elle est très ouverte en fait, Clara. Mmh. Elle a un côté très moderne finalement dans son approche de la GPA notamment. Et que peut-être d'ailleurs lui insuffle sa fille, qui elle trouve ça quelque part normal en fait, parce qu'il y a
0: une question de génération aussi là-dedans.
1: Oui, il y a vraiment une histoire de génération, il y a une histoire de sororité aussi. Et en fait, sa façon est assez. Je pense que c'est pas l'argent qui la motive là-dedans. C'est vraiment plus la sororité et le fait de rendre service.
7: Elle est naturopathe de métier, elle est dans le bien-être, elle est féministe, elle assume tout dans toute sa vie. Et pour elle, il n'y a pas de souci en fait. C'est ce qui est génial. C'est pour ça, lorsque mon personnage la rencontre en boîte de nuit, c'est elle, c'est l'élu.
0: Absolument, elle. Il l'a choisie, il l'a désignée. Ce qui est très fort, c'est que vous interprétez les uns et les autres beaucoup plus de personnages que les quatre dont on a parlé. Hein. Il y a la dame de l'adoption là qu'on a entendue dans l'extrait avec ses petites lunettes et son stylo. Catherine aussi, elle a d'autres casquettes. Ça doit être une sacrée gymnastique aussi en coulisses pour changer d'apparence, changer de voix, changer de rôle. Changer de costume, ça s'agite autant sur scène qu'en coulisses, Myriam.
1: Oui, c'est pas faux, ça. Ben, c'est vrai que de toute façon, le principe d'une comédie, déjà, c'est le rythme. Le rythme est hyper important. Et donc, le rythme, il est sur le plateau et effectivement en coulisses également. Parce qu'il y a pas mal d'allées et venues, des changements de costumes, dans les changements de scène, etc.
8: On a beaucoup de préparation avant, dans la disposition des costumes et des accessoires.
0: Ouais, faut que tout soit nickel.
8: Parce que c'est hyper important le rythme. Et donc, c'est à la seconde près, quoi. Allez, je tiens ta robe, tu me prends mes chaussures.
0: C'est une chorégraphie. Il y a du rythme aussi dans la mise en scène, c'est-à-dire que certains moments vous revenez sur des périodes antérieures, il y a des flashbacks, etc. Et puis alors, il y a des moments suspendus, ce sont les mythos de Gabriel. Je voudrais que vous nous en parliez parce que donc ce ne sont pas des mythos, il le dit, mais il y a quand même des moments où il part très très loin dans l'invention, ce personnage de Gabriel.
8: Bah, il se refuge dans ses mensonges, quoi. C'est son refuge. Il le voit là acculé, il y a sa mère qui arrive, sa mère n'est pas au courant que son fils est gay et il n'a pas non plus. Alors, j'en dis un petit peu plus sur la pièce. Il a annoncé à son mec que en fait sa mère était décédée. Donc c'est pour ça la surprise de l'avenue de sa maman.
0: Oui, qui est d'autant plus incongru et d'autant plus malvenu à ce moment-là. Je me suis demandé quand même pour aller à ce point-là dans la mythomanie et dans le côté parfois invraisemblable, comment vous aviez même fait pour les imaginer les mythos de Gabriel.
7: Ça, je pense que c'est ça qui fait flipper, c'est que c'est tout à fait normal. Pour nous, en fait, Jérémy, on s'est connus à l'improvisation théâtrale. On a fait énormément d'impro ensemble. Donc déjà, quand vous faites des matchs d'impro ou des cabarets d'impro, on part dans des univers complètement fous. Parce qu'on appelle ça des catégories. Donc à la manière d'un film d'horreur, à la manière d'un film d'aventure. Donc on passait nos week-ends comme ça à faire beaucoup de spectacles. Donc on avait un imaginaire assez...
8: Ouais, quasiment tout joué.
7: Ouais.
8: C'est la richesse de l'improvisation.
7: Et dans l'écriture, lorsqu'on écrit des pièces de théâtre, on joue d'abord. C'est-à-dire qu'on a des idées, on se filme et on improvise tous les deux comme ça en rigolant à la maison. Et ensuite, on revoit les rushs et on se dit, ok, ça c'est marrant, comment on pourrait le développer, etc. Donc, pour nous, et encore, on s'est calmé parce que la première version, il y a eu 17 versions de cette pièce. La première version, c'était en 2017.
8: Ouais. 2h45.
7: A duré.
0: Oui, vous l'avez beaucoup amaigri.
7: Je vous assure qu'elle était, on va dire, 70% plus barrée. Ouais. D'ailleurs, on l'avait fait lire à l'époque à Laurent Ruquier, qui nous avait dit c'est très très drôle, mais il y a trop de choses qui sont irréelles en fait, ça va trop loin. Donc effectivement, après, on avait un petit peu mis de l'eau dans notre vin.
8: Et pour en revenir un peu, c'est vraiment un peu notre ADN aussi, nous, l'écriture plateau, le fait de, lorsqu'on a un sujet, de se poser tous les deux, de se dire au départ, ok, c'est quoi l'histoire, qui sont les personnages, et les personnages en fait ils vont se créer juste à travers des improvisations. On va les mettre dans des situations et puis ensuite on va commencer à faire une ébauche de la structure de la pièce et je dévoile un peu de secret.
0: Et on va y revenir tout de suite après une première pause en musique.

0: Et voilà une musique que l'on a empruntée au spectacle Come On featuring Will.i.am. Et le titre c'est A Dream, inspiré évidemment du grand discours de Martin Luther King, I Have a Dream. Eux donc, Gabriel et Léo, rêvent d'un enfant. Myriam Allais, Jérémy Boutier et Nicolas Huant avec nous sur le Pont des Arts. La pièce, vous nous l'avez dit, a été écrite à quatre mains. Comment est-ce qu'on écrit à deux? Vous disiez, ça commence par la scène, on se figure la scène, et puis c'est une espèce de joute oratoire qui amène au texte final.
1: Déjà, c'est les idées, on en a tout le temps. Donc vu qu'on traîne beaucoup ensemble, on est tout le temps en train de se raconter des conneries, donc on a tout ça dans nos téléphones. Et puis quand on décide de travailler ensemble, on se donne un rendez-vous et on passe en écriture. Effectivement, là, on ressort toutes nos notes et des fois même pas forcément. Ça part dans tous les sens, en fait.
0: Ça part dans tous les sens. Ouais. Ce qui vous intéresse aussi, clairement, et c'est aussi la culture du théâtre d'improvisation, c'est la réaction du public, jouer avec les réactions du public, et parfois peut-être adapter en fonction des réactions du public.
2: Alors là, totalement. Je peux dire que la pièce a pas mal évolué depuis la première fois. Chaque soir, on aime rajouter quelque chose de nouveau, quelque chose à tester, mais je pense que ça, vu qu'on vient de l'impro, il y a quelque chose qui nous manque toujours. Ouais. C'est ce petit côté nouveau à chaque soir de jeu, et donc on se permet. Et donc, on teste. Chaque soir, on teste. Et ce qui fait que, il y a des choses qui ont évolué aussi dans la pièce. On a rajouté des petites histoires, le jeu, des fois, avec des tableaux, vous pouvez voir, vous avez certainement vu. Et après, par contre, quand on en rajoute trop, faut qu'on adapte aussi derrière, en fait. Il va falloir récupérer un peu l'histoire.
0: Ouais. Vous observez le public autant qu'il vous observe, en fait. Vous regardez comment ça réagit. Vous en rajoutez ou pas. C'est comme ça que ça se passe.
2: Ah oui.
0: Et entre vous, ça vous arrive de vous surprendre aussi, d'essayer de vous surprendre? Myriam,
3: je pense confirme. Et eux, ils sont effectivement très très doués pour l'improvisation. Moi, c'est vraiment un milieu dont je ne venais pas, donc c'était moins évident au départ. Mais oui, effectivement, il y a eu notamment une scène où un soir Jérémy doit sortir, hein, donc Gabriel, et il a rouvert la porte en disant maman je t'aime. Et là j'avoue j'étais scotchée parce que je l'ai pris, mais je ne m'y attendais pas.
0: Mais du coup il n'y a pas eu de réplique, c'est-à-dire que c'est quand même compliqué après de surenchérir à l'improvisation.
3: Si, je crois qu'il y a eu je pouvais réagir, donc il y a eu une réaction parce que là du coup il y a un mélange entre le personnage et la comédienne. Ouais. Mais voilà.
2: C'est avoir ce genre de réaction.
3: Mais oui, bien
0: sûr. Ils sont joueurs, mais ils évoquent quand même ce sujet de la GPA, la gestation pour autrui. Et c'est vrai qu'à travers vos personnages, à travers votre texte, vous distillez en fait plein d'informations sur les pays qui interdisent, ceux qui autorisent aux uns, mais pas aux autres, aux hétérosexuels, mais pas aux homosexuels. C'est-à-dire qu'il y a eu aussi, indépendamment du travail d'écriture, tout un travail de documentation en amont, Nicolas Huant.
1: Ah ouais, énormément. Lorsqu'on a décidé de traiter ce sujet, déjà, on cherchait un sujet qui n'avait pas encore été traité au théâtre et surtout en comédie. Et on avait aussi également des amis à côté à l'époque qui essayaient de passer par une mère porteuse. Et nous, à l'époque, ils nous disent ça. Qu'est-ce que c'est qu'une mère porteuse? Ils ont commencé un petit peu à nous expliquer le parcours du combattant. Et on s'est dit, bingo, on va se lancer là-dessus. Donc, automatiquement, on a commencé à faire des recherches, sachant que ça bougeait tous les ans.
2: En plus, ça a énormément évolué, que ce soit en France, en Europe, et à savoir que toutes les lois sont, en Europe, c'est très, très, les lois sont différentes dans chaque pays.
1: C'est très flou, en plus. Ouais.
2: Et on voulait apporter aussi ces informations publiques, se dire, c'est quelle est la réalité pour un couple d'homo en France, qui veut avoir un enfant, quelles sont les possibilités un peu partout en Europe et dans le monde, et donc distiller un peu ces infos.
0: Et c'est vrai que ça avait été au cœur du débat en 2013, au moment de la loi sur le mariage pour tous. Mmh. Il y avait une ministre de la Justice, en la personne de Christiane Taubira, qui avait voulu faciliter l'obtention de la nationalité pour les enfants issus de GPA. Mais la France n'a jamais passé le cap, en réalité, alors que certains de ses voisins européens l'ont fait.
1: L'ont fait, et surtout aujourd'hui, on parle de réarmement démographique, parce qu'il y a un gros souci, c'est mondial. Pour ma part, moi, je suis passé en PMA, en FIV, avec ma compagne, on a mis plus de 6 ans à avoir un enfant. Donc, c'est un vrai sujet de société. On en parle très peu. Et lorsque moi, j'en parle en toute liberté, je me rends compte que les gens, en me confiant, se confient également et me disent, j'ai des amis, des collègues, des cousins qui me disent, mais nous aussi, on a galéré 7, 8, 10 ans. Je dis, mais pourquoi tu nous l'as pas dit, en fait? Donc c'est encore tabou.
0: Il y avait quelque chose de tabou.
1: Et c'est encore tabou. Ouais,
2: c'est
1: donc,
2: très tabou.
0: Et idem, donc, dans les politiques publiques. C'est-à-dire qu'au nom du réarmement démographique, on pourrait tolérer ces pratiques-là, mais on ne le fait pas parce que c'est tabou.
1: Oui, et on est très en retard en France. Quand on voit que certains pays frontaliers sont très en avance, franchement, c'est inquiétant, vraiment.
0: Mais parce que, il y a aussi ce tabou dans le tabou. Il y a, j'évoquais Clara et la question de l'argent. Vous me dites que c'est pas ça qui la motive. Mais il y a quand même ça dans le tabou de la GPA. C'est le côté rémunérer un service qui est un service physique.
1: Quelle est la limite, en fait? C'est là où c'est très très complexe. On en revient sur la série La Servante Écarlate. Je sais pas si vous l'aviez.
0: Alors Jessica l'a vu, oui, apparemment.
4: La Servante Écarlate, c'est dans un monde un peu dystopique, des femmes, enfin une certaine catégorie de femmes qui ne sont là que pour faire des enfants
2: sous contrainte.
4: Sous contrainte, voilà. Elles ne servent qu'à ça, en fait.
0: Ouais. Mais
4: c'est des utérus, c'est des ventres sur pattes.
0: C'est un scénario de fiction intégrale et puis d'horreur quasiment.
1: Mais... Oui, carrément. Mais parce qu'on ne peut plus avoir d'enfants. On vit dans une société dans cette série où c'est très compliqué d'avoir des enfants et pour en avoir, ils n'ont pas le choix que de passer par des mères porteuses. Donc, c'est pour ça qu'on ne voulait pas forcément donner de leçons, on voulait juste parler d'un sujet actuel et qu'est-ce qu'on fait avec ça et comment ça va se passer dans 20, 30, 40 ans. On le cite en disant c'est pareil pour l'avortement, ça choque ceux qui n'en ont pas besoin. Mais les femmes qui sont concernées par cela, c'est tout à fait logique de penser à ça.
0: Myriam Allais,
3: Oui, j'allais dire, c'est ça qui est formidable avec la comédie, c'est que ça permet justement d'aborder des thèmes qui en fait sont vraiment importants et sérieux, mais sous forme de comédie et donc d'ouvrir le débat. Et en fait, on a eu, je me souviens notamment d'un spectateur qui est venu l'été dernier. Il est venu deux fois. Il est venu une première fois découvrir la pièce et il est revenu après avec ses parents. Il nous a attendu à la fin en nous disant merci, grâce à vous, j'ai pu parler à mes parents. Et chose que je n'aurais jamais osé avant.
0: Oui, parce que en fait, la pièce va aussi très loin, au-delà de présenter les données, de faire une espèce d'état des lieux en Europe et dans le monde sur cette question de la GPA. Vous allez très loin dans les aspects pratiques. Comment est-ce qu'on fait pratiquement? Qui va être le père biologique? Qui va devoir avoir un rapport sexuel avec cette femme, avec cette mère porteuse? Vous allez très loin dans le registre de la comédie sur des questions cruciales en réalité, intimes.
2: Oui, après, qui, je me doute que dans un couple, effectivement, c'est le sujet, c'est de savoir qui va pouvoir donner, qui va pouvoir transmettre ses gènes, qui, c'est vrai que c'est un choix, c'est un problème dans un couple. Nous, à travers la pièce, on a remis ça à travers un jeu. À savoir.
0: Oui, c'est ça. Vous en jouez.
1: On en joue, mais c'est des questions que le public se pose. Tout le monde se les pose. Comment ça marche une fois qu'on a trouvé la mère porteuse? Qu'est-ce qui se passe? Qui fait quoi?
0: Qu'est-ce qui se passe pratiquement? Qui
1: et
0: fait
1: c'est
0: quoi?
1: Des questions qu'on s'est posées en l'écrivant, et c'est ce qui est intéressant, c'est de vous offrir ce spectacle de cette famille complètement barrée. Et ce qui est intéressant, je trouve, dans cette pièce aussi, c'est que on parle certes d'un sujet assez important, mais du coup pas que de ça. Et je pense qu'en tout cas les retours qu'on a du public, c'est qu'ils oublient qu'on parle des mères porteuses et qui sont lancées dans une histoire qui pourrait être la leur, en fait.
0: Parce que c'est... Et dans une comédie avant tout, c'est ce que je disais en ouverture.

0: dans la playlist RFI, La Vida es un baile, La vie est une danse, Nuevos Ríos, un groupe qui associe la chanteuse Nidia Góngora au trio toulousain Reco Reco, bébé à tout prix, au Théâtre du Marais à Paris. Alors c'est un lieu où il y a une centaine de places environ, c'est ça?
1: Oui.
0: Voilà, grosso modo une centaine de places, ouais. un petit peu plus. Je me demandais si ça vous était arrivé de jouer plus petit chez des gens dans un espace privé, les uns et les autres. Jamais?
2: Alors moi j'ai fait durant le Covid, j'ai fait des spectacles d'improvisation mais en ligne sur Zoom.
3: Avec toi.
2: Ah ouais, ce genre de
0: Donc ça c'était du virtuel.
2: Ouais, du virtuel mais chacun était chez soi et les gens nous regardaient chez
1: Covid
2: eux.
1: Oblige.
0: Ouais, Covid oblige. Dans le reportage que l'on va entendre, les comédiens et la scène s'installent chez les particuliers. Nous sommes donc à Medellín en Colombie où une compagnie a fait ce choix depuis 10 ans, la Casa Taller, la maison atelier tourne le dos aux grandes salles pour investir un espace plus intime, donc l'appartement où vit et crée sa fondatrice. Une vingtaine seulement de spectateurs, hein, pas plus, pour des représentations au plus près des comédiens. Et l'aventure ne s'achève pas avec les dernières répliques, puisque ça se poursuit avec des soirées, les veladas, autour d'un verre, le temps de partager émotions et réflexions sur la pièce du soir. Najed Benrabah, à Medellín, en Colombie.
4: Au quatrième étage d'un immeuble du quartier de Laureles à Medellín, Sandra Cea ouvre grand sa porte. La directrice de la compagnie Casa Taller Teatro accueille chaque visiteur comme un ami.
5: Alors regardez, ce salon est un salon ordinaire mais qu'on a agrandi. Parce que regardez par exemple, cette partie faisait partie de la douche qui était dans une salle de bain derrière. Nous avons enlevé cette salle de bain et elle fait partie de la pièce principale maintenant.
4: Rideaux sombres, perches d'éclairage, cordages pour faire descendre décors et accessoires. Au fil de la représentation, on se croirait dans un véritable théâtre.
5: Le concept est né lors d'une répétition de pièces de théâtre. Nous avons invité des gens à la regarder et ils ont adoré. C'était tellement beau que nous avons décidé de continuer à le faire. Le théâtre, fondamentalement, pour nous, est un lieu de rencontre entre ceux qui le pratiquent et ceux qui le regardent.
6: Ya, Derek, tranquilo, amigo, tranquilo. La victoria será nuestra. Este, Derek, este es nuestro día.
4: Les comédiens, jouer dans un appartement, c'est accepter de se mettre à nu devant le public, sans distance, sans rempart. Gustavo Alvarez fait partie de l'aventure depuis les débuts, il y a 12 ans.
7: Évidemment, ici c'est très exigeant parce que tu es proche du public, mais c'est très fort en émotion parce que tu reçois directement les rires, tu ressens l'émerveillement du public, parfois les pleurs. Ça nous est arrivé aussi. Ça exige dans les gestes, dans la voix, d'être plus intime. Il ne faut pas crier comme si on était dans un théâtre de 1500 personnes. Donc, bien sûr, c'est un jeu avec tous les éléments techniques, artistiques et aussi humains.
4: Ce qui distingue également ce théâtre en appartement, c'est le verre de l'amitié servi à l'issue du spectacle, propice aux échanges entre les spectateurs.
8: Alors, regardez bien ces verres et ces coupes. Choisissez ce qui vous ressemble à vous et à votre vie, et nous les remplirons de vin ou de soda ou de bière.
4: Daniel Hernandez, organisateur d'événements, est revenu ce soir avec sa famille. C'est sa deuxième visite.
9: Pour moi, c'est merveilleux. Pour moi, c'est le meilleur type de théâtre. J'aime encore plus ce type de théâtre, plus personnalisé qu'un théâtre conventionnel. Je trouve que c'est super bien. L'espace est professionnel, il y a les lumières, le son est bon, il y a tout. Alors, j'en ai pas besoin d'un théâtre avec ses effets, pour ainsi dire. Ici, nous avons tout ce dont nous avons besoin. Ça me semble très bien.
4: Pour Maria Eugenia, en revanche, c'est la première fois.
10: Ils m'ont transporté dans un autre monde. Ce théâtre est plus accueillant. Nous devrions avoir plus d'espace comme celui-ci, ne pas être si obsédé par la technologie, nous déconnecter un moment et sortir de la routine, de tout. Ce théâtre distrait l'esprit, apaise le cœur, tout.
4: La Casa Taller, la maison atelier, accueille en moyenne une vingtaine de personnes pour chaque représentation. Le théâtre est mobile, la troupe se déplace à domicile, en ville et en zone rurale isolée.
0: Voilà, Najet Benrabah, Amédéline, en Colombie. Alors, c'est un peu une autre vision du théâtre. Hein. Les comédiens sont plus sur scène ou sur un piédestal. Ils partagent davantage avec le public. Vous seriez prêts les uns et les autres à tenter ce type d'expérience ?
1: Si, si.
0: Myriam.
3: Oh, bah, pourquoi pas, oui. Je pense que c'est intéressant d'avoir le retour direct, justement, du public. Moi, j'ai pas vécu ça de la même façon, mais j'ai fait des tournées en région. Et alors, c'était souvent des grandes salles, mais par contre, il y avait effectivement un genre de cocktail après organisé avec le public. Mmh. Et les rencontres sont hyper intéressantes parce qu'entre les réactions qu'il y a dans la salle et ce que le public vous dit après, quelquefois, c'est très différent.
0: C'est-à-dire qu'une salle qui peut paraître ne pas trop bouger,
3: assez froide, ouais. Même parfois, notamment, enfin, je me souviens dans les Ardennes où il n'y avait pas beaucoup de réactions dans la salle. Le public après était dithyrambique. et nous, on était hyper étonnés. Alors, c'était pas une grosse comédie, mais c'était un spectacle où il y avait normalement des réactions un peu plus légères,
0: ouais,
3: on va dire.
0: Un peu plus légères. Et là, il y avait rien.
3: Et là, c'était assez froid.
0: Et
3: en
0: des
3: fait.
0: Initiatives comme celle de Sandra à Medellín, il en existe aussi à Paris, à votre connaissance. Ce sont des choses qui existent.
11: Ouais, beaucoup en improvisation. Ouais. C'est beaucoup de compagnies d'impro qui proposent ces spectacles. Et moi, ça m'est déjà arrivé d'en faire un. Et ce qui est rigolo, c'est que tu arrives chez la personne qui commande ce spectacle. Et du coup, tu demandes l'autorisation pour utiliser des accessoires et des costumes qui lui appartiennent, en fait.
0: Bah oui, absolument.
11: Donc, si la personne dit oui, vous pouvez aller dans ma chambre, juste pas ce tiroir.
0: Ah oui, carrément,
11: ou pas.
0: Jusqu'au costume, vous servez dans la garde-robe.
11: Ouais, bien sûr.
0: Ah oui.
11: Et après, ça te permet d'arriver dans le salon, mais c'est ses vêtements, c'est les vêtements de son mari, et ça part dans tous les sens.
2: En même temps, je le connais, il fait la cuisine, hop, il prépare des pâtes.
0: Il s'installe, quoi.
11: Alors, ce qui est rigolo,
0: il part même pas après la représentation, en fait.
2: J'ai resté une semaine.
11: Mais en fait, nous, ça nous arrivait quand on partait en déplacement sur des matchs d'impro. On était invités dans plein de villes en France. Et il faut savoir qu'après, on rencontre une équipe qu'on n'a jamais vue. Et ensuite, on est invité chez eux, on reste tout le week-end.
2: Et c'est la troisième mi-temps, comme
11: ouais.
2: on va être bien.
11: Et du coup, on joue. Donc, on repart sur des impros, mais chez eux. Donc, c'est extraordinaire.
0: Là, en l'occurrence, le théâtre à la maison, c'est aussi une façon de répondre à une forme de contrainte économique qui, j'imagine, n'est pas complètement absente chez vous non plus.
11: Tout à fait.
0: Ça fait l'économie de la salle, ça fait l'économie de plein de choses. C'est aussi ce système D qui fait qu'on peut faire vivre un spectacle plus confidentiel, mais avec moins de moyens aussi.
11: Je pense malheureusement qu'on va... On va de plus en plus jouer chez les gens, je pense, parce que là, c'est vrai que c'est très compliqué. Monter un projet, trouver un théâtre, c'est énormément de frais et de dépenses.
2: Sans subvention.
11: Sans subvention, ouais, bien sûr, et c'est encore un...
0: Dans le théâtre privé, effectivement.
11: Ouais. C'est très compliqué, il est vraiment en danger. Donc effectivement, on prend énormément de risques, parce qu'aujourd'hui, on investit avec nos propres deniers. Mais il faut savoir que lorsque vous voyez une pièce qui fonctionne bien avec une salle qui est souvent très remplie, ça ne veut pas dire que la compagnie est en bénéfice du tout. C'est ce qui est malheureux. L'objectif pour une compagnie, c'est de pouvoir trouver des programmateurs et de vendre la pièce
2: en province
11: dans des espaces culturels où là justement on va
0: pour que la pièce puisse partir en tournée. Un déplacement à Avignon, comme va le faire cette pièce dans quelques semaines, j'imagine que là aussi c'est un sacré investissement. Trouver une salle, la réserver sur la durée du festival, vivre là-bas, s'installer là-bas pendant la durée du festival.
11: Pour être transparent, c'est environ 30 000 euros. Voilà, pour une compagnie à 4 comédiens, partir 25-26 jours, c'est 30 000 euros.
0: Et évidemment, c'est-à-dire que c'est un pari aussi que vous prenez sur la recette future du théâtre où vous allez jouer.
11: Oui, c'est ça. Comme on se disait avec Jérémy, on n'y va pas forcément juste pour jouer. On a un objectif, on a la chance de pouvoir jouer à Paris. Là-bas, l'objectif, c'est vraiment de pouvoir trouver des programmateurs et vendre une trentaine, cinquantaine de dates minimum pour pouvoir rentabiliser cette comédie.
0: Ouais, j'imagine que vous avez vu les uns et les autres le film Avignon qui était sorti l'année dernière, qui racontait précisément les galères d'une compagnie, pas très reconnue dans un festival où il fallait s'imposer. C'était caricatural pour vous ou ça correspondait quand même à peu près la réalité?
3: Oh non, je pense que c'est assez juste, malheureusement. C'est le lot, pardon, c'est le lot de pas mal de compagnies en fait, parce que il y a aussi un côté très attractif dans Avignon, parce que c'est là aussi où il y a beaucoup de choses qui se font. Mais il faut arriver à sortir du lot. Il y a 1800 spectacles par jour, donc
0: pour se faire une place dans cette forêt, dans cette jungle.
3: Exactement.
0: Sur le pont des Arts, voici saison 1, épisode 1, l'actualité des séries télé avec Jessica. Heaven's
1: prison. Come see. Mashallah. Assalamu alaikum.
12: Alaikum salam.
0: Et aujourd'hui, Jessica, une série disponible depuis quelques jours déjà sur Prime Video, Spider Noir, qui recrée l'univers de Spider-Man dans le New York des années 30 avec un acteur américain star, Nicolas Cage.

0: si vous aimez les polars et les films de super-héros, vous allez sûrement adorer Spider-Noir, une nouvelle série Prime Video qui revisite l'univers de Spider-Man dans le New York sombre et glamour des années 30. Alors ici, oubliez Peter Parker et le Spider-Man bleu et rouge, Nicolas Cage incarne Ben Reilly, un ancien super-héros. Homme araignée, évidemment, devenu détective privé. Mais une affaire en apparence banale va l'obliger à reprendre du service.
1: T'as jeté un œil là dehors ? Cette ville est en feu. Depuis que l'homme araignée a disparu, Silverman a fait main basse sur toute la ville. Les criminels ont pris le contrôle et la police est à leur solde. Aujourd'hui, les gens ont vraiment besoin du soutien d'un héros.
2: Ouais. J'espère qu'ils trouveront leur sauveur.
1: Tu l'as été.
2: Je sais très bien qui j'ai été. Je sais aussi qui je suis aujourd'hui.
0: Deux particularités rendent cette série vraiment originale. D'abord, on peut choisir de la regarder en couleur ou en noir et blanc. Prime Video propose l'option avant chaque épisode. Personnellement, je vous conseille le noir et blanc. C'est comme ça que la série a été pensée. C'est comme ça qu'elle prend tout son sens.
3: Oui, ambiance années 30.
0: Exactement. Ouais. Et on le voit dans la mise en scène, hein, les contrastes, les jeux d'ombre et de lumière. Et puis, autre point fort, justement, Spider-Noir reprend tous les codes du film noir. Un genre de cinéma né à Hollywood dans les années 40, avec des détectives solitaires, des gangsters, des femmes mystérieuses et des voix off qui nous aident à plonger dans les pensées du héros.
2: New York. J'ai grandi dans cette ville. J'ai appris à me battre dans cette ville. J'ai été l'araignée, le héros de cette ville. Toujours aux aguets et prêt à intervenir pour sauver la situation. L'araignée a échoué. Je suis alors redevenu un homme ordinaire. C'était il y a 5 ans.
3: On a là deux comédiens qui seraient prêts à reprendre le rôle, hein, si jamais Nicolas Cage abandonné, Jessica, hein, on l'a dit, série portée par la star hollywoodienne.
0: Et oui, c'est la première fois en plus qu'on le voit jouer dans une série télé. L'acteur de Lord of War ou Volteface passe au petit écran et ça lui va bien. Il incarne très bien le héros désabusé, hanté par son passé. Et même si la qualité des épisodes et du scénario est parfois irrégulière, son jeu, lui, reste bluffant. D'ailleurs, ce n'est pas la première rencontre, hein, entre Nicolas Cage et ce personnage de Spider-Noir. Il lui avait déjà prêté sa voix dans le film d'animation Spider-Man New Generation en 2018, puis dans sa suite directe Spider-Man Across the Spider-Verse.
4: My name is Peter Parker. In my universe, it's 1933, and I'm a private eye. I like to drink egg creams, and I like to fight Nazis. A lot. Sometimes I let matches burn down to my fingertips just to feel something, anything.
0: Voilà, un extrait en version originale, donc, pour découvrir sa première interprétation de l'homme araignée il y a près de 10 ans. Et en 2026, Nicolas Cage peut aller encore plus loin. Dans une interview accordée aux médias américains Rotten Tomatoes, il explique avoir eu le temps d'entrer pleinement dans la peau du super-héros, de travailler sa gestuelle pour se rapprocher le plus possible d'une vraie araignée.
3: Bah oui, c'est vrai qu'il a eu 8 épisodes pour s'entraîner. Jessica, on sait que les fans de Marvel sont souvent très pointilleux dès qu'on touche à leurs super-héros. Comment cette série a-t-elle été accueillie par les critiques, par les téléspectateurs, 2 semaines après sa sortie? C'est déjà un succès?
0: Alors, avec Prime Video, c'est compliqué, hein, d'avoir des chiffres d'audience, ouais, précis. Mais ce qu'on sait, c'est que la série est très bien notée sur la plupart des sites de critiques. Et je suis allée faire un petit tour sur TikTok pour voir ce qu'en pensaient les internautes.
5: Est-ce qu'on est tous d'accord pour dire que Spider-Noir, c'est pépite de ouf? C'est beaucoup trop bien. Vraiment, je m'y attendais pas. Alors déjà, j'adore le parti pris qu'il y ait une version noir et blanc. Personnellement, j'ai regardé en noir et blanc. Et franchement, j'ai kiffé. J'ai trop aimé l'ambiance. On est dans les années 30. Vibe détective, New York. En plus, avec le noir et blanc, ça te met trop dans un mood.
6: Eh, c'est rare que j'ai des coups de cœur pour des séries. Mais cette série, waouh. Eh, j'ai trop aimé. Masterclass.
7: Je m'attendais à regarder une série Spider-Man sympa et je me suis retrouvé devant l'une des propositions les plus originales du genre depuis des années. Franchement, Spider-Noir a été une énorme surprise pour moi parce qu'au départ, je n'étais pas forcément vendu. Il y a tellement eu de versions de Spider-Man que honnêtement, je me demandais ce qui restait à raconter. Et pourtant, dès les premiers épisodes, j'ai été complètement embarqué parce que la série ne cherche pas à reprendre quelque chose qu'on connaît déjà. Elle prend l'univers de Spider-Man et le plonge dans du pur cinéma noir.
0: C'est vrai qu'on s'éloigne des histoires de super-héros Marvel classiques. Vous l'avez entendu sur les réseaux sociaux. J'ai surtout trouvé des avis positifs.
3: Grand succès.
0: Mais il y a quand même quelques réserves, forcément. Parmi elles, celle de David Hein, l'un des créateurs de la bande dessinée Spider-Noir.
3: Ouais.
0: Il regrette que la série soit moins politique que le comic original. Selon lui, il abordait des thèmes très ancrés dans la réalité des années 30, comme la situation économique avec la Grande Dépression, la montée du fascisme ou encore les mouvements pro-nazis aux États-Unis, des aspects largement mis de côté dans l'adaptation. En même temps, la série est diffusée sur Prime Video, la plateforme d'Amazon. C'est donc pas vraiment surprenant que le propos soit plus lisse, mais ça n'empêche pas certains fans de réclamer déjà une saison 2.
3: Ben voilà, on attend l'annonce, et puis peut-être bien que vous reviendrez nous en parler, Jessica.
0: Avec plaisir.
3: En attendant, tous les épisodes sont à retrouver sur Prime Video. Merci Jessica, à très bientôt pour la dernière de la saison.

0: What's Up Danger, extrait de la bande originale de ce Spider noir sur Amazon Prime. Alors on avait quelques interprètes là en studio qui étaient prêts et à jouer les avis TikTok et à jouer. Vous jouez tout le temps en fait.
1: Allez, limite très bien Spider-Man.
2: Seulement quand j'ai un fuseau noir.
0: Vous ne vous arrêtez jamais en réalité.
1: Non, pourquoi s'arrêter, hein?
0: Pourquoi s'arrêter? Merci en tout cas à tous les trois d'être passés par cette émission. Myriam Allais, Nicolas Huan, Jérémy Boutier, Bébé à tout prix. Donc au Festival d'Avignon, dans la programmation du OFF, au Théâtre de la Carreterie, ce sera tous les soirs du 4 au 25 juillet. Sur le Pont des Arts avec Pierre Plantier à la réalisation, Clémence Delfort à la coordination. Et on n'oublie pas notre stagiaire Louise Lemoine. On se retrouve évidemment demain, 15h10, temps universel. Et demain, on parlera cinéma avec la réalisatrice, scénariste et actrice syrienne Gaïa Gigi dans son premier film, Mon tissu préféré, qui avait été présenté à Cannes. Elle évoquait la Syrie de 2011, juste avant la révolution et la guerre. Elle revient avec L'étrangère, où il est question, cette fois, de l'exil. Et elle sera donc avec nous pour en parler. Dans 10 minutes, Radio Foot International à l'heure de la Coupe du Monde et du retour d'Annie Gasnier. Bonjour Annie.
3: Bonjour Nathalie.
0: J'imagine qu'il sera question d'un certain match Sénégal-France, France-Sénégal.
3: Exactement, ce soir et 24 ans après cette rencontre épique restée dans les mémoires, eh bien nous verrons dans quel état sont ces sélections, comment se présentent-elles les Bleus et les Lions de la Teranga qui se retrouvent donc à New York. Nous évoquerons aussi l'Uruguay et son entraîneur Marcelo Bielsa, si original. Hier soir, ils ont eu bien du mal, ces joueurs, face à l'Arabie Saoudite, arrachant un match nul. Et puis on parlera d'Hervé Renard en pompier de service auprès de la sélection tunisienne.
0: À tout de suite à Nice, dans une minute. C'est le journal en français facile sur RFI. À demain.
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8: 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Le journal vous est présenté par Gilles Moreau. Bonjour Gilles.
9: Bonjour Caroline, bonjour à tous. Dans l'actualité, Donald Trump prêt à sanctionner davantage la Russie, l'a dit à Evian où se tient le sommet du G7 en présence du président ukrainien. Les partenaires de Washington s'efforcent de replacer sur le devant de la scène la guerre en Ukraine éclipsée par la crise au Moyen-Orient. Une crise en voie d'apaisement, les prix du pétrole continuent de baisser à moins de $80 le baril. À la perspective d'une réouverture du détroit d'Ormuz, ce sera dès vendredi, en même temps que sera signé l'accord irano-américain. Au Mondial de football, c'est le grand jour pour la France et le Sénégal qui s'affrontent pour leur grand début dans la compétition. Ce sera ce soir près de New York. L'accord cadre trouvé avec les Iraniens ne fait pas l'unanimité aux États-Unis. Ce compromis arraché à Téhéran par Donald Trump a rencontré un accueil mitigé à Washington. Le texte doit être signé vendredi à Genève lors d'une cérémonie officielle. Suivra une nouvelle série de négociations. Les réactions sont fraîches parmi les démocrates, mais aussi au sein des républicains. Quant aux réactions des monarchies du Golfe, elles ont été très discrètes depuis l'annonce du compromis irano-américain. Écoutez l'analyse d'un spécialiste de la région, David Rigaud. Boléros, chercheur à l'Institut français d'analyse stratégique.
2: Il y a une grande circonspection de ces pays parce qu'ils font le bilan un peu de ce qui s'est passé. Ils constatent qu'ils ont été ciblés de manière importante, parfois plus importante qu'Israël, en l'occurrence pour des pays comme les Émirats Arabes Unis. C'est pas sans lien puisque les Émirats Arabes Unis et Bahreïn sont partie prenante de la dynamique d'Abraham depuis le premier mandat de Donald Trump. Donc il y a de la part de l'ensemble des pétromonarchies, quelle que soit par ailleurs leur divergence d'appréciation sur la situation. On sait que par rapport à l'Iran, ils n'ont pas tous la même position, que ce soit par exemple le Qatar ou d'autres. Mais il y a eu d'une certaine manière un modèle qui a éclaté à la faveur du conflit, tout simplement parce qu'ils se sont tous d'une manière ou d'une autre retrouvés ciblés pour avoir hébergé des bases américaines qui étaient censées leur donner une assurance multirisque. Alors certes, beaucoup de ces frappes ont été arrêtées par les dispositifs antimissiles, mais le problème c'est que le modèle économique de sécurité qui était associé à ces pétromonarchies, notamment des modèles comme Dubaï ou d'autres, s'est trouvé très largement ébranlé. Et donc, il va y avoir un retour sur expérience avec une réévaluation de la situation par rapport à leur grand voisin, qui est l'Iran, puisqu'on a la politique de sa géographie, disait Napoléon. Et de fait, ça ne changera pas.
9: C'était David Rigoulet-Rose, rédacteur en chef de la revue Orient Stratégique. Il répondait à Anne Cantner dans RFI Midi. Les prix du pétrole continuent de baisser après les déclarations de Donald Trump sur une réouverture complète du détroit d'Ormuz dès vendredi. Le prix du baril vient de repasser sous les 80 dollars. Le Moyen-Orient, mais aussi l'Ukraine, domine les travaux du G7 actuellement à Evian. Volodymyr Zelensky est arrivé ce matin. Face à l'agression russe, le président ukrainien cherche encore et toujours le soutien de l'Occident. Après l'avoir rencontré, Donald Trump s'est dit prêt à rétablir les sanctions contre le pétrole russe. Maintenant que les cours sont en baisse, nous serons bientôt en mesure de les réintroduire, a-t-il indiqué à propos de ces sanctions. Et puis 2 ans de travaux, c'est l'estimation faite par le directeur de la cathédrale de la Dormition à Kiev, édifice classé au patrimoine de l'UNESCO. Il a été gravement endommagé cette semaine lors d'une attaque russe. Le coût des dégâts s'élèverait à près de 10 millions d'euros. Une estimation plus complète doit être finalisée dans les prochains jours.
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9: À la page économique maintenant, la Banque du Japon emboîte le pas de la Banque Centrale Européenne. Elle a relevé aujourd'hui son taux directeur à 1%. C'est une première depuis 3 décennies dans ce pays où l'inflation accélère pour cause de guerre au Moyen-Orient. Agnieszka Kumor.
11: Après des années de déflation, le Japon connaît depuis 2022 une hausse soutenue des prix à la consommation. La spirale inflationniste s'est accentuée ces derniers mois, ce qui a poussé la Banque Centrale de la 4e économie mondiale à resserrer ses taux longtemps restés nuls ou négatifs. Cela car malgré un accord conclu entre Washington et Téhéran, les cours élevés du pétrole continuent de peser sur les entreprises japonaises. Le risque que cela pousse les prix à la hausse n'est pas à exclure, avertit la Banque du Japon. Compte tenu de ce contexte, l'institution basée à Tokyo prévoit un nouveau relèvement de ses taux, probablement en octobre, puis en 2027. Les yeux des investisseurs se tournent alors vers la Réserve fédérale américaine. Elle doit se prononcer ce mercredi. Un statu quo est attendu, mais les marchés anticipent déjà de possibles hausses des taux dans l'année sur fond d'inflation élevée.
9: Agnieszka Kumor du service économie de la rédaction. Haïti reçoit actuellement la visite du secrétaire général de l'ONU. Antonio Guterres est venu dire son soutien aux victimes de la brutalité des gangs. Sa visite de solidarité, la première en Haïti depuis presque 3 ans. Autre visite, le chef de la junte birmane est à Pékin pour recueillir le soutien de la Chine. Isolé diplomatiquement et confronté à une guerre civile, le président Min Aung Hlaing réclame à son grand voisin un soutien politique, des armes ainsi qu'une aide financière. Son sort était plus qu'incertain. Le mandat de la mission d'assistance des Nations Unies en Afghanistan, l'UNAMA, est renouvelé. C'est l'un des derniers contrepoids au régime des talibans. Les États-Unis ne voulaient lui accorder qu'un mandat de 3 mois. La mission est finalement renouvelée pour 1 an. Nicolas Feldman.
12: Il a fallu d'abord lever les réticences américaines. Pour Washington, cette mission de l'ONU en Afghanistan n'est plus une priorité. Jean-Luc Racine, directeur de recherche émérite au CNRS.
13: La partie américaine commence sous l'administration Trump à considérer que l'Afghanistan, bon, ça va. Alors qu'au contraire, la Russie et la Chine, et en fait les autres membres du Conseil de sécurité, sont clairement pour poursuivre la tâche. tâche.
12: Une tâche devenue essentielle dans l'Afghanistan des talibans. La mission de l'ONU compte sur place un millier de personnes, des étrangers et des Afghans, des hommes et des femmes. Leur rôle, coordonner l'aide humanitaire, encadrer le dialogue politique, mais aussi et surtout documenter la situation dans le pays.
13: En ayant des gens sur le terrain et

0: C'était un match spectaculaire face à la Nouvelle-Zélande. Un duel conclu sur un nul de partout, frustrant pour la team Melli qui a disputé cette rencontre dans de drôles de conditions. Plusieurs centaines de supporters de la communauté iranienne de Los Angeles, la plus importante au monde, s'étaient rassemblés devant le Sophie Stadium pour protester contre cette équipe nationale qu'elle considère comme l'équipe du régime toujours en place. L'hymne iranien a ensuite été sifflé par certains spectateurs. Et lorsque les journalistes présents sur place ont demandé à Ramin Rezaian, l'un des buteurs de la soirée, son ressenti sur la question, la réponse a été glaciale.
1: Vous savez, moi, je suis là pour répondre à des questions sur le football. Le monde entier sait de quoi est capable mon peuple. Et s'il y a un problème entre nous, cela ne vous regarde pas. C'est une affaire entre nous et nous allons la régler.
0: Thank you. Outre les sifflets, de nombreux fans se sont introduits dans le stade avec des drapeaux frappés du lion et du soleil doré, symbole de la contestation du régime. Décidément, peu de sérénité autour de la sélection qui doit déjà subir beaucoup de contraintes. Basée à Tijuana au Mexique, elle doit voyager la veille des rencontres pour rester le moins possible sur le sol américain. Le sélectionneur Amir Golanay a d'ailleurs dit en conférence de presse que l'Iran était l'équipe la plus maltraitée de toute la Coupe du Monde. Moins de récupération pour les Iraniens qui vont devoir reproduire le même type de voyage dès dimanche pour leur deuxième match.
2: C'était Cédric de Oliveira. Les prochains adversaires de l'Iran seront donc la Belgique dimanche, puis l'Égypte. Je rappelle que vous trouvez sur notre site internet le calendrier du mondial avec le programme complet, date et horaire des matchs, tous les résultats et de nombreuses rencontres à suivre en direct. Un mot de tennis, enfin, avec le retour annoncé du double Serena et Venus Williams qui sera en lice à Wimbledon. Voilà, après la formation, place au théâtre sur RFI. C'est au programme du Pont des Arts avec vous, Nathalie Amar, bonjour.
3: Merci Gilles Moreau, bonjour à vous. Il est bientôt 17h10 à Paris et le foot revient évidemment à 18h avec Radio Foot.
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0: Bonjour à toutes et à tous. Des quiproquos, des claquements de porte, une mère en apparence très traditionnelle au comportement en fait totalement foutraque, du lever de rideau au final de cette pièce. On rit, faire rire pour aborder un sujet grave. C'est le parti pris de Bébé à tout prix, actuellement au Théâtre du Marais, bientôt joué à Avignon dans le cadre du festival OFF. Nicolas Huant et Jérémy Boutier, les deux auteurs, ont décidé de s'attaquer au sujet des mères porteuses, pratique interdite par la loi en France, mais qui est pourtant l'ultime recours pour de nombreux couples hétérosexuels ou homosexuels. Dans ce deuxième cas, c'est encore plus compliqué, comme pour Gabriel et Léo, les personnages principaux de cette pièce, prêts à tout pour connaître le bonheur d'avoir un enfant. Soyez les bienvenus sur le Pont des Arts. Nicolas Huant et Jérémy Boutier, bonjour.
1: Bonjour.
2: Hello.
0: Vous êtes les auteurs, mais aussi les interprètes et les metteurs en scène de cette pièce. Vous incarnez donc Gabriel et Léo. La comédie, l'humour, c'est le meilleur moyen pour vous d'amener le public à réfléchir? C'est l'outil le plus efficace?
1: Bah ça en fait partie, je pense. On dédramatise énormément de choses avec l'humour, dans la vie de tous les jours également. Donc c'est un petit peu notre spécialité. On aime bien rire de choses pas forcément évidentes.
2: Ouais, ça nous définit, quoi.
0: Ouais, et vous nous amenez à réfléchir en réalité sans jamais dire ce qu'il faut penser. Vous laissez le champ libre à chacun. Chacun se fera son idée. Nicolas.
1: Oui, effectivement. L'idée, on n'est pas là pour donner de leçons, en fait. On propose des tableaux différents. Chacun a son opinion. On n'est pas là pour forcer quelqu'un à croire ou penser ceci ou cela. Libre à vous.
0: Ouais. Myriam Allais, bonjour.
3: Bonjour.
0: La maman foutraque dont je parlais dans l'introduction, c'est vous, en alternance avec une autre comédienne. Bah oui, c'est ça.
3: Tout à fait.
0: Vous êtes Catherine, la mère de Gabriel qui apparaît au premier abord dans son tailleur chic, assez vieux jeu. Elle va se révéler. Elle est en fait beaucoup plus rock que prévu, cette Catherine.
3: Ah, totalement.
0: C'est le moins qu'on puisse dire.
3: Totalement rock'n'roll. Et c'est ça qui m'a beaucoup séduit dans le personnage.

0: c'est que ça propose une palette de jeux qui est vraiment très variée et très agréable à jouer.
1: Et qui nous dit, ne vous fiez pas aux apparences non plus.
0: Exactement, oui, tout à fait.
1: L'habit ne fait pas le moine tailleur chic ne fait pas le classique du comportement.
0: C'est le moins qu'on puisse dire par rapport à Catherine, c'est vraiment ça.
1: Merci à tous les trois d'avoir accepté notre invitation. La scène du théâtre du Marais est occupée par le salon de ce couple, mais parfois c'est dans les salons que le théâtre s'invite. À Medellín, en Colombie, par exemple, il y a la Casa Taller, la maison atelier. Sandra est à l'origine du projet.
2: Le concept est né lors d'une répétition de pièces de théâtre. Nous avons invité des gens à la regarder et ils ont adoré. C'était tellement beau que nous avons décidé de continuer à le faire. Le théâtre, fondamentalement, pour nous, est un lieu de rencontre entre ceux qui le pratiquent et ceux qui le regardent.
1: Et on le verra dans le reportage de Najed Benrabah. Les représentations sont suivies d'échanges avec le public. Ça s'appelle Las Veladas. Et puis saison 1, épisode 1. Bonjour Jessica Taïeb.
3: Bonjour Nathalie.
1: Cette semaine, vous nous parlez de la nouvelle série Spider-Noir à découvrir sur Amazon Prime Video.
3: Et si vous êtes déjà fan de Spider-Man, vous allez devoir oublier le Peter Parker que vous connaissez. Dans Spider-Noir, Nicolas Cage incarne Ben Reilly, un ancien super-héros devenu détective privé dans le New York des années 30.
1: À tout à l'heure, Jessica.
3: À tout à l'heure.
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1: Léo et Gabriel vivent donc ensemble à Paris, dans l'appartement de Léo, qui travaille dans la pub. Gabriel, lui, est prof, et là, c'est lui qui raconte.
5: Je l'aime, il m'aime, on s'aime. Et maintenant, on aimerait fonder une famille, avoir un enfant. Et comme vous l'avez remarqué, c'est physiquement compliqué, quoi. Et c'est là où commence notre histoire. On voulait avoir un enfant, on s'est naturellement orienté vers l'adoption.
6: Oui, alors, j'ai bien reçu votre demande d'agrément pour l'adoption, voilà. Donc j'aurais aimé savoir quelles étaient un petit peu vos motivations.
5: Ouais, tout d'abord, c'est un projet qui a longuement mûri. Hein. Ça fait des années qu'on va avoir un enfant, donc on se sent vraiment prêt à adopter. Hein. Peu importe l'âge, l'origine, le sexe, nous sommes...
6: Excusez-moi, je vous coupe, mais elle est où, la maman, là?
5: La maman? Alors voilà, on va pas se mentir, même si légalement on a le droit, personne n'est réellement prêt à laisser deux homosexuels adopter un enfant en France.
1: Voilà, l'adoption en France, c'est non. L'adoption internationale leur fait un peu peur. Et alors Léo propose...
5: Et pourquoi on ne tenterait pas la coparentalité? Attends, c'est quand même beaucoup plus simple à mettre en place. Hein.
7: La coparentalité! La solution miracle pour les couples homo!
6: Oui, bah si c'est un garçon, j'aimerais bien qu'il s'appelle Gonzague!
5: Gonzague, mais attends, mais sans prénom, des visiteurs,
1: Bah voilà, le brouhaha général, c'est vrai qu'élever un enfant à 4, c'est pas forcément évident. Déjà qu'à 2, c'est parfois un petit peu compliqué. Voilà comment, quand la pièce commence, ce couple se tourne vers la solution de la GPA, la gestation pour autrui. Et leur grand problème, eh ben, c'est qu'il va falloir trouver une mère. Ça passe par quoi? Une petite annonce au départ.
8: Exactement.
1: C'était le premier titre de la pièce d'ailleurs.
8: Ah, oui.
1: Recherche mère porteuse.
8: Effectivement.
1: Sauf qu'on peut pas se dévoiler dans une petite annonce.
8: Non, bah c'est très compliqué, sachant qu'en plus c'est totalement interdit en France. Donc leur problématique à ces deux personnages, c'est qu'ils n'ont pas forcément les deniers pour pouvoir prendre une mère porteuse à l'étranger. Hein, c'est en moyenne entre 150 000 dollars et voire plus aux États-Unis. Et donc du coup, ils décident de passer sur le marché noir les petites annonces et d'essayer de la trouver comme ça par hasard. Et en ayant fait des recherches, il y a vraiment des réseaux un petit peu parallèles en France.
1: C'est ce que j'allais vous demander. Est-ce que des annonces telles que vous en racontez dans la pièce, vous êtes manifestement bien amusé à les écrire. Est-ce que vous en avez véritablement trouvé sur le Bon Coin et sur des sites marchands?
9: Non, du tout. En fait, là, on s'est vraiment.
1: Vous êtes lâché.
9: Non, ouais. On s'est vraiment lâché là-dessus parce qu'effectivement, on va pas passer. On en parle un peu dans la pièce, c'est qu'en fait, on peut cacher la chose. Et si elle est trop cachée, comment des mères porteuses vont-elles trouver le message? Ce qu'on parle de. Alors nous, on cache ça à travers des portées de chiens, à travers des apiculteurs, avec des messages codés.
1: Ouais, apiculteur recherche reine pour développer sa ruche.
9: Exactement.
1: Et ça donne lieu à quelques coups de fil un peu, voilà, un peu gênant. Alors au début de la deuxième scène survient à la fois une solution pour Gabriel et Léo, une possible candidate à la GPA qui a été rencontrée en soirée, et en même temps un problème. Et Myriam Allais, le problème, c'est vous, Catherine.
0: Oui, c'est moi.
1: C'est la mère qui vient de rentrer précipitamment une mission humanitaire.
0: Exactement, la mère qui débarque complètement à l'improviste chez son fils, qu'elle a eu du mal à retrouver parce que, bien sûr, il l'a absolument pas tenu au courant de son évolution, de sa vie. Ça fait 5 ans qu'ils se sont pas vus.
1: Donc elle ne sait rien de sa vie en couple avec un homme, de son intention d'avoir un enfant. Elle ne sait absolument
0: tout
1: rien.
0: Tout à fait. Elle ne sait rien. Elle n'imagine même pas ça possible au départ. Donc de là, effectivement, arrivent des quiproquos, forcément, parce que Gabriel n'ose pas du tout dire
1: se
0: quoi
1: dévoiler,
0: que ce soit à sa mère. Et du coup, on rentre dans une succession de quiproquos.
1: De malentendus qui vont faire effectivement le comique de cette pièce. Elle revient d'une mission humanitaire en Afghanistan, je le disais. Elle est, sur le papier, elle est censée avoir un grand cœur. En réalité, elle a aussi énormément de principes et c'est quelqu'un d'assez fermé, on va dire.
0: Alors, elle a des principes, c'est quelqu'un d'assez fermé au départ, mais elle est du style à avoir des principes
1: au départ,
0: pour les autres.
1: On est dans la scène 2, là. On est dans la scène 2.
0: Tout à fait.
1: Ça va effectivement évoluer au fur et à mesure. On a l'impression que vous l'avez écrite, Catherine, un peu comme un personnage de comédie de boulevard. C'est l'effet que vous avez voulu créer, Jérémy et Nicolas.
9: Oh, carrément. Dès le début, c'était un peu notre personnage aussi principal, à savoir que je pense que Nicolas, comme moi, c'est un personnage qu'on aimerait jouer.
8: Ah ouais, mais je rêve de jouer Catherine.
1: Mais pourquoi
9: il est
1: pas
9: en couleur. C'est, je pense,
0: mais
9: c'est le personnage.
0: Pas mon rôle.
9: Ouais. Peut-être un soir, si tu es malade, voilà.
8: Mais oui, on a été bercé avec les boulevards. Nous, à l'époque, on regardait la télé étant petit. Et effectivement, on aimait bien ces personnages jouer en couleur. On a voulu un petit peu reproduire ça à l'heure actuelle. Donc, on l'a vraiment bien chargé.
0: C'est vrai.
8: Et c'est très plaisant à...
0: C'est vrai, mais c'est hyper agréable à jouer parce que justement, ça permet de montrer plein de facettes différentes.
1: Ouais.
0: Et c'est vraiment...
1: C'est quoi la définition pour vous d'un personnage de boulevard, justement? C'est la légèreté? Qu'est-ce qui définit un personnage de théâtre de boulevard? Oula,
8: c'est une question très intéressante, on va se pencher là-dessus. En fait, il faut plusieurs couleurs de personnages dans un boulevard. Vous pouvez pas avoir qu'une seule teinte, un seul style de personnage, parce que ça ne fonctionne pas. Automatiquement, il y a un personnage qui va être beaucoup plus fort, donc c'est son personnage à elle, qui va jouer sur une palette vraiment très étalée, pour pouvoir être compatible avec les autres types de personnages, qui vont, eux, être plus discrets, qui vont être plus effacés.
9: Il y a ce rapport de dominant-dominé aussi. Lorsqu'on écrit, il faut toujours avoir ce rapport-là. Et donc, ce rapport aussi va changer au cours de la pièce. Et donc, je pense que maman arrive avec un rapport de dominante.
1: Elle arrive en conquérante.
9: Ah oui, totalement.
1: Et elle va beaucoup évoluer au fur et à mesure de la pièce. Elle a une très, très grosse migraine quand même, à la fin, quand on la laisse.
8: La pauvre maman.
0: Beaucoup sur la caboche quand même.
1: Oui. On la découvre métamorphosée. C'est le personnage qui va le plus évoluer, on peut le dire, sur la durée de la pièce.
8: Oui. Elle en fait partie en tout cas. Après, je pense que Gabriel aussi...
9: Effectivement, c'est surtout elle, parce que elle récupère toutes les infos qui lui ont été cachées, c'est-à-dire l'homosexualité
1: petit,
9: de son fils, le fait qu'ils veulent avoir un enfant, que Léo, c'est le mec de Gabriel, et donc tout ça, elle l'apprend. Donc automatiquement, son personnage, il va évoluer avec les informations qui vont être diluées au fur et à mesure de la pièce, jusqu'à la fin où on n'en dit pas plus.
8: Et en plus, elle comprend rien, elle comprend tout à l'envers. Donc c'est des quiproquos où elle pense avoir la vérité qui n'est pas du tout la vraie vérité. Donc à la fin, la pauvre, elle se prend ça en pleine tête. Et la petite anecdote, c'est que Myriam, quand t'as fait passer les essais, elle avait fait beaucoup de pièces plus classiques, plus dramatiques. Mmh. Et lorsqu'on lui a envoyé la pièce, on s'est dit, mais comment on va la recevoir? Parce que du coup, c'est vraiment une comédie complètement barrée.
1: Mmh. Où il faut accepter de,
0: d'y aller carrément.
8: Ouais. Et on avait un petit peu cette peur-là. Et au contraire, elle nous a appelé quelques heures après en nous disant, mais j'ai adoré ce personnage, il est incroyable. Et en plus, elle adore la Tour Eiffel. Parce qu'apparemment, Myriam est fan de la Tour Eiffel.
0: Tout à fait.
1: C'est un point commun avec le personnage. On n'a pas parlé de Clara, la candidate à la GPA. Alors Léo l'a décrit comme une beauté plus belle que Beyoncé, c'est une fêtarde et elle a besoin d'argent. Si on fait un résumé.
9: Elle n'est pas fêtarde, elle n'a pas besoin d'argent, c'est juste une femme de maintenant, elle s'amuse, elle vit sa vie, à savoir qu'elle a déjà un enfant à elle.
1: Ouais.
9: Et elle se dit, pourquoi pas aider un couple homosexuel à avoir un enfant, quoi.
0: Ouais. Elle est très ouverte en fait, Clara, elle a un côté très moderne finalement dans son approche de la GPA notamment. et que peut-être d'ailleurs lui insuffle sa fille qui elle trouve ça quelque part normal en fait parce
1: que il y a une question de génération aussi là-dedans.
0: Oui, il y a vraiment une histoire de génération, il y a une histoire de sororité aussi. Et en fait, sa façon est assez. Je pense que c'est pas l'argent qui la motive là-dedans. C'est vraiment le plus, la sororité et le fait de rendre service.
8: De rendre service. Oui, elle est naturopathe de métier. Elle est dans le bien-être. Elle est féministe. Elle assume tout dans toute sa vie. Et pour elle, il y a pas de souci en fait. C'est ce qui est génial. C'est pour ça lorsque mon personnage la rencontre en boîte de nuit, c'est elle, c'est l'élu.
1: Absolument, elle. Il l'a choisie, il l'a désignée. Ce qui est très fort, c'est que vous interprétez les uns et les autres beaucoup plus de personnages que les quatre dont on a parlé. Il y a la dame de l'adoption là qu'on a entendu dans l'extrait avec ses petites lunettes et son stylo. Catherine aussi, elle a d'autres casquettes. Ça doit être une sacrée gymnastique aussi en coulisses pour changer d'apparence, changer de voix, changer de rôle. Changer de costume, ça s'agite autant sur scène qu'en coulisses.
0: Oui, c'est pas faux ça. C'est vrai que de toute façon, le principe d'une comédie, déjà, c'est le rythme. Le rythme est hyper important. Et donc, le rythme, il est et sur le plateau et effectivement en coulisses également. Parce qu'il y a pas mal d'allées et venues, des changements de costume, dans les changements de scène, etc.
9: On a beaucoup de préparation avant, dans la disposition des costumes et des accessoires.
1: Il faut que tout soit nickel.
9: C'est hyper important, le rythme. Et donc, c'est à la seconde près, quoi. Allez, je tiens ta robe, tu me prends mes chaussures.
1: C'est une chorégraphie. Il y a du rythme aussi dans la mise en scène. C'est-à-dire que certains moments, vous revenez sur des périodes antérieures. Il y a des flashbacks, etc. Et puis alors, il y a des moments suspendus. Ce sont les mythos de Gabriel. Je voudrais que vous nous en parliez. Parce que donc, ce ne sont pas des mythos. Il le dit. Mais il y a quand même des moments où il part très très loin dans l'invention, ce personnage de Gabriel.
9: Il se refuge dans ses mensonges, quoi. C'est son refuge. Il le voit là acculé, il y a sa mère qui arrive, sa mère n'est pas au courant que son fils est gay, et il n'a pas non plus, alors j'en dis un petit peu plus sur la pièce, il a annoncé à son mec que en fait sa mère était décédée. Donc c'est pour ça la surprise de l'avenue de sa maman.
1: Oui, qui est d'autant plus incongru et d'autant plus malvenu à ce moment-là. Je me suis demandé quand même, pour aller à ce point-là dans la mythomanie et dans le côté parfois invraisemblable, comment vous aviez même fait pour les imaginer, les mythos de Gabriel.
8: Ça, je pense que c'est ça qui fait flipper, c'est que c'est tout à fait normal pour nous. En fait, Jérémy, on s'est connus à l'improvisation théâtrale, on a fait énormément d'impro ensemble. Donc déjà, quand vous faites des matchs d'impro ou des cabarets d'impro, on part dans des univers complètement fous, parce qu'on appelle ça des catégories, donc à la manière d'un film d'horreur, à la manière d'un film d'aventure. Donc on passait nos week-ends comme ça à faire beaucoup de spectacles, donc on avait un imaginaire assez...
9: Ouais, quasiment tout joué. C'est la richesse de l'improvisation.
8: Et dans l'écriture, lorsqu'on écrit des pièces de théâtre, on joue d'abord. C'est-à-dire qu'on a des idées, on se filme et on improvise tous les deux comme ça en rigolant à la maison. Et ensuite, on revoit les rushs et on se dit « Ok, ça c'est marrant, comment on pourrait le développer, etc. » Donc pour nous, et encore, on s'est calmé parce que la première version, il y a eu 17 versions de cette pièce. La première version, c'était en 2017.
9: Ouais. 2h45.
8: A duré.
1: Oui, vous l'avez beaucoup amaigri.
8: Je vous assure qu'elle était, on va dire, 70% plus barrée. Ouais. D'ailleurs, on l'avait fait lire à l'époque à Laurent Ruquier, qui nous avait dit, c'est très très drôle, mais il y a trop de choses qui sont irréelles, en fait. Ça va trop loin. Donc effectivement, après, on avait un petit peu mis de l'eau dans notre vin.
9: Et pour en revenir un peu, c'est vraiment un peu notre ADN aussi, nous, l'écriture plateau, le fait de, lorsqu'on a un sujet, de se poser tous les deux, de se dire au départ, ok, c'est quoi l'histoire, qui sont les personnages, et les personnages, en fait, ils vont se créer juste à travers des improvisations, on va la mettre dans des situations, et puis ensuite, on va commencer à faire une ébauche de la structure de la pièce, et je dévoile un peu de secret.
1: Et on va y revenir tout de suite après une première pause en musique.

0: Et voilà une musique que l'on a empruntée au spectacle Come On featuring Will I Am. Et le titre c'est A Dream, inspiré évidemment du grand discours de Martin Luther King, I Have a Dream. Eux donc, Gabriel et Léo, rêvent d'un enfant. Myriam Allais, Jérémy Boutier et Nicolas Huan avec nous sur le Pont des Arts. La pièce, vous nous l'avez dit, a été écrite à quatre mains. Comment est-ce qu'on écrit à deux? Vous disiez, ça commence par la scène, on se figure la scène, et puis c'est une espèce de joute oratoire qui amène au texte final.
1: Déjà, c'est les idées. Les idées, on en a tout le temps. Donc, vu qu'on traîne beaucoup ensemble, on est tout le temps en train de raconter des conneries. Donc, on a tout ça dans nos téléphones. Et puis, quand on décide de travailler ensemble, on donne un rendez-vous et on passe en écriture. Effectivement, là, on ressort toutes nos notes et des fois, même pas forcément. Ça part dans tous les sens, en fait.
0: Ça part dans tous les sens. Ouais. Ce qui vous intéresse aussi, clairement, et c'est aussi la culture du théâtre d'improvisation, c'est la réaction du public, jouer avec les réactions du public, et parfois peut-être adapter en fonction des réactions du public.
2: Alors là, totalement. Je peux dire que la pièce a pas mal évolué depuis la première fois. Chaque soir, on aime rajouter quelque chose de nouveau, quelque chose à tester, mais je pense que ça, vu qu'on vient de l'impro, il y a quelque chose qui nous manque toujours. Ouais. C'est ce petit côté nouveau à chaque soir de jeu, et donc on se permet. Et donc on teste, chaque soir on teste, et ce qui fait que il y a des choses qui ont évolué aussi dans la pièce. On a rajouté des petites histoires, le jeu des fois avec des tableaux, vous pouvez voir, vous avez certainement vu. Et après, par contre, quand on en rajoute trop, faut qu'on adapte aussi derrière, en fait, va falloir récupérer un peu l'histoire.
0: Ouais. Vous observez le public autant qu'il vous observe, en fait. Vous regardez comment ça réagit, vous en rajoutez ou pas. C'est comme ça que ça se passe.
2: Ah oui.
0: Et entre vous, ça vous arrive de vous surprendre aussi, d'essayer de vous surprendre?
3: Je pense confirme. Et eux, ils sont effectivement très très doués pour l'improvisation. Moi, c'est vraiment un milieu dont je ne venais pas, donc c'était moins évident au départ. Mais oui, effectivement, il y a eu notamment une scène où un soir Jérémy doit sortir, donc Gabriel, et il a rouvert la porte en disant maman, je t'aime. Et là, j'avoue, j'ai été scotchée parce que je l'ai pris. Mais je ne m'y attendais pas.
0: Mais du coup, il n'y a pas eu de réplique, c'est-à-dire que c'est quand même compliqué après de surenchérir à l'improvisation.
3: Si, je crois qu'il y a eu. En fait, je pouvais réagir, donc il y a eu une réaction, parce que là, du coup, il y a un mélange entre le personnage et la comédienne. Ouais. Mais voilà.
2: C'est avoir ce genre de réaction.
3: Mais oui, bien
0: sûr. Ils sont joueurs, tous les deux. Ils sont joueurs, mais ils évoquent quand même ce sujet de la GPA, la gestation pour autrui. Et c'est vrai qu'à travers vos personnages, à travers votre texte, vous distillez en fait plein d'informations sur les pays qui interdisent, ceux qui autorisent aux uns mais pas aux autres, aux hétérosexuels mais pas aux homosexuels. C'est-à-dire qu'il y a eu aussi, indépendamment du travail d'écriture, tout un travail de documentation en amont, Nicolas Huan.
1: Ah ouais, énormément. Lorsqu'on a décidé de traiter ce sujet, déjà on cherchait un sujet qui n'avait pas encore été traité au théâtre et surtout en comédie. Et on avait aussi également des amis à côté à l'époque qui essayaient de passer par une mère porteuse. Et nous, à l'époque, ils nous disent ça. Qu'est-ce que c'est qu'une mère porteuse? Ils ont commencé un petit peu à nous expliquer le parcours du combattant. Et on s'est dit, bingo, on va se lancer là-dessus. Donc, automatiquement, on a commencé à faire des recherches, sachant que ça bougeait tous les ans.
2: Ah, en plus, ça a énormément évolué, que ce soit en France, en Europe, et à savoir que toutes les lois sont, en Europe, c'est très, très, les lois sont différentes dans chaque pays.
1: C'est très flou, en plus. Ouais.
2: Et on voulait apporter aussi ces informations au public, se dire, c'est quelle est la réalité pour un couple d'homo en France, qui veut avoir un enfant, quelles sont les possibilités un peu partout en Europe et dans le monde, et donc distiller un peu ces infos.
0: Et c'est vrai que ça avait été au cœur du débat en 2013, au moment de la loi sur le mariage pour tous. Mmh. Il y avait une ministre de la Justice, en la personne de Christiane Taubira, qui avait voulu faciliter l'obtention de la nationalité pour les enfants issus de GPA. Mais la France n'a jamais passé le cap, en réalité, alors que certains de ses voisins européens l'ont fait.
1: L'ont fait, et surtout aujourd'hui, on parle de réarmement démographique, parce qu'il y a un gros souci, c'est mondial. Pour ma part, moi, je suis passé en PMA, en FIV, avec ma compagne, on a mis plus de 6 ans à avoir un enfant. Donc, c'est un vrai sujet de société. On en parle très peu. Et lorsque, moi, j'en parle en toute liberté, je me rends compte que les gens, en me confiant, se confient également et me disent, j'ai des amis, des collègues, des cousins qui me disent, mais nous aussi, on a galéré 7, 8, 10 ans. Je lui dis, mais pourquoi tu nous l'as pas dit, en fait? Donc, c'est encore tabou.
0: Il y avait quelque chose de tabou.
1: Et c'est encore tabou.
2: Ouais, c'est
0: donc,
2: très tabou.
0: Et idem, donc, dans les politiques publiques. C'est-à-dire qu'au nom du réarmement démographique, on pourrait tolérer ces pratiques-là, mais on ne le fait pas parce que c'est tabou.
1: Oui, et on est très en retard en France. Quand on voit que certains pays frontaliers sont très en avance, franchement, c'est inquiétant, vraiment.
0: Mais parce que, il y a aussi ce tabou dans le tabou. Il y a, j'évoquais Clara et la question de l'argent. Vous me dites que c'est pas ça qui la motive. Mais il y a quand même ça dans le tabou de la GPA. C'est le côté rémunérer un service qui est un service voilà, physique.
1: Quelle est la limite, en fait? C'est là où c'est très, très complexe. On en revient sur la série La Servante Écarlate. Je ne sais pas si vous l'aviez...
0: Alors, Jessica l'a vu, oui, apparemment.
4: La Servante Écarlate, c'est dans un monde un peu dystopique, des femmes, une certaine catégorie de femmes qui ne sont là que pour faire des enfants...
2: Sous contrainte.
4: Sous contrainte, voilà. Elles ne servent qu'à ça, en fait.
0: Ouais,
4: c'est des utérus, c'est des ventres sur pattes.
0: C'est un scénario de fiction intégrale et puis d'horreur, quasiment.
1: Mais... Oui, carrément, mais parce qu'on ne peut plus avoir d'enfants. On vit dans une société, dans cette série, où c'est très compliqué d'avoir des enfants et pour en avoir, ils n'ont pas le choix que de passer par des mères porteuses. Donc, c'est pour ça qu'on ne voulait pas forcément donner de leçons, on voulait juste parler d'un sujet actuel et qu'est-ce qu'on fait avec ça et comment ça va se passer dans 20, 30, 40 ans. On le cite en disant, c'est pareil pour l'avortement, ça choque ceux qui n'en ont pas besoin. Mais les femmes qui sont concernées par cela, c'est tout à fait logique de penser à ça.
0: Myriam Allais,
3: Oui, j'allais dire, c'est ça qui est formidable avec la comédie, c'est que ça permet justement d'aborder des thèmes qui en fait sont vraiment importants et sérieux, mais sous forme de comédie et donc d'ouvrir le débat. Et en fait, on a eu, je me souviens notamment d'un spectateur qui est venu l'été dernier. Il est venu deux fois. Il est venu une première fois découvrir la pièce et il est revenu après avec ses parents. Il nous a attendus à la fin en nous disant merci, grâce à vous, j'ai pu parler à mes parents. Et chose que je n'aurais jamais osé avant.
0: Oui, parce que en fait, la pièce va aussi très loin, au-delà de présenter les données, de faire une espèce d'état des lieux en Europe et dans le monde sur cette question de la GPA. Vous allez très loin dans les aspects pratiques. Comment est-ce qu'on fait pratiquement? Qui va être le père biologique? Qui va devoir avoir un rapport sexuel avec cette femme, avec cette mère porteuse? Vous allez très loin dans le registre de la comédie sur des questions cruciales en réalité, intimes.
2: Oui, après, qui, je me doute que dans un couple, effectivement, c'est le sujet, c'est de savoir qui va pouvoir donner, qui va pouvoir transmettre ses gènes, qui, c'est vrai que c'est un choix, c'est un problème dans un couple. Nous, à travers la pièce, on a remis ça à travers un jeu. À savoir.
0: Oui, c'est ça. Vous en jouez.
1: On en joue, mais c'est des questions que le public se pose. Tout le monde se les pose. Comment ça marche une fois qu'on a trouvé la mère porteuse? Qu'est-ce qui se passe? Qui fait quoi?
0: Qu'est-ce qui se passe pratiquement? Qui
1: et
0: fait
1: c'est
0: quoi?
1: Des questions qu'on s'est posées en l'écrivant. Et c'est ce qui est intéressant, c'est de vous offrir ce spectacle de cette famille complètement barrée. Et ce qui est intéressant, je trouve, dans cette pièce aussi, c'est que on parle certes d'un sujet assez important, mais du coup pas que de ça. Et je pense qu'en tout cas les retours qu'on a du public, c'est qu'on oublie, ils oublient qu'on parle des mères porteuses et qui sont lancées dans une histoire qui pourrait être la leur en fait.
0: Parce que c'est... Et dans une comédie avant tout, c'est ce que je disais en ouverture.

0: dans la playlist RFI, La Vida es un baile, La vie est une danse, Nuevos Ríos, un groupe qui associe la chanteuse Nidia Góngora au trio toulousain Reco Reco, bébé à tout prix au Théâtre du Marais à Paris. Alors c'est un lieu où il y a une centaine de places environ, c'est ça?
1: Oui.
0: Voilà, grosso modo une centaine de places, ouais. un petit peu plus. Je me demandais si ça vous était arrivé de jouer plus petit chez des gens dans un espace privé, les uns et les autres. Jamais?
2: Alors moi j'ai fait durant le Covid, j'ai fait des spectacles d'improvisation mais en ligne sur Zoom.
3: Avec toi.
2: Ah ouais, ce genre de
0: Donc ça c'était du virtuel.
2: Ouais, du virtuel mais chacun était chez soi et les gens nous regardaient chez
1: Covid
2: eux.
1: Covid oblige.
0: Ouais. Covid oblige. Dans le reportage que l'on va entendre, les comédiens et la scène s'installent chez les particuliers. Nous sommes donc à Medellín en Colombie où une compagnie a fait ce choix depuis 10 ans, la Casa Taller, la maison atelier tourne le dos aux grandes salles pour investir un espace plus intime, donc l'appartement où vit et crée sa fondatrice. Une vingtaine seulement de spectateurs, hein, pas plus, pour des représentations au plus près des comédiens. Et l'aventure ne s'achève pas avec les dernières répliques, puisque ça se poursuit avec des soirées, les veladas, autour d'un verre, le temps de partager émotions et réflexions sur la pièce du soir. Najat Ben Rabah, à Medellín, en Colombie.
4: Au quatrième étage d'un immeuble du quartier de Laureles à Medellín, Sandra Cea ouvre grand sa porte. La directrice de la compagnie Casa Taller Teatro accueille chaque visiteur comme un ami.
5: Alors regardez, ce salon est un salon ordinaire mais qu'on a agrandi. Parce que regardez par exemple, cette partie faisait partie de la douche qui était dans une salle de bain derrière. Nous avons enlevé cette salle de bain et elle fait partie de la pièce principale maintenant.
4: Rideaux sombres, perches d'éclairage, cordages pour faire descendre décors et accessoires. Au fil de la représentation, on se croirait dans un véritable théâtre.
5: Le concept est né lors d'une répétition de pièces de théâtre. Nous avons invité des gens à la regarder et ils ont adoré. C'était tellement beau que nous avons décidé de continuer à le faire. Le théâtre, fondamentalement pour nous, est un lieu de rencontre entre ceux qui le pratiquent et ceux qui le regardent.
6: Ya, Derek, tranquilo, amigo, tranquilo. La victoria será nuestra. Este, Derek, este es nuestro día.
4: Pour les comédiens, jouer dans un appartement, c'est accepter de se mettre à nu devant le public, sans distance, sans rempart. Gustavo Alvarez fait partie de l'aventure depuis les débuts, il y a 12 ans.
7: Évidemment, ici c'est très exigeant parce que tu es proche du public, mais c'est très fort en émotion parce que tu reçois directement les rires, tu ressens l'émerveillement du public, parfois les pleurs. Ça nous est arrivé aussi. Ça exige dans les gestes, dans la voix, d'être plus intime. Il ne faut pas crier comme si on était dans un théâtre de 1500 personnes. Donc, bien sûr, c'est un jeu avec tous les éléments techniques, artistiques et aussi humains.
4: Ce qui distingue également ce théâtre en appartement, c'est le verre de l'amitié servi à l'issue du spectacle, propice aux échanges entre les spectateurs.
8: Alors, regardez bien ces verres et ces coupes. Choisissez ce qui vous ressemble à vous et à votre vie, et nous les remplirons de vin ou de soda ou de bière.
4: Daniel Hernandez, organisateur d'événements, est revenu ce soir avec sa famille. C'est sa deuxième visite.
9: Pour moi, c'est merveilleux. Pour moi, c'est le meilleur type de théâtre. J'aime encore plus ce type de théâtre, plus personnalisé qu'un théâtre conventionnel. Je trouve que c'est super bien. L'espace est professionnel, il y a les lumières, le son est bon, il y a tout. Alors, j'en ai pas besoin d'un théâtre avec ses effets, pour ainsi dire. Ici, nous avons tout ce dont nous avons besoin. Ça me semble très bien.
4: Pour Maria Eugenia, en revanche, c'est la première fois.
10: Ils m'ont transporté dans un autre monde. Ce théâtre est plus accueillant. Nous devrions avoir plus d'espace comme celui-ci, ne pas être si obsédé par la technologie, nous déconnecter un moment et sortir de la routine, de tout. Ce théâtre distrait l'esprit, apaise le cœur, tout.
4: La Casa Taller, la maison atelier, accueille en moyenne une vingtaine de personnes pour chaque représentation. Le théâtre est mobile, la troupe se déplace à domicile, en ville et en zone rurale isolée.
0: Voilà, Najet Benrabah, Amédéline, en Colombie. Alors, c'est un peu une autre vision du théâtre. Hein. Les comédiens sont plus sur scène ou sur un piédestal. Ils partagent davantage avec le public. Vous seriez prêts les uns et les autres à tenter ce type d'expérience ?
1: Si, si.
0: Myriam.
3: Oh, bah, pourquoi pas, oui. Je pense que c'est intéressant d'avoir le retour direct, justement, du public. Moi, j'ai pas vécu ça de la même façon, mais j'ai fait des tournées en région. Et alors, c'était souvent des grandes salles, mais par contre, il y avait effectivement un genre de cocktail après organisé avec le public. Mmh. Et les rencontres sont hyper intéressantes parce qu'entre les réactions qu'il y a dans la salle et ce que le public vous dit après, quelquefois, c'est très différent.
0: C'est-à-dire qu'une salle qui peut paraître ne pas trop bouger,
3: assez froide, ouais. Même parfois, notamment, enfin, je me souviens dans les Ardennes où il n'y avait pas beaucoup de réactions dans la salle. Le public après était dithyrambique. et nous, on était hyper étonnés. Alors, c'était pas une grosse comédie, mais c'était un spectacle où il y avait normalement des réactions un peu plus légères,
0: ouais,
3: on va dire.
0: Un peu plus légères. Et là, il y avait rien.
3: Et là, c'était ouais. assez froid.
0: Et
3: en
0: des
3: fait.
0: Initiatives comme celle de Sandra à Medellin, il en existe aussi à Paris, à votre connaissance. Ce sont
11: oui.
0: des choses qui existent.
11: Ouais, beaucoup en improvisation. Ouais. C'est beaucoup de compagnies d'impro qui proposent ces spectacles. Et moi, ça m'est déjà arrivé d'en faire un. Et ce qui est rigolo, c'est que tu arrives chez la personne qui commande ce spectacle. Et du coup, tu demandes l'autorisation pour utiliser des accessoires et des costumes qui lui appartiennent, en fait.
0: Bah oui, absolument.
11: Donc, si ouais. la personne dit oui, vous pouvez aller dans ma chambre, juste pas ce tiroir.
0: Ah oui, carrément,
11: ou pas.
0: Jusqu'au costume, vous
11: oui.
0: servez dans la garde-robe.
11: Ouais, bien sûr.
0: Ah oui.
11: Et après, bah, ça te permet d'arriver dans le salon, mais c'est ses vêtements, c'est les vêtements de son mari, et ça part dans tous les sens.
2: En même temps, je le connais, il fait la cuisine, hop, il prépare des pâtes.
0: Il s'installe, quoi.
11: Alors, ah, ce qui est rigolo,
0: il part même pas après la représentation, en fait.
2: J'ai resté une semaine.
11: Mais en fait, nous, ça nous arrivait quand on partait en déplacement sur des matchs d'impro. On était invité dans plein de villes en France. Et il faut savoir qu'après, on rencontre une équipe qu'on n'a jamais vue. Et ensuite, on est invité chez eux, on reste tout le week-end.
2: Et c'est la troisième mi-temps, comme
11: ouais.
2: on va être bien.
11: Et du coup, on joue. Donc, on repart sur des impros, mais chez eux. Donc, c'est extraordinaire. C'est
0: alors génial. Là, en l'occurrence, le théâtre à la maison, c'est aussi une façon de répondre à une forme de contrainte économique qui, j'imagine, n'est pas complètement absente chez vous non
11: tout
0: plus.
11: À fait, ouais.
0: Ça fait l'économie de la salle, ça fait l'économie de plein de choses. C'est aussi ce système D qui fait qu'on peut faire vivre un spectacle plus confidentiel, mais avec moins de moyens aussi.
11: Bah, je pense, malheureusement, qu'on va... On va de plus en plus jouer chez les gens, je pense, parce que là, c'est vrai que c'est très compliqué. Monter un projet, trouver un théâtre, c'est énormément de frais et de dépenses.
2: Sans subvention.
11: Sans subvention, ouais, bien sûr, et c'est encore un...
0: Dans le théâtre privé, effectivement.
11: Ouais, c'est très compliqué, il est vraiment en danger. Donc, effectivement, on prend énormément de risques, parce qu'aujourd'hui, on investit avec nos propres deniers. Mais il faut savoir que lorsque vous voyez une pièce qui fonctionne bien avec une salle qui est souvent très remplie, ça ne veut pas dire qu'ils sortent, que la compagnie est en bénéfice du tout. C'est ce qui est malheureux. L'objectif pour une compagnie, c'est de pouvoir trouver des programmateurs et de vendre la pièce
2: en province
11: dans des espaces culturels où là justement on va
0: pour que la pièce puisse partir en tournée. Un déplacement à Avignon, comme va le faire cette pièce dans quelques semaines, j'imagine que là aussi c'est un sacré investissement. Trouver une salle, la réserver sur la durée du festival, vivre là-bas, s'installer là-bas pendant la durée du festival.
11: Bah, pour être transparent, c'est environ 30 000 euros. Voilà, pour une compagnie à 4 comédiens, partir 25-26 jours, c'est 30 000 euros.
0: Et évidemment, c'est-à-dire que c'est un pari aussi que vous prenez sur la recette future du théâtre où vous allez jouer.
11: Oui, c'est ça. Comme on se disait avec Jérémy, on n'y va pas forcément juste pour jouer. On a un objectif, on a la chance de pouvoir jouer à Paris. Là-bas, l'objectif, c'est vraiment de pouvoir trouver des programmateurs et vendre une trentaine, cinquantaine de dates minimum pour pouvoir rentabiliser cette comédie.
0: Ouais, j'imagine que vous avez vu les uns et les autres le film Avignon qui était sorti l'année dernière, qui racontait précisément les galères d'une compagnie, pas très reconnue dans un festival où il fallait s'imposer. C'était caricatural pour vous ou ça correspondait quand même à peu près la réalité?
3: Oh non, je pense que c'est assez juste, malheureusement. C'est le lot, pardon, c'est le lot de pas mal de compagnies en fait, parce que il y a aussi un côté très attractif dans Avignon, parce que c'est là aussi où il y a beaucoup de choses qui se font. Mais il faut arriver à sortir du lot. Il y a 1800 spectacles par jour, donc voilà.
0: Pour faut se faire une place dans cette forêt, dans cette jungle.
3: Exactement.
0: Sur le pont des Arts, voici saison 1, épisode 1, l'actualité des séries télé avec Jessica. Heaven's
1: prison. Come see. Mashallah. Assalamu alaikum.
12: Alaikum salam.
0: Et aujourd'hui, Jessica, une série disponible depuis quelques jours déjà sur Prime Video, Spider Noir, qui recrée l'univers de Spider-Man dans le New York des années 30 avec un acteur américain star, Nicolas Cage.

0: si vous aimez les polars et les films de super-héros, vous allez sûrement adorer Spider-Noir, une nouvelle série Prime Video qui revisite l'univers de Spider-Man dans le New York sombre et glamour des années 30. Alors ici, oubliez Peter Parker et le Spider-Man bleu et rouge, Nicolas Cage incarne Ben Reilly, un ancien super-héros. Homme araignée, évidemment, devenu détective privé. Mais une affaire en apparence banale va l'obliger à reprendre du service.
1: T'as jeté un œil là dehors ? Cette ville est en feu. Depuis que l'homme araignée a disparu, Silverman a fait main basse sur toute la ville. Les criminels ont pris le contrôle et la police est à leur solde. Aujourd'hui, les gens ont vraiment besoin du soutien d'un héros.
2: Ouais. J'espère qu'ils trouveront leur sauveur.
1: Tu l'as été.
2: Je sais très bien qui j'ai été. Je sais aussi qui je suis aujourd'hui.
0: Deux particularités rendent cette série vraiment originale. D'abord, on peut choisir de la regarder en couleur ou en noir et blanc. Prime Video propose l'option avant chaque épisode. Personnellement, je vous conseille le noir et blanc. C'est comme ça que la série a été pensée. C'est comme ça qu'elle prend tout son sens.
3: Oui, ambiance années 30.
0: Exactement. Ouais. Et on le voit dans la mise en scène, hein, les contrastes, les jeux d'ombre et de lumière. Et puis, autre point fort, justement, Spider-Noir reprend tous les codes du film noir. Un genre de cinéma né à Hollywood dans les années 40, avec des détectives solitaires, des gangsters, des femmes mystérieuses et des voix off qui nous aident à plonger dans les pensées du héros.
2: New York. J'ai grandi dans cette ville. J'ai appris à me battre dans cette ville. J'ai été l'araignée, le héros de cette ville. Toujours aux aguets et prêt à intervenir pour sauver la situation. L'araignée a échoué. Je suis alors redevenu un homme ordinaire. C'était il y a 5 ans.
3: On a là deux comédiens qui seraient prêts à reprendre le rôle, hein, si jamais Nicolas Cage abandonné, Jessica, hein, on l'a dit, série portée par la star hollywoodienne.
0: Et oui, c'est la première fois en plus qu'on le voit jouer dans une série télé. L'acteur de Lord of War ou Volteface passe au petit écran et ça lui va bien. Il incarne très bien le héros désabusé, hanté par son passé. Et même si la qualité des épisodes et du scénario est parfois irrégulière, son jeu, lui, reste bluffant. D'ailleurs, ce n'est pas la première rencontre, hein, entre Nicolas Cage et ce personnage de Spider-Noir. Il lui avait déjà prêté sa voix dans le film d'animation Spider-Man New Generation en 2018, puis dans sa suite directe Spider-Man Across the Spider-Verse.
4: My name is Peter Parker. In my universe, it's 1933, and I'm a private eye. I like to drink egg creams, and I like to fight Nazis. A lot. Sometimes I let matches burn down to my fingertips just to feel something, anything.
0: Voilà, un extrait en version originale, donc, pour découvrir sa première interprétation de l'homme araignée il y a près de 10 ans. Et en 2026, Nicolas Cage peut aller encore plus loin. Dans une interview accordée aux médias américains Rotten Tomatoes, il explique avoir eu le temps d'entrer pleinement dans la peau du super-héros, de travailler sa gestuelle pour se rapprocher le plus possible d'une vraie araignée.
3: Bah oui, c'est vrai qu'il a eu 8 épisodes pour s'entraîner. Jessica, on sait que les fans de Marvel sont souvent très pointilleux dès qu'on touche à leurs super-héros. Comment cette série a-t-elle été accueillie par les critiques, par les téléspectateurs, 2 semaines après sa sortie? C'est déjà un succès?
0: Alors, avec Prime Video, c'est compliqué, hein, d'avoir des chiffres d'audience, ouais, précis. Mais ce qu'on sait, c'est que la série est très bien notée sur la plupart des sites de critiques. Et je suis allée faire un petit tour sur TikTok pour voir ce qu'en pensaient les internautes.
5: Est-ce qu'on est tous d'accord pour dire que Spider-Noir, c'est pépite de ouf? C'est beaucoup trop bien. Vraiment, je m'y attendais pas. Alors déjà, j'adore le parti pris qu'il y ait une version noir et blanc. Personnellement, j'ai regardé en noir et blanc. Et franchement, j'ai kiffé. J'ai trop aimé l'ambiance. On est dans les années 30. Vibe détective, New York. En plus, avec le noir et blanc, ça te met trop dans un mood.
6: Eh, c'est rare que j'ai des coups de cœur pour des séries. Mais cette série, waouh. Eh, j'ai trop aimé. Masterclass.
7: Je m'attendais à regarder une série Spider-Man sympa et je me suis retrouvé devant l'une des propositions les plus originales du genre depuis des années. Franchement, Spider-Noir a été une énorme surprise pour moi parce qu'au départ, je n'étais pas forcément vendu. Il y a tellement eu de versions de Spider-Man que honnêtement, je me demandais ce qui restait à raconter. Et pourtant, dès les premiers épisodes, j'ai été complètement embarqué parce que la série ne cherche pas à reprendre quelque chose qu'on connaît déjà. Elle prend l'univers de Spider-Man et le plonge dans du pur cinéma noir.
0: C'est vrai qu'on s'éloigne des histoires de super-héros Marvel classiques. Vous l'avez entendu sur les réseaux sociaux. J'ai surtout trouvé des avis positifs.
3: Grand succès.
0: Mais il y a quand même quelques réserves, forcément. Parmi elles, celle de David Hein, l'un des créateurs de la bande dessinée Spider-Noir.
3: Ouais.
0: Il regrette que la série soit moins politique que le comic original. Selon lui, il abordait des thèmes très ancrés dans la réalité des années 30, comme la situation économique avec la Grande Dépression, la montée du fascisme, ou encore les mouvements pro-nazis aux États-Unis, des aspects largement mis de côté dans l'adaptation. En même temps, la série est diffusée sur Prime Video, la plateforme d'Amazon. C'est donc pas vraiment surprenant que le propos soit plus lisse, mais ça n'empêche pas certains fans de réclamer déjà une saison 2.
3: Ben voilà, on attend l'annonce, et puis peut-être bien que vous reviendrez nous en parler, Jessica.
0: Avec plaisir.
3: En attendant, tous les épisodes sont à retrouver sur Prime Video. Merci Jessica, à très bientôt pour la dernière de la saison.

0: What's Up Danger, extrait de la bande originale de ce Spider noir sur Amazon Prime. Alors on avait quelques interprètes là en studio qui étaient prêts et à jouer les avis TikTok et à jouer. Vous jouez tout le temps en fait.
1: Allez, limite très bien Spider-Man.
2: Seulement quand j'ai un fuseau noir.
0: Vous ne vous arrêtez jamais en réalité.
1: Non, pourquoi s'arrêter, hein?
0: Pourquoi s'arrêter? Merci en tout cas à tous les trois d'être passés par cette émission. Myriam Allais, Nicolas Huan, Jérémy Boutier, Bébé à tout prix. Donc au Festival d'Avignon, dans la programmation du OFF, au Théâtre de la Carreterie, ce sera tous les soirs du 4 au 25 juillet. Sur le Pont des Arts avec Pierre Plantier à la réalisation, Clémence Delfort à la coordination. Et on n'oublie pas notre stagiaire Louise Lemoine. On se retrouve évidemment demain, 15h10, temps universel. Et demain, on parlera cinéma avec la réalisatrice, scénariste et actrice syrienne Gaïa Jiji dans son premier film, Mon tissu préféré, qui avait été présenté à Cannes. Elle évoquait la Syrie de 2011, juste avant la révolution et la guerre. Elle revient avec L'étrangère, où il est question, cette fois, de l'exil. Et elle sera donc avec nous pour en parler. Dans 10 minutes, Radio Foot International à l'heure de la Coupe du Monde et du retour d'Annie Gasnier. Bonjour Annie.
3: Bonjour Nathalie.
0: J'imagine qu'il sera question d'un certain match Sénégal-France, France-Sénégal.
3: Exactement, ce soir et 24 ans après cette rencontre épique restée dans les mémoires, eh bien nous verrons dans quel état sont ces sélections, comment se présentent-elles les Bleus et les Lions de la Teranga qui se retrouvent donc à New York. Nous évoquerons aussi l'Uruguay et son entraîneur Marcelo Bielsa, si original. Hier soir, ils ont eu bien du mal, ces joueurs, face à l'Arabie Saoudite, arrachant un match nul. Et puis on parlera d'Hervé Renard en pompier de service auprès de la sélection tunisienne.
0: À tout de suite à Nice, dans une minute. C'est le journal en français facile sur RFI. À demain.
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8: 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Il est 17h à Paris, 15h en temps universel et 11h à Washington. Le journal vous est présenté par Gilles Moreau. Bonjour Gilles.
9: Bonjour Caroline, bonjour à tous. Dans l'actualité, Donald Trump prêt à sanctionner davantage la Russie, l'a dit à Evian où se tient le sommet du G7 en présence du président ukrainien. Les partenaires de Washington s'efforcent de replacer sur le devant de la scène la guerre en Ukraine éclipsée par la crise au Moyen-Orient. Une crise en voie d'apaisement, les prix du pétrole continuent de baisser à moins de $80 le baril. À la perspective d'une réouverture du détroit d'Ormuz, ce sera dès vendredi, en même temps que sera signé l'accord irano-américain. Au Mondial de football, c'est le grand jour pour la France et le Sénégal qui s'affrontent pour leur grand début dans la compétition. Ce sera ce soir près de New York. L'accord cadre trouvé avec les Iraniens ne fait pas l'unanimité aux États-Unis. Ce compromis arraché à Téhéran par Donald Trump a rencontré un accueil mitigé à Washington. Le texte doit être signé vendredi à Genève lors d'une cérémonie officielle. Suivra une nouvelle série de négociations. Les réactions sont fraîches parmi les démocrates, mais aussi au sein des républicains. Quant aux réactions des monarchies du Golfe, elles ont été très discrètes depuis l'annonce du compromis irano-américain. Écoutez l'analyse d'un spécialiste de la région, David Rigaud. Hugo Lérose est chercheur à l'Institut français d'analyse stratégique.
2: Il y a une grande circonspection de ces pays parce qu'ils font le bilan un peu de ce qui s'est passé. Ils constatent qu'ils ont été ciblés de manière importante, parfois plus importante qu'Israël, en l'occurrence pour des pays comme les Émirats Arabes Unis. C'est pas sans lien puisque les Émirats Arabes Unis et Bahreïn sont partie prenante de la dynamique d'Abraham depuis le premier mandat de Donald Trump. Donc il y a de la part de l'ensemble des pétromonarchies, quelle que soit par ailleurs leur divergence d'appréciation sur la situation. On sait que par rapport à l'Iran, ils n'ont pas tous la même position, que ce soit par exemple le Qatar ou d'autres. Mais il y a eu d'une certaine manière un modèle qui a éclaté à la faveur du conflit, tout simplement parce qu'ils se sont tous d'une manière ou d'une autre retrouvés ciblés pour avoir hébergé des bases américaines qui étaient censées leur donner une assurance multirisque. Alors certes, beaucoup de ces frappes ont été arrêtées par les dispositifs antimissiles, mais le problème c'est que le modèle économique de sécurité qui était associé à ces pétromonarchies, notamment des modèles comme Dubaï ou d'autres, s'est trouvé très largement ébranlé. Et donc, il va y avoir un retour sur expérience avec une réévaluation de la situation par rapport à leur grand voisin, qui est l'Iran, puisqu'on a la politique de sa géographie, disait Napoléon. Et de fait, ça ne changera pas.
9: C'était David Rigoulet-Rose, rédacteur en chef de la revue Orient Stratégique. Il répondait à Anne Cantner dans RFI Midi. Les prix du pétrole continuent de baisser après les déclarations de Donald Trump sur une réouverture complète du détroit d'Ormuz dès vendredi. Le prix du baril vient de repasser sous les $80. Le Moyen-Orient, mais aussi l'Ukraine, domine les travaux du G7 actuellement à Evian. Volodymyr Zelensky est arrivé ce matin. Face à l'agression russe, le président ukrainien cherche encore et toujours le soutien de l'Occident. Après l'avoir rencontré, Donald Trump s'est dit prêt à rétablir les sanctions contre le pétrole russe. Maintenant que les cours sont en baisse, nous serons bientôt en mesure de les réintroduire, a-t-il indiqué à propos de ces sanctions. Et puis 2 ans de travaux, c'est l'estimation faite par le directeur de la cathédrale de la Dormition à Kiev, édifice classé au patrimoine de l'UNESCO. Il a été gravement endommagé cette semaine lors d'une attaque russe. Le coût des dégâts s'élèverait à près de 10 millions d'euros. Une estimation plus complète doit être finalisée dans les prochains jours.
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9: À la page économique maintenant, la Banque du Japon emboîte le pas de la Banque Centrale Européenne. Elle a relevé aujourd'hui son taux directeur à 1%. C'est une première depuis 3 décennies dans ce pays où l'inflation accélère pour cause de guerre au Moyen-Orient. Agnieszka Kumor.
11: Après des années de déflation, le Japon connaît depuis 2022 une hausse soutenue des prix à la consommation. La spirale inflationniste s'est accentuée ces derniers mois, ce qui a poussé la Banque Centrale de la 4e économie mondiale à resserrer ses taux longtemps restés nuls ou négatifs. Cela car malgré un accord conclu entre Washington et Téhéran, les cours élevés du pétrole continuent de peser sur les entreprises japonaises. Le risque que cela pousse les prix à la hausse n'est pas à exclure, avertit la Banque du Japon. Compte tenu de ce contexte, l'institution basée à Tokyo prévoit un nouveau relèvement de ses taux, probablement en octobre, puis en 2027. Les yeux des investisseurs se tournent alors vers la Réserve fédérale américaine. Elle doit se prononcer ce mercredi. Un statu quo est attendu, mais les marchés anticipent déjà de possibles hausses des taux dans l'année sur fond d'inflation élevée.
9: Agnieszka Kumor du service économie de la rédaction. Haïti reçoit actuellement la visite du secrétaire général de l'ONU. Antonio Guterres est venu dire son soutien aux victimes de la brutalité des gangs. Sa visite de solidarité, la première en Haïti depuis presque 3 ans. Autre visite, le chef de la junte birmane est à Pékin pour recueillir le soutien de la Chine. Isolé diplomatiquement et confronté à une guerre civile, le président Min Aung Hlaing réclame à son grand voisin un soutien politique, des armes ainsi qu'une aide financière. Son sort était plus qu'incertain. Le mandat de la mission d'assistance des Nations Unies en Afghanistan, l'UNAMA, est renouvelé. C'est l'un des derniers contrepoids au régime des talibans. Les États-Unis ne voulaient lui accorder qu'un mandat de 3 mois. La mission est finalement renouvelée pour 1 an. Nicolas Feldman.
12: Il a fallu d'abord lever les réticences américaines. Pour Washington, cette mission de l'ONU en Afghanistan n'est plus une priorité. Jean-Luc Racine, directeur de recherche émérite au CNRS.
13: La partie américaine commence sous l'administration Trump à considérer que l'Afghanistan, bon ça va, alors qu'au contraire, la Russie et la Chine, et en fait les autres membres du Conseil de sécurité, sont clairement pour poursuivre la tâche.
12: Une tâche devenue essentielle dans l'Afghanistan des talibans. La mission de l'ONU compte sur place un millier de personnes, des étrangers et des Afghans, des hommes et des femmes. Leur rôle, coordonner l'aide humanitaire, encadrer le dialogue politique, mais aussi et surtout documenter la situation dans le pays.
13: En ayant des gens sur le terrain, évidemment que l'UNAMA, c'est aussi une source d'information sur ce qui se passe vraiment. Donc c'est important que cette résolution soit finalement votée.
12: À Kaboul, un représentant de l'ONU contacté salue le renouvellement de cette mission, même s'il reconnaît des discussions parfois difficiles avec les talibans, notamment sur les restrictions imposées aux femmes. L'UNAMA, explique-t-il, se doit d'être un pont entre les Afghans et la communauté internationale.
9: C'était Nicolas Feldman en France dans l'actualité politique. Le projet de loi constitutionnelle pour une Corse autonome au sein de la République. L'examen de ce projet commence à l'Assemblée nationale. L'équilibre s'annonce difficile à trouver entre d'une part, les partisans de pouvoir de dérogation accru pour répondre aux défis de l'île et d'autre part, ceux qui y voient une faille dans la cohésion de la République. Au Mondial de football, c'est le jour J pour la France et le Sénégal qui s'affrontent ce soir près de New York. Dans le même groupe, la Norvège fait ses débuts contre l'Irak. À suivre aussi la nuit prochaine, cette fois dans le groupe J, les matchs Argentine-Algérie et Autriche-Jordanie. À Los Angeles, hier soir, les débuts sous haute surveillance de l'Iran ont été précédés de manifestations. Des centaines de membres de la diaspora s'étaient donné rendez-vous pour dire leur opposition à la République islamique. La sélection iranienne, appelée la team Meli, affrontait la Nouvelle-Zélande. En outre, elle n'a pas été particulièrement soutenue par ses supporters. Sur place, Cédric De Oliveira.

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0: Bonjour à toutes et à tous. Des quiproquos, des claquements de porte, une mère en apparence très traditionnelle au comportement en fait totalement foutraque, du lever de rideau au final de cette pièce. On rit, faire rire pour aborder un sujet grave. C'est le parti pris de Bébé à tout prix, actuellement au Théâtre du Marais, bientôt joué à Avignon dans le cadre du festival OFF. Nicolas Huant et Jérémy Boutier, les deux auteurs, ont décidé de s'attaquer au sujet des mères porteuses, pratique interdite par la loi en France, mais qui est pourtant l'ultime recours pour de nombreux couples hétérosexuels ou homosexuels. Dans ce deuxième cas, c'est encore plus compliqué, comme pour Gabriel et Léo, les personnages principaux de cette pièce, prêts à tout pour connaître le bonheur d'avoir un enfant. Soyez les bienvenus sur le Pont des Arts. Nicolas Huant et Jérémy Boutier, bonjour.
1: Bonjour.
2: Hello.
0: Vous êtes les auteurs, mais aussi les interprètes et les metteurs en scène de cette pièce. Vous incarnez donc Gabriel et Léo. La comédie, l'humour, c'est le meilleur moyen pour vous d'amener le public à réfléchir? C'est l'outil le plus efficace?
1: Bah ça en fait partie, je pense. On dédramatise énormément de choses avec l'humour, dans la vie de tous les jours également. Donc c'est un petit peu notre spécialité. On aime bien rire de choses pas forcément évidentes.
2: Ouais, ça nous définit, quoi.
0: Ouais, et vous nous amenez à réfléchir en réalité sans jamais dire ce qu'il faut penser. Vous laissez le champ libre à chacun. Chacun se fera son idée. Nicolas.
1: Oui, effectivement. L'idée, on n'est pas là pour donner de leçons, en fait. On propose des tableaux différents. Chacun a son opinion. On n'est pas là pour forcer quelqu'un à croire ou penser ceci ou cela. Libre à vous.
0: Ouais. Myriam Allais, bonjour.
3: Bonjour.
0: La maman foutraque dont je parlais dans l'introduction, c'est vous, en alternance avec une autre comédienne. Bah oui, c'est ça.
3: Tout à fait.
0: Vous êtes Catherine, la mère de Gabriel qui apparaît au premier abord dans son tailleur chic, assez vieux jeu. Elle va se révéler. Elle est en fait beaucoup plus rock que prévu, cette Catherine.
3: Ah, totalement.
0: C'est le moins qu'on puisse dire.
3: Totalement rock'n'roll. Et c'est ça qui m'a beaucoup séduit dans le personnage. C'est que ça propose une palette de jeux qui est vraiment très variée et très agréable jouer.
0: Et qui nous dit, ne vous fiez pas aux apparences non plus.
3: Exactement. Oui, tout à fait.
0: L'habit ne fait pas le moine. Ah, et oui, le tailleur chic ne fait pas le classique du comportement.
3: C'est le moins qu'on puisse dire par rapport à Catherine. C'est vraiment ça.
0: Merci à tous les trois d'avoir accepté notre invitation. La scène du théâtre du Marais est occupée par le salon de ce couple, mais parfois c'est dans les salons que le théâtre s'invite. À Medellin en Colombie par exemple, il y a la Casa Taller, la maison atelier. Sandra est à l'origine du projet.
4: Le concept est né lors d'une répétition de pièces de théâtre. Nous avons invité des gens à la regarder et ils ont adoré. C'était tellement beau que nous avons décidé de continuer à le faire. Le théâtre, fondamentalement pour nous, est un lieu de rencontre entre ceux qui le pratiquent et ceux qui le regardent.
0: Et on le verra dans le reportage de Najed Benrabah. Les représentations sont suivies d'échanges avec le public. Ça s'appelle Las Veladas. Et puis saison 1, épisode 1. Bonjour Jessica Taïeb.
5: Bonjour Nathalie.
0: Cette semaine, vous nous parlez de la nouvelle série Spider-Noir à découvrir sur Amazon Prime Video.
5: Et si vous êtes déjà fan de Spider-Man, vous allez devoir oublier le Peter Parker que vous connaissez.
0: Possible.
5: Dans Spider-Noir, Nicolas Cage incarne Ben Reilly, un ancien super-héros devenu détective privé dans le New York des années 30.
0: À tout à l'heure, Jessica.
5: À tout à l'heure. RFI
0: sur le Pont des Arts. Léo et Gabriel vivent donc ensemble à Paris, dans l'appartement de Léo, qui travaille dans la pub. Gabriel, lui, est prof, et là, c'est lui qui raconte.
6: Je l'aime, il m'aime, on s'aime. Et maintenant, on aimerait fonder une famille, avoir un enfant. Et comme vous l'avez remarqué, c'est physiquement compliqué, quoi. Et c'est là où commence notre histoire. On voulait avoir un enfant, on s'est naturellement orienté vers l'adoption.
7: Oui, alors, j'ai bien reçu votre demande d'agrément pour l'adoption, voilà. Donc j'aurais aimé savoir quelles étaient un petit peu vos motivations.
6: Ouais, j'ai déjà fait. Tout d'abord, c'est un projet qui a longuement mûri. Ça fait des années qu'on va avoir un enfant, on va construire.

0: vrai, mon prénom adopté. Hein. Peu importe l'âge, l'origine, le sexe, nous sommes.
1: Excusez-moi, je vous coupe, mais elle est où la maman là?
2: La maman?
3: Alors voilà, on va pas se mentir, même si légalement on a le droit, personne n'est réellement prêt à laisser deux homosexuels adopter un enfant en France.
4: Voilà, l'adoption en France, c'est non, l'adoption internationale leur fait un peu peur, et alors Léo propose.
0: Et pourquoi on ne tenterait pas la coparentalité? Attends, c'est quand même beaucoup plus simple à mettre en place. Hein.
3: La coparentalité! La solution miracle pour les couples homo!
1: Oui, bah si c'est un garçon, j'aimerais bien qu'il s'appelle Gonzague!
0: Mais attends, mais sans prénom, des visiteurs, pas de...
4: Bah voilà, le brouhaha général, c'est vrai qu'élever un enfant à 4, c'est pas forcément évident. Déjà qu'à 2, c'est parfois un petit peu compliqué. Voilà comment, quand la pièce commence, ce couple se tourne vers la solution de la GPA, la gestation pour autrui. Et leur grand problème, eh bah, c'est qu'il va falloir trouver une mère. Ça passe par quoi? Une petite annonce au départ.
5: Exactement.
4: C'était le premier titre de la pièce d'ailleurs.
5: Ah,
4: hein.
5: Oui.
4: Recherche mère porteuse.
5: Effectivement.
4: Sauf qu'on peut pas se dévoiler dans une petite annonce.
5: Non, bah c'est très compliqué, sachant qu'en plus c'est totalement interdit en France. Donc leur problématique à ces deux personnages, c'est qu'ils n'ont pas forcément les deniers pour pouvoir prendre une mère porteuse à l'étranger. Hein, c'est en moyenne entre 150 000 dollars et voire plus aux États-Unis. Et donc du coup, ils décident de passer sur le marché noir les petites annonces et d'essayer de la trouver comme ça par hasard. Et en ayant fait des recherches, il y a vraiment des réseaux un petit peu parallèles en France.
4: C'est ce que j'allais vous demander. Est-ce que des annonces telles que vous en racontez dans la pièce, vous êtes manifestement bien amusé à les écrire. Est-ce que vous en avez véritablement trouvé sur le Bon Coin et sur des sites marchands?
6: Non, du tout. En fait, là, on s'est vraiment.
4: vous êtes lâché.
6: On s'est vraiment lâché là-dessus parce qu'effectivement, on va pas passer. On en parle un peu dans la pièce, c'est qu'en fait, on peut cacher la chose. Mais si elle est trop cachée, comment des mères porteuses vont-elles trouver le message? Parce qu'on parle de. Alors nous, on cache ça à travers des portées de chiens, à travers des apiculteurs, avec des messages codés.
4: Ouais, apiculteur recherche reine pour développer sa ruche.
6: Exactement.
4: Et ça donne lieu à quelques coups de fil un peu, voilà, un peu gênant. Alors au début de la deuxième scène survient à la fois une solution pour Gabriel et Léo, une possible candidate à la GPA qui a été rencontrée en soirée, et en même temps un problème. Et Myriam Allais, le problème, c'est vous, Catherine.
7: Oui, c'est moi.
4: C'est la mère qui vient de rentrer précipitamment d'une mission humanitaire.
7: Exactement, la mère qui débarque complètement à l'improviste chez son fils, qu'elle a eu du mal à retrouver parce que, bien sûr, il ne l'a absolument pas tenu au courant de son évolution, de sa vie. Ça fait 5 ans qu'ils ne se sont pas vus.
4: Donc elle ne sait rien de sa vie en couple avec un homme, de son intention d'avoir un enfant. Elle ne sait absolument
7: tout
4: rien.
7: Tout à fait. Elle ne sait rien. Elle n'imagine même pas ça possible au départ. Donc de là, effectivement, arrivent des quiproquos, forcément, parce que Gabriel n'ose pas du tout dire
4: se
7: quoi
4: dévoiler,
7: que ce soit à sa mère.
4: Ouais.
7: Et du coup, on rentre dans une succession de quiproquos.
4: Une succession de malentendus qui vont faire effectivement le comique de cette pièce. Elle revient d'une mission humanitaire en Afghanistan, je le disais. Elle est, sur le papier, elle est censée avoir un grand cœur. En réalité, elle a aussi énormément de principes et c'est quelqu'un d'assez fermé, on va dire.
7: Alors, elle a des principes, c'est quelqu'un d'assez fermé au départ, mais elle est du style à avoir des principes
4: pour
7: les autres.
4: On est dans la scène 2, là. On est dans la scène 2.
7: Tout à fait. Hein,
4: ça va effectivement évoluer au fur et à mesure. On a l'impression que vous l'avez écrite, Catherine, un peu comme un personnage de comédie de boulevard. C'est l'effet que vous avez voulu créer, Jérémy et Nicolas?
6: Oh, carrément. Bah, dès le début, c'était un peu notre personnage aussi principal. À savoir que, je pense, que Nicolas, comme moi, c'est un personnage qu'on aimerait jouer.
5: Ah ouais, mais je rêve de jouer Catherine.
4: Mais pourquoi
6: il est
4: pas
6: en couleur. Je pense
7: mais
6: que c'est
7: je
6: le personnage.
7: Ne laisse pas mon rôle.
6: Ouais. Peut-être un soir, si tu es malade, voilà.
5: Mais oui, on a été bercés avec les boulevards, nous, à l'époque, on regardait la télé étant petit. Et effectivement, on aimait bien ces personnages jouer en couleur. On a voulu un petit peu reproduire ça à l'heure actuelle. Hein. Donc on l'a vraiment bien chargé.
7: C'est vrai.
5: Et c'est très plaisant à...
7: C'est vrai, mais c'est hyper agréable à jouer parce que justement, ça permet de montrer plein de facettes différentes.
4: Ouais.
7: Et c'est vraiment...
4: C'est quoi la définition pour vous d'un personnage de boulevard, justement? C'est la légèreté? Qu'est-ce qui définit un personnage de théâtre de boulevard?
5: Oula, c'est une question très intéressante. On va se pencher là-dessus. En fait, il faut plusieurs couleurs de personnages dans un boulevard. Vous pouvez pas avoir qu'une seule teinte, un seul style de personnage, parce que ça ne fonctionne pas. Automatiquement, il y a un personnage qui va être beaucoup plus fort. Donc, c'est son personnage à elle qui va jouer sur une palette vraiment très étalée pour pouvoir être compatible avec les autres types de personnages qui vont, eux, être plus discrets, qui vont être plus effacés. Donc,
6: Il y a ce rapport de dominant-dominé aussi. Lorsqu'on écrit, il faut toujours avoir ce rapport-là. Et donc, ce rapport aussi va changer au cours de la pièce. Et donc, je pense que maman arrive avec un rapport de dominante.
4: Elle arrive en conquérante.
6: Ah oui, totalement.
4: Et elle va beaucoup évoluer au fur et à mesure de la pièce. Elle a une très très grosse migraine quand même à la fin, quand on la laisse.
5: La pauvre maman.
7: Elle prend beaucoup sur la caboche quand même.
4: Oui. On la découvre métamorphosée. C'est le personnage qui va le plus évoluer, on peut le dire, sur la durée de la pièce.
5: Oui. Elle en fait partie en tout cas. Après, je pense que Gabrielle aussi.
6: C'est surtout elle parce que elle récupère toutes les infos qui lui ont été cachées, c'est-à-dire l'homosexualité de son fils, le fait qu'ils veulent avoir un enfant, que Léo, c'est le mec de Gabrielle, et donc tout ça elle l'apprend. Donc automatiquement son personnage il va évoluer avec les informations qui vont être diluées au fur et à mesure de la pièce jusqu'à la fin où on n'en dit pas plus.
5: Et en plus elle comprend rien, elle comprend tout à l'envers. Donc c'est des quiproquos où elle pense avoir la vérité qui n'est pas du tout la vraie vérité. Donc à la fin la pauvre elle se prend ça en pleine tête. Et la petite anecdote c'est que Myriam quand t'as fait passer les essais, elle avait fait beaucoup de pièces plus classiques, plus dramatiques. Et lorsqu'on lui a envoyé la pièce, on s'est dit mais comment on va la recevoir parce que du coup c'est vraiment une comédie complètement barrée.
4: Mm-hmm. Où il faut accepter de voilà.
7: D'y aller carrément.
5: Ouais. Ouais. Et on avait un petit peu cette peur-là, et au contraire, elle nous a appelé quelques heures après en nous disant « Mais j'ai adoré ce personnage, il est incroyable !» Et en plus, elle adore la Tour Eiffel, parce qu'apparemment, Myriam est fan de la Tour Eiffel.
7: Tout à fait.
4: C'est un point commun avec le personnage. On n'a pas parlé de Clara, la candidate à la GPA. Alors, Léo l'a décrit comme une beauté plus belle que Beyoncé, c'est une fêtarde, et elle a besoin d'argent. Si on fait un résumé...
6: Elle est pas fêtarde, elle a pas besoin d'argent, c'est juste une femme de maintenant, elle s'amuse, elle vit sa vie, à savoir qu'elle a déjà un enfant à elle.
4: Ouais.
6: Et elle se dit pourquoi pas aider un couple homosexuel à avoir un enfant quoi.
7: Ouais. Elle est très ouverte en fait, Clara, elle a un côté très moderne finalement dans son approche de la GPA notamment, et que peut-être d'ailleurs lui insuffle sa fille qui elle trouve ça quelque part normal en fait parce qu'il y a
4: une question de génération aussi là-dedans.
7: Oui, il y a vraiment une histoire de génération, il y a une histoire de sororité aussi, et en fait sa façon est assez je pense que c'est pas l'argent qui la motive là-dedans, c'est vraiment plus la sororité et le fait de rendre service.
5: Elle est naturopathe de métier, elle est dans le bien-être, elle est féministe, elle assume tout dans toute sa vie. Et pour elle, il n'y a pas de souci en fait. C'est ce qui est génial. C'est pour ça lorsque mon personnage la rencontre en boîte de nuit, c'est elle, c'est l'élu.
4: Absolument, elle. Il l'a choisie, il l'a désignée. Ce qui est très fort, c'est que vous interprétez les uns et les autres beaucoup plus de personnages que les quatre dont on a parlé. Il y a la dame de l'adoption là qu'on a entendu dans l'extrait avec ses petites lunettes et son stylo. Catherine aussi, elle a d'autres casquettes. Ça doit être une sacrée gymnastique aussi en coulisses pour changer d'apparence, changer de voix, changer de rôle. Changer de costume, ça s'agite autant sur scène qu'en coulisses, Myriam.
7: Oui, c'est pas faux, ça. C'est vrai que de toute façon, le principe d'une comédie, déjà, c'est le rythme. Le rythme est hyper important. Et donc, le rythme, il est et sur le plateau et effectivement en coulisses également. Parce qu'il y a pas mal d'allées et venues, des changements de costume, dans les changements de scène, etc.
6: On a beaucoup de préparation avant, dans la disposition des costumes et des accessoires.
4: Ouais, faut que tout soit nickel.
6: Oui, c'est hyper important le rythme. Et donc, c'est à la seconde près, quoi. Allez, je tiens ta robe, tu me prends mes chaussures.
4: C'est une chorégraphie. Il y a du rythme aussi dans la mise en scène, c'est-à-dire que certains moments vous revenez sur des périodes antérieures, il y a des flashbacks, etc. Et puis alors, il y a des moments suspendus, ce sont les mythos de Gabrielle. Je voudrais que vous nous en parliez parce que donc ce ne sont pas des mythos, il le dit, mais il y a quand même des moments où il part très très loin dans l'invention, ce personnage de Gabrielle.
6: Il se refuge dans ses mensonges, quoi. C'est son refuge. Il le voit là acculé, il y a sa mère qui arrive, sa mère n'est pas au courant que son fils est gay, et il n'a pas non plus, alors j'en dis un petit peu plus sur la pièce, il a annoncé à son mec que en fait sa mère était décédée, Donc c'est pour ça la surprise de l'avenue de la de sa maman.
4: Oui, hein. Oui, qui est d'autant plus incongrue et d'autant plus malvenue à ce moment-là. Je me suis demandé quand même pour aller à ce point-là dans dans la mythomanie et dans le côté parfois invraisemblable, comment vous aviez même fait pour les imaginer les mythos de Gabriel.
5: Ça, je pense que c'est ça qui fait flipper, c'est que c'est tout à fait normal. Pour nous, en fait, Jérémy, on s'est connus à l'improvisation théâtrale. On a fait énormément d'impro ensemble. Donc déjà, quand vous faites des matchs d'impro ou des cabarets d'impro, on part dans des univers complètement fous. Parce qu'on a, on appelle ça des catégories. Donc on, à la manière d'un film d'horreur, à la manière d'un film d'aventure. Donc on passait nos week-ends comme ça à faire beaucoup de spectacles. Donc on avait un imaginaire assez
6: ouais, quasiment tout joué.
5: Ouais, ouais.
6: C'est la richesse de l'improvisation.
5: Et dans l'écriture, lorsqu'on écrit des pièces de théâtre, on joue d'abord. C'est-à-dire qu'on a des idées, on se filme et on improvise tous les deux comme ça en rigolant à la maison, et ensuite on revoit les rushs et on se dit ok, ça c'est marrant, comment on pourrait le développer, etc. Donc pour nous, et encore on s'est calmé parce que la première version, il y a eu 17 versions de cette pièce, la première version c'était en 2017,
6: 2h45
5: a duré.
4: Oui, vous l'avez voilà. Beaucoup amaigri, vous l'avez
5: et
4: beaucoup
5: la télé, je vous assure qu'elle était on va dire 70% plus barrée. D'ailleurs on l'avait fait lire à l'époque à Laurent Ruquier qui nous avait dit c'est très très drôle mais il y a trop de choses qui sont irréelles en fait, ça va trop loin. Donc effectivement après on avait un petit peu mis de l'eau dans notre vin.
6: Et pour en revenir un peu, c'est vraiment un peu notre ADN aussi, nous, l'écriture plateau, le fait de lorsqu'on a un sujet de se poser tous les deux, de se dire au départ ok, c'est quoi l'histoire, qui sont les personnages, et les personnages en fait ils vont se créer juste à travers des improvisations. On va la mettre dans des situations et puis ensuite on va commencer à faire une ébauche de la structure de la pièce et je dévoile un peu de secret.
4: Et on va y revenir tout de suite après une première pause en musique.

0: Et voilà une musique que l'on a empruntée au spectacle Come On featuring Will I Am. Et le titre c'est A Dream, inspiré évidemment du grand discours de Martin Luther King, I Have a Dream. Eux donc, Gabriel et Léo, rêvent d'un enfant. Myriam Allais, Jérémy Boutier et Nicolas Huant avec nous sur le Pont des Arts. La pièce, vous nous l'avez dit, a été écrite à quatre mains. Comment est-ce qu'on écrit à deux? Vous disiez, ça commence par la scène, on se figure la scène, et puis c'est une espèce de joute oratoire qui amène au texte final.
1: Bah déjà, c'est les idées. Les idées, on en a tout le temps. Donc, vu qu'on traîne beaucoup ensemble, on est tout le temps en train de se raconter des conneries. Donc, on a tout ça dans nos téléphones. Et puis, quand on décide de travailler ensemble, on se donne un rendez-vous et on passe en écriture. Effectivement, là, on ressort toutes nos notes et des fois, même pas forcément. Ça part dans tous les sens, en fait.
0: Ça part dans tous les sens. Ouais. Ce qui vous intéresse aussi, clairement, et c'est aussi la culture du théâtre d'improvisation, c'est la réaction du public, jouer avec les réactions du public, et parfois peut-être adapter en fonction des réactions du public.
2: Alors là, totalement. Je peux dire que la pièce a pas mal évolué depuis la première fois. Chaque soir, on aime rajouter quelque chose de nouveau, quelque chose à tester, mais je pense que ça, vu qu'on vient de l'impro, il y a quelque chose qui nous manque toujours. Ouais. C'est ce petit côté nouveau à chaque soir de jeu, et donc on se permet. Et donc, on teste. Chaque soir, on teste. Et ce qui fait que, il y a des choses qui ont évolué aussi dans la pièce. On a rajouté des petites histoires. Le jeu, des fois, avec des tableaux, vous pouvez voir, vous avez certainement vu. Et après, par contre, quand on en rajoute trop, faut qu'on adapte aussi derrière. En fait, il va falloir récupérer un peu l'histoire.
0: Ouais. Vous observez le public autant qu'il vous observe, en fait. Vous regardez comment ça réagit. Vous en rajoutez ou pas. C'est comme ça que ça se passe.
2: Ah oui.
0: Et entre vous, ça vous arrive de vous surprendre aussi, d'essayer de vous surprendre?
3: Je pense confirme. Et eux, ils sont effectivement très très doués pour l'improvisation. Moi, c'est vraiment un milieu dont je ne venais pas, donc c'était moins évident au départ. Mais oui, effectivement, il y a eu notamment une scène où un soir Jérémy doit sortir, hein, donc Gabriel, et il a rouvert la porte en disant "Maman, je t'aime." Et là, j'avoue, j'étais scotchée parce que je l'ai pris. Mais je ne m'y attendais pas.
0: Mais du coup, il n'y a pas eu de réplique. C'est-à-dire que c'est quand même compliqué après de surenchérir à l'improvisation.
3: Si, qu'il y a eu. En fait, je pouvais réagir. Donc, il y a eu une réaction parce que là, du coup, il y a un mélange entre le personnage et la comédienne. Ouais. Mais voilà.
2: C'est avoir ce genre de réaction.
3: Mais oui, bien sûr.
0: Ils sont joueurs.
3: Ils sont
0: tous les deux
3: joueurs.
0: Ils sont joueurs, mais ils évoquent quand même ce sujet de la GPA, la gestation pour autrui. Et c'est vrai qu'à travers vos personnages, à travers votre texte, vous distillez en fait plein d'informations sur les pays qui interdisent, ceux qui autorisent aux uns mais pas aux autres, aux hétérosexuels mais pas aux homosexuels. C'est-à-dire qu'il y a eu aussi, indépendamment du travail d'écriture, tout un travail de documentation en amont, Nicolas Huant.
1: Ah ouais, énormément. Lorsqu'on a décidé de traiter ce sujet, déjà on cherchait un sujet qui n'avait pas encore été traité au théâtre et surtout en comédie. Et on avait aussi également des amis à côté à l'époque qui essayaient de passer par une mère porteuse. Et nous, à l'époque, ils nous disent ça. Qu'est-ce que c'est qu'une mère porteuse? Ils ont commencé un petit peu à nous expliquer le parcours du combattant. Et on s'est dit, bingo, on va se lancer là-dessus. Donc, automatiquement, on a commencé à faire des recherches, sachant que ça bougeait tous les ans.
2: Ah, en plus, ça a énormément évolué, que ce soit en France, en Europe, et à savoir que toutes les lois sont, en Europe, c'est très, très, les lois sont différentes dans chaque pays.
1: C'est très flou, en plus. Ouais.
2: Et on voulait apporter aussi ces informations publiques, se dire, c'est quelle est la réalité pour un couple d'homo en France, qui veut avoir un enfant, quelles sont les possibilités un peu partout en Europe et dans le monde, et donc distiller un peu ces infos.
0: Et c'est vrai que ça avait été au cœur du débat en 2013, au moment de la loi sur le mariage pour tous. Mmh. Il y avait une ministre de la Justice, en la personne de Christiane Taubira, qui avait voulu faciliter l'obtention de la nationalité pour les enfants issus de GPA, mais la France n'a jamais passé le cap, en réalité, alors que certains de ses voisins européens l'ont fait.
1: Et surtout aujourd'hui, on parle de réarmement démographique, parce qu'il y a un gros souci, c'est mondial. Pour ma part, moi, je suis passé en PMA, en FIV, avec ma compagne, on a mis plus de 6 ans à avoir un enfant. Donc, c'est un vrai sujet de société. On en parle très peu. Et lorsque moi, j'en parle en toute liberté, je me rends compte que les gens, en me confiant, se confient également et me disent, j'ai des amis, des collègues, des cousins qui me disent, mais nous aussi, on a galéré 7, 8, 10 ans. Je lui dis, mais pourquoi tu nous l'as pas dit, en fait? Donc, c'est encore tabou.
0: Il y avait quelque chose de tabou.
1: Et c'est encore tabou.
2: Ouais,
1: donc,
2: tabou.
0: Et idem, donc, dans les politiques publiques. C'est-à-dire qu'au nom du réarmement démographique, on pourrait tolérer ces pratiques-là, mais on ne le fait pas parce que c'est tabou.
1: Oui, et on est très en retard en France. Quand on voit que certains pays frontaliers sont très en avance, franchement, c'est inquiétant, vraiment.
0: Mais parce que il y a aussi ce tabou dans le tabou. J'évoquais Clara et la question de l'argent. Vous me dites que c'est pas ça qui la motive. Mais il y a quand même ça dans le tabou de la GPA. C'est le côté rémunérer un service qui est un service physique.
1: Quelle est la limite, en fait? C'est là où c'est très, très complexe. On en revient sur la série La Servante Écarlate. Je ne sais pas si vous l'aviez...
0: Alors, Jessica l'a vu, oui, apparemment.
4: La Servante Écarlate, c'est dans un monde un peu dystopique, des femmes, une certaine catégorie de femmes qui ne sont là que pour faire des enfants...
2: Sous contrainte.
4: Sous contrainte, voilà. Elles ne servent qu'à ça, en fait.
0: Ouais,
4: c'est évidemment des utérus et des ventres sur pattes.
0: C'est un scénario de fiction intégrale et puis d'horreur, quasiment.
1: Oui, carrément, mais parce qu'on ne peut plus avoir d'enfants. On vit dans une société, dans cette série, où c'est très compliqué d'avoir des enfants et pour en avoir, ils n'ont pas le choix que de passer par des mères porteuses. Donc, c'est pour ça qu'on ne voulait pas forcément donner de leçons. On voulait juste parler d'un sujet actuel et qu'est-ce qu'on fait avec ça et comment ça va se passer dans 20, 30, 40 ans. On le cite en disant c'est pareil pour l'avortement. Ça choque ceux qui n'en ont pas besoin. Mais les femmes qui sont concernées par cela, c'est tout à fait logique de penser à ça.
0: Myriam Allais,
3: Oui, j'allais dire, c'est ça qui est formidable avec la comédie, c'est que ça permet justement d'aborder des thèmes qui en fait sont vraiment importants et sérieux, mais sous forme de comédie et donc d'ouvrir le débat. Et en fait, on a eu, je me souviens notamment d'un spectateur qui est venu l'été dernier. Il est venu deux fois. Il est venu une première fois découvrir la pièce et il est revenu après avec ses parents. Il nous a attendu à la fin en nous disant merci, grâce à vous, j'ai pu parler à mes parents. Et chose que je n'aurais jamais osé avant.
0: Oui, parce que en fait, la pièce va aussi très loin, au-delà de présenter les données, de faire une espèce d'état des lieux en Europe et dans le monde sur cette question de la GPA. Vous allez très loin dans les aspects pratiques. Comment est-ce qu'on fait pratiquement? Qui va être le père biologique? Qui va devoir avoir un rapport sexuel avec cette femme, avec cette mère porteuse? Vous allez très loin dans le registre de la comédie sur des questions cruciales en réalité, intimes.
2: Oui, après, qui? Je me doute que dans un couple, effectivement, c'est le sujet, c'est de savoir qui va pouvoir donner, qui va pouvoir transmettre ses gènes. C'est vrai que c'est un choix, c'est un problème dans un couple. Nous, à travers la pièce, on a remis ça à travers un jeu. À savoir.
0: Oui, c'est ça. Vous en jouez.
1: On en joue, mais c'est des questions que le public se pose. Tout le monde se les pose. Comment ça marche? Une fois qu'on a trouvé la mère porteuse, qu'est-ce qui se passe? Qui fait quoi?
0: Qu'est-ce qui se passe pratiquement? Qui
1: et
0: fait
1: c'est
0: quoi?
1: Des questions qu'on s'est posées en l'écrivant. Et c'est ce qui est intéressant, c'est de vous offrir ce spectacle de cette famille complètement barrée. Et ce qui est intéressant, je trouve, dans cette pièce aussi, c'est que on parle certes d'un sujet assez important, mais du coup pas que de ça. Et je pense qu'en tout cas les retours qu'on a du public, c'est qu'on oublie, ils oublient qu'on parle des mères porteuses et qui sont lancées dans une histoire qui pourrait être la leur en fait.
0: Parce que c'est... Et dans une comédie avant tout, c'est ce que je disais en ouverture.

0: dans la playlist RFI, La Vida es un baile, La vie est une danse, Nuevos Ríos, un groupe qui associe la chanteuse Nidia Góngora au trio toulousain Reco Reco, bébé à tout prix, au Théâtre du Marais à Paris. Alors c'est un lieu où il y a une centaine de places environ, c'est ça?
1: Oui.
0: Voilà, grosso modo une centaine de places, ouais. un petit peu plus. Je me demandais si ça vous était arrivé de jouer plus petit chez des gens dans un espace privé, les uns et les autres. Jamais?
2: Alors moi j'ai fait durant le Covid, j'ai fait des spectacles d'improvisation mais en ligne sur Zoom.
3: Avec toi.
2: Ah ouais, ce genre de
0: Donc ça c'était du virtuel.
2: Ouais, du virtuel mais chacun était chez soi et les gens nous regardaient chez
1: Covid
2: eux.
1: Covid oblige.
0: Ouais, Covid oblige. Dans le reportage que l'on va entendre, les comédiens et la scène s'installent chez les particuliers. Nous sommes donc à Medellín en Colombie où une compagnie a fait ce choix depuis 10 ans, la Casa Taller, la maison atelier tourne le dos aux grandes salles pour investir un espace plus intime, donc l'appartement où vit et crée sa fondatrice. Une vingtaine seulement de spectateurs, hein, pas plus, pour des représentations au plus près des comédiens. Et l'aventure ne s'achève pas avec les dernières répliques, puisque ça se poursuit avec des soirées, les veladas, autour d'un verre, le temps de partager émotions et réflexions sur la pièce du soir. Najat Ben Rabah, à Medellín, en Colombie.
4: Au quatrième étage d'un immeuble du quartier de Laureles à Medellín, Sandra Cea ouvre grand sa porte. La directrice de la compagnie Casa Taller Teatro accueille chaque visiteur comme un ami.
5: Alors, regardez, ce salon est un salon ordinaire, mais qu'on a agrandi. Parce que regardez, par exemple, cette partie faisait partie de la douche qui était dans une salle de bain derrière. Nous avons enlevé cette salle de bain et elle fait partie de la pièce principale maintenant.
4: Rideaux sombres, perches d'éclairage, cordages pour faire descendre décors et accessoires au fil de la représentation, on se croirait dans un véritable théâtre.
5: Le concept est né lors d'une répétition de pièces de théâtre. Nous avons invité des gens à la regarder et ils ont adoré. C'était tellement beau que nous avons décidé de continuer à le faire. Le théâtre, fondamentalement, pour nous, est un lieu de rencontre entre ceux qui le pratiquent et ceux qui le regardent.
6: Ya, Derek, tranquilo, amigo, tranquilo. La victoria será nuestra. Este, Derek, este es nuestro día.
4: Pour les comédiens, jouer dans un appartement, c'est accepter de se mettre à nu devant le public, sans distance, sans rempart. Gustavo Alvarez fait partie de l'aventure depuis les débuts, il y a 12 ans.
7: Évidemment, ici c'est très exigeant parce que tu es proche du public, mais c'est très fort en émotion parce que tu reçois directement les rires, tu ressens l'émerveillement du public, parfois les pleurs. Ça nous est arrivé aussi. Ça exige dans les gestes, dans la voix, d'être plus intime. Il ne faut pas crier comme si on était dans un théâtre de 1500 personnes. Donc, bien sûr, c'est un jeu avec tous les éléments techniques, artistiques et aussi humains.
4: Ce qui distingue également ce théâtre en appartement, c'est le verre de l'amitié servi à l'issue du spectacle, propice aux échanges entre les spectateurs.
8: Alors, regardez bien ces verres et ces coupes. Choisissez ce qui vous ressemble à vous et à votre vie, et nous les remplirons de vin ou de soda ou de bière.
6: Cerveza.
4: Daniel Hernandez, organisateur d'événements, est revenu ce soir avec sa famille. C'est sa deuxième visite.
9: Pour moi, c'est merveilleux. Pour moi, c'est le meilleur type de théâtre. J'aime encore plus ce type de théâtre, plus personnalisé qu'un théâtre conventionnel. Je trouve que c'est super bien. L'espace est professionnel, il y a les lumières, le son est bon, il y a tout. Alors, je n'ai pas besoin d'un théâtre avec ses effets, pour ainsi dire. Ici, nous avons tout ce dont nous avons besoin. Ça me semble très bien.
4: Pour Maria Eugenia, en revanche, c'est la première fois.
10: Ils m'ont transporté dans un autre monde. Ce théâtre est plus accueillant. Nous devrions avoir plus d'espace comme celui-ci, ne pas être si obsédé par la technologie, nous déconnecter un moment et sortir de la routine, de tout. Ce théâtre distrait l'esprit, apaise le cœur, tout.
4: La Casa Taller, la maison atelier, accueille en moyenne une vingtaine de personnes pour chaque représentation. Le théâtre est mobile, la troupe se déplace à domicile, en ville et en zone rurale isolée.
0: Voilà, Najet Benrabah, Amédéline, en Colombie. Alors, c'est un peu une autre vision du théâtre. Hein. Les comédiens sont plus sur scène ou sur un piédestal. Ils partagent davantage avec le public. Vous seriez prêts les uns et les autres à tenter ce type d'expérience ?
1: Si, si.
0: Myriam.
3: Oh, bah, pourquoi pas, oui. Je pense que c'est intéressant d'avoir le retour direct, justement, du public. Moi, j'ai pas vécu ça de la même façon, mais j'ai fait des tournées en région. Et alors, c'était souvent des grandes salles, mais par contre, il y avait effectivement un genre de cocktail après organisé avec le public. Mmh. Et les rencontres sont hyper intéressantes parce qu'entre les réactions qu'il y a dans la salle et ce que le public vous dit après, quelquefois, c'est très différent.
0: C'est-à-dire qu'une salle qui peut paraître ne pas trop bouger,
3: assez froide, ouais. Même parfois, notamment, enfin, je me souviens dans les Ardennes où il n'y avait pas beaucoup de réactions dans la salle. Le public après était dithyrambique. et nous, on était hyper étonnés. Alors, c'était pas une grosse comédie, mais c'était un spectacle où il y avait normalement des réactions un peu plus légères,
0: ouais,
3: on va dire.
0: Un peu plus légères. Et là, il y avait rien.
3: Et là, c'était ouais. assez froid.
0: Et
3: en
0: des
3: fait.
0: Initiatives comme celle de Sandra à Medellin, il en existe aussi à Paris, à votre connaissance. Ce sont
11: oui.
0: des choses qui existent.
11: Ouais, beaucoup en improvisation. Ouais. C'est beaucoup de compagnies d'impro qui proposent ces spectacles. Et moi, ça m'est déjà arrivé d'en faire un. Et ce qui est rigolo, c'est que tu arrives chez la personne qui commande ce spectacle. Et du coup, tu demandes l'autorisation pour utiliser des accessoires et des costumes qui lui appartiennent, en fait.
0: Bah oui, absolument.
11: Donc, si ouais. la personne dit oui, vous pouvez aller dans ma chambre, juste pas ce tiroir.
0: Ah oui, carrément,
11: ou pas.
0: Jusqu'au costume, vous
11: oui.
0: servez dans la garde-robe.
11: Ouais, bien sûr.
0: Ah oui.
11: Et après, bah, ça te permet d'arriver dans le salon, mais c'est ses vêtements, c'est les vêtements de son mari, et ça part dans tous les sens.
2: En même temps, je le connais, il fait la cuisine, hop, il prépare des pâtes.
0: Il s'installe, quoi.
11: Alors, ce qui est rigolo,
0: il part même pas après la représentation, en fait.
2: J'ai resté une semaine.
11: Mais en fait, nous, ça nous arrivait quand on partait en déplacement sur des matchs d'impro. On était invité dans plein de villes en France. Et il faut savoir qu'après, on rencontre une équipe qu'on n'a jamais vue. Et ensuite, on est invité chez eux, on reste tout le week-end.
2: Et c'est la troisième mi-temps, comme
11: ouais.
2: on va être bien.
11: Et du coup, on joue. Donc on repart sur des impros, mais chez eux. Donc c'est extraordinaire. C'est
0: alors génial. Là, en l'occurrence, le théâtre à la maison, c'est aussi une façon de répondre à une forme de contrainte économique qui, j'imagine, n'est pas complètement absente chez vous non
11: tout
0: plus.
11: À fait, ouais.
0: Ça fait l'économie de la salle, ça fait l'économie de plein de choses. C'est aussi ce système D qui fait qu'on peut faire vivre un spectacle plus confidentiel, mais avec moins de moyens aussi.
11: Bah, je pense malheureusement qu'on va... On va de plus en plus jouer chez les gens, je pense, parce que là, c'est vrai que c'est très compliqué. Monter un projet, trouver un théâtre, c'est énormément de frais et de dépenses.
2: Sans subvention.
11: Sans subvention, ouais, bien sûr, et c'est encore un...
0: Dans le théâtre privé, effectivement.
11: Ouais,
0: ouais.
11: C'est très compliqué, il est vraiment en danger. Donc effectivement, on prend énormément de risques, parce qu'aujourd'hui, on investit avec nos propres deniers. Mais il faut savoir que lorsque vous voyez une pièce qui fonctionne bien avec une salle qui est souvent très remplie, ça ne veut pas dire qu'ils sortent, que la compagnie est en bénéfice du tout. Mmh. C'est ce qui est malheureux. L'objectif pour une compagnie, c'est de pouvoir trouver des programmateurs et de vendre la pièce
2: en province,
11: dans des espaces culturels où là, justement, on va
0: pour que la pièce puisse partir en tournée, un déplacement à Avignon comme va le faire cette pièce dans quelques semaines, j'imagine que là aussi c'est un sacré investissement, trouver une salle, la réserver sur la durée du festival, vivre là-bas, s'installer là-bas pendant la durée du festival.
11: Bah, pour être transparent, c'est environ 30 000 euros. Voilà, pour une compagnie à 4 comédiens, partir 25-26 jours, c'est 30 000 euros.
0: Et évidemment, c'est-à-dire que c'est un pari aussi que vous prenez sur la recette future du théâtre où vous allez jouer.
11: Oui, c'est ça. Comme on se disait avec Jérémy, on n'y va pas forcément juste pour jouer. On a un objectif, on a la chance de pouvoir jouer à Paris. Là-bas, l'objectif, c'est vraiment de pouvoir trouver des programmateurs et vendre une trentaine, cinquantaine de dates minimum pour pouvoir rentabiliser cette comédie.
0: Ouais, j'imagine que vous avez vu les uns et les autres le film Avignon qui était sorti l'année dernière, qui racontait précisément les galères d'une compagnie, pas très reconnue dans un festival où il fallait s'imposer. C'était caricatural pour vous ou ça correspondait quand même à peu près la réalité?
3: Oh non, je pense que c'est assez juste, malheureusement. C'est le lot, pardon, c'est le lot de pas mal de compagnies en fait, parce que il y a aussi un côté très attractif dans Avignon, parce que c'est là aussi où il y a beaucoup de choses qui se font, mais il faut arriver à sortir du lot. Il y a 1800 spectacles par jour, donc
0: pour se faire une place dans cette forêt, dans cette jungle.
3: Exactement.
0: Sur le Pont des Arts, voici saison 1, épisode 1, l'actualité des séries télé avec Jessica. Heaven's
1: prison. Come see it. Mashallah. Assalamu alaikum.
12: Alaikum salam.
0: Et aujourd'hui, Jessica, une série disponible depuis quelques jours déjà sur Prime Video, Spider Noir, qui recrée l'univers de Spider-Man dans le New York des années 30 avec un acteur américain star, Nicolas Cage.

0: Si vous aimez les polars et les films de super-héros, vous allez sûrement adorer Spider-Noir, une nouvelle série Prime Video qui revisite l'univers de Spider-Man dans le New York sombre et glamour des années 30. Alors ici, oubliez Peter Parker et le Spider-Man bleu et rouge, Nicolas Cage incarne Ben Reilly, un ancien super-héros. Homme araignée, évidemment, devenu détective privé. Mais une affaire en apparence banale va l'obliger à reprendre du service.
1: T'as jeté un œil là dehors ? Cette ville est en feu. Depuis que l'homme araignée a disparu, Silverman a fait main basse sur toute la ville. Les criminels ont pris le contrôle et la police est à leur solde. Aujourd'hui, les gens ont vraiment besoin du soutien d'un héros.
2: Ouais. J'espère qu'ils trouveront leur sauveur.
1: Tu l'as été.
2: Je sais très bien qui j'ai été. Je sais aussi qui je suis aujourd'hui.
0: Deux particularités rendent cette série vraiment originale. D'abord, on peut choisir de la regarder en couleur ou en noir et blanc. Prime Video propose l'option avant chaque épisode. Personnellement, je vous conseille le noir et blanc. C'est comme ça que la série a été pensée. C'est comme ça qu'elle prend tout son sens.
3: Oui, ambiance années 30.
0: Exactement. Ouais. Et on le voit dans la mise en scène, hein, les contrastes, les jeux d'ombre et de lumière. Et puis, autre point fort, justement, Spider-Noir reprend tous les codes du film noir. Un genre de cinéma né à Hollywood dans les années 40, avec des détectives solitaires, des gangsters, des femmes mystérieuses et des voix off qui nous aident à plonger dans les pensées du héros.
2: New York. J'ai grandi dans cette ville. J'ai appris à me battre dans cette ville. J'ai été l'araignée, le héros de cette ville. Toujours aux aguets et prêt à intervenir pour sauver la situation. L'araignée a échoué. Je suis alors redevenu un homme ordinaire. C'était il y a 5 ans.
3: On a là deux comédiens qui seraient prêts à reprendre le rôle, hein, si jamais Nicolas Cage abandonnait Jessica, hein, on l'a dit, série portée par la star hollywoodienne.
0: Et oui, c'est la première fois en plus qu'on le voit jouer dans une série télé. L'acteur de Lord of War ou Volteface passe au petit écran et ça lui va bien. Il incarne très bien le héros désabusé, hanté par son passé. Et même si la qualité des épisodes et du scénario est parfois irrégulière, son jeu, lui, reste bluffant. D'ailleurs, ce n'est pas la première rencontre, hein, entre Nicolas Cage et ce personnage de Spider-Noir. Il lui avait déjà prêté sa voix dans le film d'animation Spider-Man New Generation en 2018, puis dans sa suite directe Spider-Man Across the Spider-Verse.
4: My name is Peter Parker. In my universe, it's 1933, and I'm a private eye. I like to drink egg creams, and I like to fight Nazis. A lot. Sometimes I let matches burn down to my fingertips just to feel something, anything.
0: Voilà, un extrait en version originale donc pour découvrir sa première interprétation de l'homme araignée il y a près de 10 ans. Et en 2026, Nicolas Cage peut aller encore plus loin. Dans une interview accordée aux médias américains Rotten Tomatoes, il explique avoir eu le temps d'entrer pleinement dans la peau du super-héros, de travailler sa gestuelle pour se rapprocher le plus possible d'une vraie araignée.
3: Bah oui, c'est vrai qu'il a eu 8 épisodes pour s'entraîner. Jessica, on sait que les fans de Marvel sont souvent très pointus dès qu'on touche à leurs super-héros. Comment cette série a-t-elle été accueillie par les critiques, par les téléspectateurs, 2 semaines après sa sortie? C'est déjà un succès?
0: Alors, avec Prime Video, c'est compliqué, hein, d'avoir des chiffres d'audience précis. Mais ce qu'on sait, c'est que la série est très bien notée sur la plupart des sites de critiques. Et je suis allée faire un petit tour sur TikTok pour voir ce qu'en pensaient les internautes.
5: Est-ce qu'on est tous d'accord pour dire que Spider-Noir, c'est pépite de ouf? C'est beaucoup trop bien. Vraiment, je m'y attendais pas. Alors déjà, j'adore le parti pris qu'il y ait une version noir et blanc. Personnellement, j'ai regardé en noir et blanc. Et franchement, j'ai kiffé. J'ai trop aimé l'ambiance. On est dans les années 30, vibe détective, New York. En plus, avec le noir et blanc, ça te met trop dans un mood.
6: C'est rare que j'ai des coups de cœur pour des séries, mais cette série, waouh, j'ai trop aimé. Masterclass.
7: Je m'attendais à regarder une série Spider-Man sympa et je me suis retrouvé devant l'une des propositions les plus originales du genre depuis des années. Franchement, Spider-Noir a été une énorme surprise pour moi parce qu'au départ, je n'étais pas forcément vendu. J'ai tellement eu de versions de Spider-Man que honnêtement, je me demandais ce qui restait à raconter. Et pourtant, dès les premiers épisodes, j'ai été complètement embarqué parce que la série ne cherche pas à reprendre quelque chose qu'on connaît déjà. Elle prend l'univers de Spider-Man et le plonge dans du pur cinéma noir.
0: c'est vrai qu'on s'éloigne des histoires de super-héros Marvel classiques. Vous l'avez entendu sur les réseaux sociaux, j'ai surtout trouvé des avis positifs.
3: Grand succès.
0: Mais il y a quand même quelques réserves, forcément. Parmi elles, celle de David Hein, l'un des créateurs de la bande dessinée Spider-Noir.
3: Ah, ouais.
0: Il regrette que la série soit moins politique que le comic original. Selon lui, il abordait des thèmes très ancrés dans la réalité des années 30, comme la situation économique avec la Grande Dépression, la montée du fascisme, ou encore les mouvements pro-nazis aux États-Unis, des aspects largement mis de côté dans l'adaptation. En même temps, la série est diffusée sur Prime Video, la plateforme d'Amazon. C'est donc pas vraiment surprenant que le propos soit plus lisse, mais ça n'empêche pas certains fans de réclamer déjà une saison 2.
3: Ben voilà, on attend l'annonce, et puis peut-être bien que vous reviendrez nous en parler, Jessica.
0: Avec plaisir.
3: En attendant, tous les épisodes sont à retrouver sur Prime Video. Merci Jessica, à très bientôt pour la dernière de la saison.

0: What's Up Danger, extrait de la bande originale de ce Spider noir sur Amazon Prime. Alors on avait quelques interprètes là en studio qui étaient prêts et à jouer les avis TikTok et à jouer. Vous jouez tout le temps en fait.
1: Limite très bien Spider-Man.
2: Seulement quand j'ai un fuseau noir.
0: Vous ne vous arrêtez jamais en réalité.
1: Non, pourquoi s'arrêter, hein?
0: Pourquoi s'arrêter? Merci en tout cas à tous les trois d'être passés par cette émission. Myriam Allais, Nicolas Huant, Jérémy Boutier, Bébé à tout prix. Donc au Festival d'Avignon, dans la programmation du OFF, au Théâtre de la Carreterie, ce sera tous les soirs, du 4 au 25 juillet. Sur le Pont des Arts, avec Pierre Plantier à la réalisation, Clémence Delfort à la coordination, et on n'oublie pas notre stagiaire Louise Lemoine. On se retrouve évidemment demain, 15h10, temps universel. Et demain, on parlera cinéma avec la réalisatrice, scénariste et actrice syrienne Gaïa Jiji dans son premier film, Mon tissu préféré, qui avait été présenté à Cannes. Elle évoquait la Syrie de 2011, juste avant la révolution et la guerre. Elle revient avec L'étrangère, où il est question, cette fois, de l'exil. Et elle sera donc avec nous pour en parler. Dans 10 minutes, Radio Foot International à l'heure de la Coupe du Monde et du retour d'Annie Gasnier. Bonjour Annie.
3: Bonjour Nathalie.
0: J'imagine qu'il sera question d'un certain match Sénégal-France, France-Sénégal.
3: Exactement, ce soir et 24 ans après cette rencontre épique restée dans les mémoires, eh bien nous verrons dans quel état sont ces sélections, comment se présentent-elles les Bleus et les Lions de la Teranga qui se retrouvent donc à New York. Nous évoquerons aussi l'Uruguay et son entraîneur Marcelo Bielsa, si original. Hier soir, ils ont eu bien du mal, ces joueurs, face à l'Arabie Saoudite, arrachant un match nul. Et puis on parlera d'Hervé Renard en pompier de service auprès de la sélection tunisienne.
0: À tout de suite à Nice, dans une minute. C'est le journal en français facile sur RFI. À demain.
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7: 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Il est 17h à Paris, 15h en temps universel et 11h à Washington. Le journal vous est présenté par Gilles Moreau. Bonjour Gilles.
8: Bonjour Caroline, bonjour à tous. Dans l'actualité, Donald Trump prêt à sanctionner davantage la Russie. Il l'a dit à Evian où se tient le sommet du G7 en présence du président ukrainien. Les partenaires de Washington s'efforcent de replacer sur le devant de la scène la guerre en Ukraine éclipsée par la crise au Moyen-Orient. Une crise en voie d'apaisement. Les prix du pétrole continuent de baisser à moins de $80 le baril. À la perspective d'une réouverture du détroit d'Ormuz, ce sera dès vendredi, en même temps que sera signé l'accord irano-américain. Au Mondial de football, c'est le grand jour pour la France et le Sénégal qui s'affrontent pour leur grand début dans la compétition. Ce sera ce soir près de New York. L'accord cadre trouvé avec les Iraniens ne fait pas l'unanimité aux États-Unis. Ce compromis arraché à Téhéran par Donald Trump a rencontré un accueil mitigé à Washington. Le texte doit être signé vendredi à Genève lors d'une cérémonie officielle. Suivra une nouvelle série de négociations. Les réactions sont fraîches parmi les démocrates, mais aussi au sein des républicains. Quant aux réactions des monarchies du Golfe, elles ont été très discrètes depuis l'annonce du compromis irano-américain. Écoutez l'analyse d'un spécialiste de la région, David Rigaud. Boléros, chercheur à l'Institut français d'analyse stratégique.
2: Il y a une grande circonspection de ces pays parce qu'ils font le bilan un peu de ce qui s'est passé. Ils constatent qu'ils ont été ciblés de manière importante, parfois plus importante qu'Israël, en l'occurrence pour des pays comme les Émirats arabes unis. C'est pas sans lien puisque les Émirats arabes unis et Bahreïn sont partie prenante de la dynamique d'Abraham depuis le premier mandat de Donald Trump. Donc il y a de la part de l'ensemble des pétromonarchies, quelle que soit par ailleurs leur divergence d'appréciation sur la situation. On sait que par rapport à l'Iran, ils n'ont pas tous la même position, que ce soit par exemple le Qatar ou d'autres. Mais il y a eu d'une certaine manière un modèle qui a éclaté à la faveur du conflit, tout simplement parce qu'ils se sont tous d'une manière ou d'une autre retrouvés ciblés pour avoir hébergé des bases américaines qui étaient censées leur donner une assurance multirisque. Alors certes, beaucoup de ces frappes ont été arrêtées par les dispositifs antimissiles, mais le problème c'est que le modèle économique de sécurité qui était associé à ces pétromonarchies, notamment des modèles comme Dubaï ou d'autres, s'est trouvé très largement ébranlé. Et donc, il va y avoir un retour sur expérience avec une réévaluation de la situation par rapport à leur grand voisin, qui est l'Iran, puisqu'on a la politique de sa géographie, disait Napoléon, et de fait, ça ne changera pas.
8: C'était David Rigoulet-Rose, rédacteur en chef de la revue Orient Stratégique. Il répondait à Anne Cantner dans RFI Midi. Les prix du pétrole continuent de baisser après les déclarations de Donald Trump sur une réouverture complète du détroit d'Ormuz dès vendredi. Le prix du baril vient de repasser sous les 80 dollars. Le Moyen-Orient, mais aussi l'Ukraine, domine les travaux du G7 actuellement à Evian. Volodymyr Zelensky est arrivé ce matin. Face à l'agression russe, le président ukrainien cherche encore et toujours le soutien de l'Occident. Après l'avoir rencontré, Donald Trump s'est dit prêt à rétablir les sanctions contre le pétrole russe. Maintenant que les cours sont en baisse, nous serons bientôt en mesure de les réintroduire, a-t-il indiqué à propos de ces sanctions. Et puis 2 ans de travaux, c'est l'estimation faite par le directeur de la cathédrale de la Dormition à Kiev. Édifice classé au patrimoine de l'UNESCO, il a été gravement endommagé cette semaine lors d'une attaque russe. Le coût des dégâts s'élèverait à près de 10 millions d'euros. Une estimation plus complète doit être finalisée dans les prochains jours.
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8: À la page économique maintenant, la Banque du Japon emboîte le pas de la Banque Centrale Européenne. Elle a relevé aujourd'hui son taux directeur à 1%. C'est une première depuis 3 décennies dans ce pays où l'inflation accélère pour cause de guerre au Moyen-Orient. Agnieszka Kumor.
10: Après des années de déflation, le Japon connaît depuis 2022 une hausse soutenue des prix à la consommation. La spirale inflationniste s'est accentuée ces derniers mois, ce qui a poussé la Banque Centrale de la 4e économie mondiale à resserrer ses taux longtemps restés nuls ou négatifs. Cela car malgré un accord conclu entre Washington et Téhéran, les cours élevés du pétrole continuent de peser sur les entreprises japonaises. Le risque que cela pousse les prix à la hausse n'est pas à exclure, avertit la Banque du Japon. Compte tenu de ce contexte, l'institution basée à Tokyo prévoit un nouveau relèvement de ses taux, probablement en octobre, puis en 2027. Les yeux des investisseurs se tournent alors vers la Réserve fédérale américaine. Elle doit se prononcer ce mercredi. Un statu quo est attendu, mais les marchés anticipent déjà de possibles hausses des taux dans l'année sur fond d'inflation élevée.
8: Agnieszka Kumor du service économie de la rédaction. Haïti reçoit actuellement la visite du secrétaire général de l'ONU. Antonio Guterres est venu dire son soutien aux victimes de la brutalité des gangs. Sa visite de solidarité, la première en Haïti depuis presque 3 ans. Autre visite, le chef de la junte birmane est à Pékin pour recueillir le soutien de la Chine. Isolé diplomatiquement et confronté à une guerre civile, le président Min Aung Hlaing réclame à son grand voisin un soutien politique, des armes ainsi qu'une aide financière. Son sort était plus qu'incertain. Le mandat de la mission d'assistance des Nations Unies en Afghanistan, l'UNAMA, est renouvelé. C'est l'un des derniers contrepoids au régime des talibans. Les États-Unis ne voulaient lui accorder qu'un mandat de 3 mois. La mission est finalement renouvelée pour 1 an. Nicolas Feldman.
11: Il a fallu d'abord lever les réticences américaines. Pour Washington, cette mission de l'ONU en Afghanistan n'est plus une priorité. Jean-Luc Racine, directeur de recherche émérite au CNRS.
12: La partie américaine commence sous l'administration Trump à considérer que l'Afghanistan, bon ça va, alors qu'au contraire, la Russie et la Chine, et en fait les autres membres du Conseil de sécurité, sont clairement pour poursuivre la tâche.
11: Une tâche devenue essentielle dans l'Afghanistan des talibans. La mission de l'ONU compte sur place 1 millier de personnes, des étrangers et des Afghans, des hommes et des femmes. Leur rôle, coordonner l'aide humanitaire, encadrer le dialogue politique, mais aussi et surtout documenter la situation dans le pays.
12: En ayant des gens sur le terrain, évidemment que l'UNAMA, c'est aussi une source d'information sur ce qui se passe vraiment. Donc c'est important que cette résolution soit finalement votée.
11: À Kaboul, un représentant de l'ONU contacté salue le renouvellement de cette mission, même s'il reconnaît des discussions parfois difficiles avec les talibans, notamment sur les restrictions imposées aux femmes. L'UNAMA, explique-t-il, se doit d'être un pont entre les Afghans et la communauté internationale.
8: C'était Nicolas Feldman en France dans l'actualité politique. Le projet de loi constitutionnelle pour une Corse autonome au sein de la République. L'examen de ce projet commence à l'Assemblée nationale. L'équilibre s'annonce difficile à trouver entre d'une part, les partisans de pouvoir de dérogation accru pour répondre aux défis de l'île et d'autre part, ceux qui y voient une faille dans la cohésion de la République. Au Mondial de football, c'est le jour J pour la France et le Sénégal qui s'affrontent ce soir près de New York. Dans le même groupe, la Norvège fait ses débuts contre l'Irak. À suivre aussi la nuit prochaine, cette fois dans le groupe J, les matchs Argentine-Algérie et Autriche-Jordanie. À Los Angeles, hier soir, les débuts sous haute surveillance de l'Iran ont été précédés de manifestations. Des centaines de membres de la diaspora s'étaient donné rendez-vous pour dire leur opposition à la République islamique. La sélection iranienne appelée la Team Melli affrontait la Nouvelle-Zélande. En outre, elle n'a pas été particulièrement soutenue par ses supporters sur place. Cédric De Oliveira.
9: C'était un match spectaculaire face à la Nouvelle-Zélande. Un duel conclu sur un nul de partout, frustrant pour la Team Melli qui a disputé cette rencontre dans de drôles de conditions. Plusieurs centaines de supporters de la communauté iranienne de Los Angeles, la plus importante au monde, s'étaient rassemblés devant le Sophie Stadium pour protester contre cette équipe nationale qu'elle considère comme l'équipe du régime toujours en place. L'hymne iranien a ensuite été sifflé par certains spectateurs et lorsque les journalistes présents sur place ont demandé à Ramin Rezaian, l'un des buteurs de la soirée, son ressenti sur la question, la réponse a été glaciale.
13: Vous savez, moi je suis là pour répondre à des questions sur le football. Le monde entier sait de quoi est capable mon peuple et s'il y a un problème entre nous, cela ne vous regarde pas. C'est une affaire entre nous et nous allons la régler.
9: Thank you. Outre les sifflets, de nombreux fans se sont introduits dans le stade avec des drapeaux frappés du lion et du soleil doré, symbole de la contestation du régime. Décidément, peu de sérénité autour de la sélection qui doit déjà subir beaucoup de contraintes. Basée à Tijuana au Mexique, elle doit voyager.

0: mère en apparence très traditionnelle au comportement en fait totalement foutraque. Du lever de rideau au final de cette pièce, on rit. Faire rire pour aborder un sujet grave, c'est le parti pris de Bébé à tout prix, actuellement au Théâtre du Marais, bientôt joué à Avignon dans le cadre du festival OFF. Nicolas Huant et Jérémy Boutier, les deux auteurs, ont décidé de s'attaquer au sujet des mères porteuses, pratique interdite par la loi en France, mais qui est pourtant l'ultime recours pour de nombreux couples hétérosexuels ou homosexuels. Dans ce deuxième cas, c'est encore plus compliqué, comme pour Gabriel et Léo, les personnages principaux de cette pièce, prêts à tout pour connaître le bonheur d'avoir un enfant. Soyez les bienvenus sur le Pont des Arts. Nicolas Huant et Jérémy Boutier, bonjour.
1: Bonjour.
2: Hello.
0: Vous êtes les auteurs, mais aussi les interprètes et les metteurs en scène de cette pièce. Vous incarnez donc Gabriel et Léo. La comédie, l'humour, c'est le meilleur moyen pour vous d'amener le public à réfléchir? C'est l'outil le plus efficace?
1: Bah ça en fait partie, je pense. On dédramatise énormément de choses avec l'humour, dans la vie de tous les jours également. Donc c'est un petit peu notre spécialité. On aime bien rire de choses pas forcément évidentes.
2: Ouais, ça nous définit, quoi.
0: Et ouais, vous nous amenez à réfléchir en réalité sans jamais dire ce qu'il faut penser. Vous laissez le champ libre à chacun. Chacun se fera son idée. Nicolas.
1: Oui, effectivement. L'idée, c'est on n'est pas là pour donner de leçons, en fait. On propose des tableaux différents. Chacun a son opinion. On n'est pas là pour forcer quelqu'un à croire ou penser ceci ou cela. Libre à vous.
0: Ouais. Myriam Allais, bonjour.
3: Bonjour.
0: La maman foutraque dont je parlais dans l'introduction, c'est vous, hein, en alternance avec une autre comédienne. C'est ça. Hein.
3: Tout à fait.
0: Vous êtes Catherine, la mère de Gabriel, qui apparaît au premier abord dans son tailleur chic, assez vieux jeu. Elle va se révéler. Elle est en fait beaucoup plus rock que prévu, cette Catherine.
3: Ah, totalement.
0: C'est le moins qu'on puisse dire.
3: Totalement rock'n'roll. Et c'est ça qui m'a beaucoup séduit dans le personnage. C'est que ça propose une palette de jeux qui est vraiment très variée et très agréable jouer.
0: Et qui nous dit, ne vous fiez pas aux apparences non plus.
3: Exactement. Oui, tout à fait.
0: L'habit ne fait pas le moine. Ah, oui, et ça, le tailleur chic ne fait pas le classique du comportement.
3: C'est le moins qu'on puisse dire par rapport à Catherine. C'est vraiment ça.
0: Merci à tous les trois d'avoir accepté notre invitation. La scène du théâtre du Marais est occupée par le salon de ce couple, mais parfois c'est dans les salons que le théâtre s'invite. À Medellín en Colombie par exemple, il y a la Casa Taller, la maison atelier. Sandra est à l'origine du projet.
4: Le concept est né lors d'une répétition de pièces de théâtre. Nous avons invité des gens à la regarder et ils ont adoré. C'était tellement beau que nous avons décidé de continuer à le faire. Le théâtre, fondamentalement pour nous, est un lieu de rencontre entre ceux qui le pratiquent et ceux qui le regardent.
0: Et on le verra dans le reportage de Najed Benrabah. Les représentations sont suivies d'échanges avec le public. Ça s'appelle Las Veladas. Et puis saison 1, épisode 1. Bonjour Jessica Taïeb.
5: Bonjour Nathalie.
0: Cette semaine, vous nous parlez de la nouvelle série Spider-Noir à découvrir sur Amazon Prime Video.
5: Et si vous êtes déjà fan de Spider-Man, vous allez devoir oublier le Peter Parker que vous connaissez. Dans Spider-Noir, Nicolas Cage incarne Ben Reilly, un ancien super-héros devenu détective privé dans le New York des années 30.
0: À tout à l'heure, Jessica.
5: À tout à l'heure. 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
0: sur le Pont des Arts. Léo et Gabriel vivent donc ensemble à Paris, dans l'appartement de Léo, qui travaille dans la pub. Gabriel, lui, est prof, et là, c'est lui qui raconte.
6: Je l'aime, il m'aime, on s'aime, et maintenant on aimerait fonder une famille. Avoir un enfant. Et comme vous l'avez remarqué, c'est physiquement compliqué, quoi. Et c'est là où commence notre histoire. On voulait avoir un enfant, on s'est naturellement orienté vers l'adoption.
7: Oui, alors, j'ai bien reçu votre demande d'agrément pour l'adoption, voilà. Donc j'aurais aimé savoir quelles étaient un petit peu vos motivations.
6: Ouais, tout d'abord, c'est un projet qui a longuement mûri, hein. Ça fait des années qu'on va avoir un enfant, donc on se sent vraiment prêt à adopter. Hein. Peu importe l'âge, l'origine, le sexe, nous sommes...
7: Excusez-moi, je vous coupe, mais elle est où la maman, là?
6: La maman? Alors voilà, on va pas se mentir, même si légalement on a le droit, personne n'est réellement prêt à laisser deux homosexuels adopter un enfant en France.
0: Voilà, l'adoption en France, c'est non, l'adoption internationale leur fait un peu peur, et alors Léo propose...
6: Et pourquoi on ne tenterait pas la coparentalité? Attends, c'est quand même beaucoup plus simple à mettre en place. Hein. La coparentalité! La solution miracle pour les couples homo!
7: Oui, si c'est un garçon, j'aimerais bien qu'il s'appelle Gonzague!
6: Gonzague! Mais attends, mais c'est un prénom difficile, pas
0: le... Bah voilà, le brouhaha général, c'est vrai qu'élever un enfant...

0: À quatre, c'est pas forcément évident. Déjà qu'à deux, c'est parfois un petit peu compliqué. Voilà comment, quand la pièce commence, ce couple se tourne vers la solution de la GPA, la gestation pour autrui. Et leur grand problème, eh ben, c'est qu'il va falloir trouver une mère. Ça passe par quoi ? Une petite annonce au départ.
1: Exactement.
0: C'était le premier titre de la pièce d'ailleurs.
1: Ah,
0: hein,
1: oui.
0: Recherche mère porteuse.
1: Effectivement.
0: Sauf qu'on peut pas se dévoiler dans une petite annonce.
1: Non, bah c'est très compliqué, sachant qu'en plus c'est totalement interdit en France. Donc leur problématique à ces deux personnages, c'est qu'ils n'ont pas forcément les deniers pour pouvoir prendre une mère porteuse à l'étranger. Hein, c'est en moyenne entre 150 000 dollars et voire plus aux États-Unis. Et donc du coup, ils décident de passer sur le marché noir les petites annonces et d'essayer de la trouver comme ça par hasard. Et en ayant fait des recherches, il y a vraiment des réseaux un petit peu parallèles en France.
0: C'est ce que j'allais vous demander. Est-ce que des annonces telles que vous en racontez dans la pièce, vous êtes manifestement bien amusé à les écrire. Est-ce que vous en avez véritablement trouvé sur le Bon Coin et sur des sites marchands,
2: Non, du tout. En fait, là, on s'est vraiment.
0: vous êtes lâché.
2: On s'est vraiment lâché là-dessus. Parce qu'effectivement, on va pas passer ce que je. Ça, on en parle un peu dans la pièce, c'est qu'en fait, on peut cacher la chose. Et si elle est trop cachée, comment des mères porteuses vont-elles trouver le message, ce qu'on parle de. Alors nous, on cache ça à travers des portées de chiens, à travers des apiculteurs, avec des messages codés.
0: Ouais, apiculteur recherche reine pour développer sa ruche.
2: Exactement.
0: Et ça donne lieu à quelques coups de fil un peu, voilà, un peu gênants. Alors au début de la deuxième scène survient à la fois une solution pour Gabriel et Léo, une possible candidate à la GPA qui a été rencontrée en soirée, et en même temps un problème. Et Myriam Allais, le problème, c'est vous, Catherine.
3: Oui, c'est moi.
0: C'est la mère qui vient de rentrer précipitamment une mission humanitaire.
3: Exactement, la mère qui débarque complètement à l'improviste chez son fils, qu'elle a eu du mal à retrouver parce que, bien sûr, il l'a absolument pas tenu au courant de son évolution, de sa vie. Ça fait 5 ans qu'ils se sont pas vus.
0: Donc elle ne sait rien de sa vie en couple avec un homme, de son intention d'avoir un enfant. Elle ne sait absolument
3: tout
0: rien.
3: Tout à fait. Elle ne sait rien. Elle n'imagine même pas ça possible au départ. Donc de là, effectivement, arrivent des quiproquos, forcément, parce que Gabriel n'ose pas du tout dire
0: se
3: quoi
0: dévoiler,
3: que ce soit à sa mère.
0: Ouais.
3: Et du coup, on rentre dans une succession de quiproquos.
0: Une succession de malentendus qui vont faire effectivement le comique de cette pièce. Elle revient d'une mission humanitaire en Afghanistan, je le disais. Elle est, sur le papier, elle est censée avoir un grand cœur. En réalité, elle a aussi énormément de principes et c'est quelqu'un d'assez fermé, on va dire.
3: Alors, elle a des principes, c'est quelqu'un d'assez fermé au départ, mais elle est du style à avoir des principes
0: pour
3: les autres.
0: On est dans la scène 2, là. On est dans la scène 2.
3: Tout à fait. Hein,
0: ça va effectivement évoluer au fur et à mesure. On a l'impression que vous l'avez écrite, Catherine, un peu comme un personnage de comédie de boulevard. C'est l'effet que vous avez voulu créer, Jérémy et Nicolas.
2: Oh, carrément. Bah, dès le début, c'était un peu notre personnage aussi principal. À savoir que, je pense, Nicolas, comme moi, c'est un personnage qu'on aimerait jouer.
1: Ah ouais, moi je rêve de jouer Catherine.
0: Mais pourquoi
2: il est
0: pas
2: en couleur. Je pense
3: mais
2: que c'est le personnage.
3: Mais je ne laisse pas mon rôle.
2: Ouais. Peut-être, un soir, si tu es malade. Voilà.
1: Oui, on a été bercés avec les boulevards, nous, à l'époque. On regardait la télé étant petit. Et effectivement, on aimait bien ces personnages joués en couleur. On a voulu un petit peu reproduire ça à l'heure actuelle. Hein. Donc on l'a vraiment bien chargé.
3: C'est vrai.
1: Et c'est très plaisant à...
3: C'est vrai, mais c'est hyper agréable à jouer parce que justement, ça permet de montrer plein de facettes différentes.
0: Ouais.
3: Et c'est vraiment,
0: c'est quoi la définition pour vous d'un personnage de boulevard, justement? C'est la légèreté? Qu'est-ce qui définit un personnage de théâtre de boulevard? Oula,
1: c'est une question très intéressante. On va se pencher là-dessus. En fait, il faut plusieurs couleurs de personnages dans un boulevard. Vous pouvez pas avoir qu'une seule teinte, un seul style de personnage, parce que ça ne fonctionne pas. Automatiquement, il y a un personnage qui va être beaucoup plus fort, donc c'est son personnage à elle, qui va jouer sur une palette vraiment très étalée, pour pouvoir être compatible avec les autres types de personnages, qui vont, eux, être plus discrets, qui vont être plus effacés. Donc,
2: Il y a ce rapport de dominant-dominé aussi. Lorsqu'on écrit, il faut toujours avoir ce rapport-là. Et donc, ce rapport aussi va changer au cours de la pièce. Et donc, je pense que maman,
3: oui.
2: arrive avec un rapport de dominante.
0: Elle arrive en conquérante.
2: Ah oui, totalement.
0: Et elle va beaucoup évoluer au fur et à mesure de la pièce. Elle a une très très grosse migraine quand même, hein, à la fin, quand on la laisse.
1: La pauvre maman.
3: Elle en prend beaucoup sur la caboche quand même.
0: Oui, on la découvre métamorphosée. C'est le personnage qui va le plus évoluer, on peut le dire, sur la durée de la pièce.
1: Hein. Oui. Elle en fait partie en tout cas. Après, je pense que Gabrielle aussi.
2: C'est surtout elle parce que elle récupère toutes les infos qui lui ont été cachées, c'est-à-dire l'homosexualité de son fils, le fait qu'ils veulent avoir un enfant, que Léo, c'est le mec de Gabrielle, et donc tout ça elle l'apprend. Donc automatiquement son personnage il va évoluer avec les informations qui vont être diluées au fur et à mesure de la pièce jusqu'à la fin où on n'en dit pas plus.
1: Et en plus elle comprend rien, elle comprend tout à l'envers, donc c'est des quiproquos où elle pense avoir la vérité qui n'est pas du tout la vraie vérité. Donc à la fin la pauvre elle se prend ça en pleine tête. Et la petite anecdote c'est que Myriam quand t'as fait passer les essais, elle avait fait beaucoup de pièces plus classiques, plus dramatiques. Et lorsqu'on lui a envoyé la pièce, on s'est dit mais comment on va la recevoir, parce que du coup c'est vraiment une comédie complètement barrée.
0: Mmh, il faut accepter de voilà.
3: D'y aller carrément.
1: Ouais. Ouais. Et on avait un petit peu cette peur-là, et au contraire, elle nous a appelé quelques heures après en nous disant « Mais j'ai adoré ce personnage, il est incroyable !» Et en plus, elle adore la Tour Eiffel, parce qu'apparemment, Myriam est fan de la Tour Eiffel.
3: Tout à fait.
0: C'est un point commun avec le personnage. On n'a pas parlé de Clara, la candidate à la GPA. Alors, Léo l'a décrit comme une beauté plus belle que Beyoncé, c'est une fêtarde, et elle a besoin d'argent. Si on fait un résumé...
2: Elle est pas fêtarde, elle a pas besoin d'argent, c'est juste une femme de maintenant, elle s'amuse, elle vit sa vie, à savoir qu'elle a déjà un enfant à elle.
0: Ouais.
2: Et elle se dit pourquoi pas aider un couple homosexuel à avoir un enfant quoi.
3: Ouais. Elle est très ouverte en fait, Clara, elle a un côté très moderne finalement dans son approche de la GPA notamment, et que peut-être d'ailleurs lui insuffle sa fille qui elle trouve ça quelque part normal en fait, parce qu'il y a
0: une question de génération aussi là-dedans.
3: Oui, il y a vraiment une histoire de génération, il y a une histoire de sororité aussi, et en fait sa façon est assez je pense que c'est pas l'argent qui la motive là-dedans, c'est vraiment plus la sororité et le fait de rendre service.
1: Oui, elle est naturopathe de métier, elle est dans le bien-être, elle est féministe, elle assume tout dans toute sa vie. Et pour elle, il n'y a pas de souci, en fait. C'est ce qui est génial. C'est pour ça, lorsque mon personnage la rencontre en boîte de nuit, c'est elle, c'est l'élu.
0: Absolument, elle. Il l'a choisie, il l'a désignée. Ce qui est très fort, c'est que vous interprétez les uns et les autres beaucoup plus de personnages que les quatre dont on a parlé. Hein. Il y a la dame de l'adoption, là, qu'on a entendue dans l'extrait, avec ses petites lunettes et son stylo. Catherine aussi, elle a d'autres casquettes. Ça doit être une sacrée gymnastique aussi, en coulisses, pour changer d'apparence, changer de voix, changer de rôle, changer de costume, ça s'agite autant sur scène qu'en coulisses.
3: Oui, c'est pas faux ça. C'est vrai que de toute façon, le principe d'une comédie, déjà, c'est le rythme. Le rythme est hyper important. Et donc, le rythme, il est sur le plateau et effectivement en coulisses également, parce qu'il y a pas mal d'allées et venues, des changements de costume, dans les changements de scène, etc.
2: On a beaucoup de préparation avant, dans la disposition des costumes et des accessoires.
0: Ouais, faut que tout soit nickel.
2: Oui, c'est hyper important, le rythme. Et donc, c'est à la seconde près, quoi. Allez, je tiens ta robe, tu me prends mes chaussures.
0: C'est une chorégraphie. Il y a du rythme aussi dans la mise en scène, c'est-à-dire que certains moments vous revenez sur des périodes antérieures, il y a des flashbacks, etc. Et puis alors, il y a des moments suspendus, ce sont les mythos de Gabrielle. Je voudrais que vous nous en parliez, parce que donc ce ne sont pas des mythos, il le dit, mais il y a quand même des moments où il part très très loin dans l'invention, ce personnage de Gabrielle.
2: Il se refuge dans ses mensonges, quoi. C'est son refuge. Il le voit là acculé, il y a sa mère qui arrive, sa mère n'est pas au courant que son fils est gay, et il n'a pas non plus, alors j'en dis un petit peu plus sur la pièce, il a annoncé à son mec que en fait sa mère était décédée. Donc c'est pour ça la surprise de l'avenue de sa maman.
0: Oui, qui est d'autant plus incongrue et d'autant plus malvenue à ce moment-là. Je me suis demandé quand même, pour aller à ce point-là dans la mythomanie et dans le côté parfois invraisemblable, comment vous aviez même fait pour les imaginer, les mythos de Gabrielle.
1: Ça, je pense que c'est ça qui fait flipper, c'est que c'est tout à fait normal. pour nous. En fait, Jérémy, on s'est connus à l'improvisation théâtrale. On a fait énormément d'impro ensemble. Donc déjà, quand vous faites des matchs d'impro ou des cabarets d'impro, on part dans des univers complètement fous. Parce qu'on a, on appelle ça des catégories. Donc on, à la manière d'un film d'horreur, à la manière d'un film d'aventure. Donc on passait nos week-ends comme ça à faire beaucoup de spectacles. Donc on avait un imaginaire assez...
2: Ouais, quasiment tout joué.
1: Ouais, ouais.
2: C'est la richesse de l'improvisation.
1: Et dans l'écriture, lorsqu'on écrit des pièces de théâtre, on joue d'abord. C'est-à-dire qu'on a des idées, on se filme et on improvise tous les deux comme ça en rigolant à la maison. Et ensuite, on revoit les rushs et on se dit, ok, ça c'est marrant, comment on pourrait le développer, etc. Donc, pour nous, et encore, on s'est calmé parce que la première version, il y a eu 17 versions de cette pièce. La première version, c'était en 2017.
2: 2h45.
1: A duré.
0: Oui, vous l'avez beaucoup amaigri. Vous l'avez beaucoup
1: amaigri. Je vous assure qu'elle était, on va dire, 70% plus barrée. Ouais. D'ailleurs, on l'avait fait lire à l'époque à Laurent Ruquier, qui nous avait dit, c'est très, très drôle, mais il y a trop de choses qui sont irréelles, en fait. Ça va trop loin. Donc, effectivement, après, on avait un petit peu mis de l'eau dans notre vin.
2: Et pour en revenir un peu, c'est vraiment un peu notre ADN aussi, nous, l'écriture plateau, le fait de, lorsqu'on a un sujet, de se poser tous les deux, de se dire au départ, OK, c'est quoi l'histoire? Qui sont les personnages? Et les personnages, en fait, ils vont se créer juste à travers des improvisations. On va la mettre dans des situations. Et puis, ensuite, on va commencer à faire une ébauche de la structure de la pièce et, je dévoile un peu de secret.
0: Et on va y revenir tout de suite après une première pause en musique.

0: Et voilà une musique que l'on a empruntée au spectacle Come On featuring Will.i.am. Et le titre c'est A Dream, inspiré évidemment du grand discours de Martin Luther King, I Have a Dream. Eux donc, Gabriel et Léo, rêvent d'un enfant. Myriam Allais, Jérémy Boutier et Nicolas Huant avec nous sur le Pont des Arts. La pièce, vous nous l'avez dit, a été écrite à quatre mains. Comment est-ce qu'on écrit à deux? Vous disiez, ça commence par la scène, on se figure la scène, et puis c'est une espèce de joute oratoire qui amène au texte final.
1: Déjà, c'est les idées. Les idées, on en a tout le temps. Donc, vu qu'on traîne beaucoup ensemble, on est tout le temps en train de raconter des conneries. Donc, on a tout ça dans nos téléphones. Et puis, quand on décide de travailler ensemble, on se donne un rendez-vous et on passe en écriture. Effectivement, là, on ressort toutes nos notes et des fois, même pas forcément. Ça part dans tous les sens, en fait.
0: Ça part dans tous les sens. Ouais. Ce qui vous intéresse aussi, clairement, et c'est aussi la culture du théâtre d'improvisation, c'est la réaction du public, jouer avec les réactions du public, et parfois peut-être adapter en fonction des réactions du public.
2: Alors là, totalement. Je peux dire que la pièce a pas mal évolué depuis la première fois. Chaque soir, on aime rajouter quelque chose de nouveau, quelque chose à tester, mais je pense que ça, vu qu'on vient de l'impro, il y a quelque chose qui nous manque toujours. Ouais. C'est ce petit côté nouveau à chaque soir de jeu, et donc on se permet. Et donc on teste, chaque soir on teste, et ce qui fait que il y a des choses qui ont évolué aussi dans la pièce. On a rajouté des petites histoires, le jeu des fois avec des tableaux, vous pouvez voir, vous avez certainement vu. Et après, par contre, quand on en rajoute trop, faut qu'on adapte aussi derrière, en fait, va falloir récupérer un peu l'histoire.
0: Ouais. Vous observez le public autant qu'il vous observe, en fait. Vous regardez comment ça réagit, vous en rajoutez ou pas. C'est comme ça que ça se passe.
2: Ah oui.
0: Et entre vous, ça vous arrive de vous surprendre aussi, d'essayer de vous surprendre?
3: Je pense confirme. Et eux, ils sont effectivement très très doués pour l'improvisation. Moi, c'est vraiment un milieu dont je ne venais pas, donc c'était moins évident au départ. Mais oui, effectivement, il y a eu notamment une scène où un soir Jérémy doit sortir, donc Gabriel, et il a rouvert la porte en disant maman je t'aime. Et là, j'avoue, j'ai été scotchée parce que je l'ai pris. Mais je ne m'y attendais pas.
0: Mais du coup, il n'y a pas eu de réplique. C'est-à-dire que c'est quand même compliqué après de surenchérir à l'improvisation.
3: Si, je crois qu'il y a eu... en fait, je pouvais réagir. Donc, il y a eu une réaction. Parce que là, du coup, il y a un mélange entre le personnage et la comédienne. Ouais. Mais voilà.
2: C'est avoir ce genre de réaction.
3: Mais oui, bien sûr.
0: Ils sont joueurs.
3: Ils sont tous très joueurs.
0: Ils sont joueurs, mais ils évoquent quand même ce sujet de la GPA, la gestation pour autrui. Et c'est vrai qu'à travers vos personnages, à travers votre texte, vous distillez en fait plein d'informations sur les pays qui interdisent, ceux qui autorisent aux uns mais pas aux autres, aux hétérosexuels mais pas aux homosexuels. C'est-à-dire qu'il y a eu aussi, indépendamment du travail d'écriture, tout un travail de documentation en amont, Nicolas Huant.
1: Ah ouais, énormément. Lorsqu'on a décidé de traiter ce sujet, déjà on cherchait un sujet qui n'avait pas encore été traité au théâtre et surtout en comédie, et on avait aussi également des amis à côté à l'époque qui essayaient de passer par une mère porteuse. Et nous, à l'époque, ils nous disent ça. Qu'est-ce que c'est qu'une mère porteuse? Ils ont commencé un petit peu à nous expliquer le parcours du combattant. Et on s'est dit, bingo, on va se lancer là-dessus. Donc, automatiquement, on a commencé à faire des recherches, sachant que ça bougeait tous les ans.
2: Ah, en plus, ça a énormément évolué, que ce soit en France, en Europe, et à savoir que toutes les lois sont, en Europe, c'est très, très, les lois sont différentes dans chaque pays.
1: C'est très flou, en plus. Ouais.
2: Et on voulait apporter aussi ces informations publiques, se dire, c'est quelle est la réalité pour un couple d'homo en France, qui veut avoir un enfant, quelles sont les possibilités un peu partout en Europe et dans le monde, et donc distiller un peu ces infos.
0: Et c'est vrai que ça avait été au cœur du débat en 2013, au moment de la loi sur le mariage pour tous. Mmh. Il y avait une ministre de la Justice, en la personne de Christiane Taubira, qui avait voulu faciliter l'obtention de la nationalité pour les enfants issus de GPA. Mais la France n'a jamais passé le cap, en réalité, alors que certains de ses voisins européens l'ont fait.
1: L'ont fait, et surtout aujourd'hui, on parle de réarmement démographique, parce qu'il y a un gros souci, c'est mondial. Pour ma part, moi, je suis passé en PMA, en FIV, avec ma compagne, on a mis plus de 6 ans à avoir un enfant. Donc, c'est un vrai sujet de société. On en parle très peu. Et lorsque moi, j'en parle en toute liberté, je me rends compte que les gens, en me confiant, se confient également et me disent, j'ai des amis, des collègues, des cousins qui me disent, mais nous aussi, on a galéré 7, 8, 10 ans. Mais je dis, mais pourquoi tu nous l'as pas dit, en fait? Donc c'est encore tabou.
0: Il y avait quelque chose de tabou.
1: Et c'est encore tabou.
2: Ouais, c'est
0: donc,
2: tabou.
0: Et idem, donc, dans les politiques publiques. C'est-à-dire que, au nom du réarmement démographique, on pourrait tolérer ces pratiques-là, mais on ne le fait pas parce que c'est tabou.
1: Oui, et on est très en retard en France. Quand on voit que certains pays frontaliers sont très en avance, franchement, c'est inquiétant, vraiment.
0: Mais parce que, il y a aussi ce tabou dans le tabou. Il y a, j'évoquais Clara et la question de l'argent. Vous me dites que c'est pas ça qui la motive. Mais il y a quand même ça dans le tabou de la GPA. C'est le côté rémunérer un service qui est un service physique.
1: Quelle est la limite, en fait? C'est là où c'est très très complexe. On en revient sur la série La Servante Écarlate. Je sais pas si vous l'aviez.
0: Alors Jessica l'a vu, oui. Apparemment.
4: La Servante Écarlate, c'est dans un monde un peu dystopique, des femmes, enfin une certaine catégorie de femmes qui ne sont là que pour faire des enfants
2: sous contrainte.
4: Sous contrainte, voilà. Elles ne servent qu'à ça, en fait.
0: Ouais. Mais
4: c'est évidemment des utérus, et des ventres sur pattes.
0: C'est un scénario de fiction intégrale et puis d'horreur quasiment.
1: Mais... Oui, carrément. Mais parce qu'on ne peut plus avoir d'enfants. On vit dans une société dans cette série où c'est très compliqué d'avoir des enfants et pour en avoir, ils n'ont pas le choix que de passer par des mères porteuses. Donc, c'est pour ça qu'on ne voulait pas forcément donner de leçons, on voulait juste parler d'un sujet actuel et qu'est-ce qu'on fait avec ça et comment ça va se passer dans 20, 30, 40 ans. On le cite en disant, c'est pareil pour l'avortement, ça choque ceux qui n'en ont pas besoin. Mais les femmes qui sont concernées par cela, c'est tout à fait logique de penser à ça.
0: Myriam Allais,
3: Oui, j'allais dire, c'est ça qui est formidable avec la comédie, c'est que ça permet justement d'aborder des thèmes qui en fait sont vraiment importants et sérieux, mais sous forme de comédie et donc d'ouvrir le débat. Et en fait, on a eu, je me souviens notamment d'un spectateur qui est venu l'été dernier. Il est venu deux fois. Il est venu une première fois découvrir la pièce et il est revenu après avec ses parents. Il nous a attendus à la fin en nous disant merci, grâce à vous, j'ai pu parler à mes parents. Et chose que je n'aurais jamais osé avant.
0: Oui, parce que en fait, la pièce va aussi très loin, au-delà de présenter les données, de faire une espèce d'état des lieux en Europe et dans le monde sur cette question de la GPA. Vous allez très loin dans les aspects pratiques. Comment est-ce qu'on fait pratiquement? Qui va être le père biologique? Qui va devoir avoir un rapport sexuel avec cette femme, avec cette mère porteuse? Vous allez très loin dans le registre de la comédie sur des questions cruciales en réalité, intimes.
2: Oui, après, qui, je me doute que dans un couple, effectivement, c'est le sujet, c'est de savoir qui va pouvoir donner, qui va pouvoir transmettre ses gènes, c'est vrai que c'est un choix, c'est un problème dans un couple. Nous, à travers la pièce, on a remis ça à travers un jeu. À savoir.
0: Oui, c'est ça. Vous en jouez,
1: On en joue, mais c'est des questions que le public se pose. Tout le monde se les pose. Comment ça marche? Une fois qu'on a trouvé la mère porteuse, qu'est-ce qui se passe? Qui fait quoi?
0: Qu'est-ce qui se passe pratiquement?
1: C'est des questions qu'on s'est posées en l'écrivant, et c'est ce qui est intéressant, c'est de vous offrir ce spectacle de cette famille complètement barrée. Et ce qui est intéressant, je trouve, dans cette pièce aussi, c'est que on parle certes d'un sujet assez important, mais du coup pas que de ça. Et je pense qu'en tout cas les retours qu'on a du public, c'est qu'on oublie, ils oublient qu'on parle des mères porteuses et qui sont lancées dans une histoire qui pourrait être la leur, en fait.
0: Parce que c'est... Et dans une comédie avant tout, c'est ce que je disais en ouverture.

0: dans la playlist RFI, La vida es un baile, la vie est une danse, Nuevos Ríos, un groupe qui associe la chanteuse Nidia Góngora au trio toulousain Reco Reco, bébé à tout prix au Théâtre du Marais à Paris. Alors c'est un lieu où il y a une centaine de places environ, c'est ça?
1: Oui.
0: Voilà, grosso modo une centaine de places, un petit peu plus. Je me demandais si ça vous était arrivé de jouer plus petit chez des gens dans un espace privé, les uns et les autres. Jamais?
2: Alors moi j'ai fait durant le Covid, j'ai fait des spectacles d'improvisation mais en ligne sur Zoom.
3: Avec toi.
2: Ah ouais, ce genre de
0: des donc ça c'était du virtuel.
2: Ouais, du virtuel mais chacun était chez soi et les gens nous regardaient chez
1: Covid
2: eux.
1: Oblige.
0: Ouais, Covid oblige. Dans le reportage que l'on va entendre, les comédiens et la scène s'installent chez les particuliers. Nous sommes donc à Medellín en Colombie où une compagnie a fait ce choix depuis 10 ans, la Casa Taller, la maison atelier tourne le dos aux grandes salles pour investir un espace plus intime, donc l'appartement où vit et crée sa fondatrice. Une vingtaine seulement de spectateurs, hein, pas plus, pour des représentations au plus près des comédiens. Et l'aventure ne s'achève pas avec les dernières répliques, puisque ça se poursuit avec des soirées, les veladas, autour d'un verre, le temps de partager émotions et réflexions sur la pièce du soir. Najed Benrabah, à Medellín, en Colombie.
4: Au quatrième étage d'un immeuble du quartier de Laureles à Medellín, Sandra Cea ouvre grand sa porte. La directrice de la compagnie Casa Taller Teatro accueille chaque visiteur comme un ami.
5: Alors, regardez, ce salon est un salon ordinaire, mais qu'on a agrandi. Parce que regardez, par exemple, cette partie faisait partie de la douche qui était dans une salle de bain derrière. Nous avons enlevé cette salle de bain et elle fait partie de la pièce principale maintenant.
4: Rideaux sombres, perches d'éclairage, cordages pour faire descendre décors et accessoires au fil de la représentation, on se croirait dans un véritable théâtre.
5: Le concept est né lors d'une répétition de pièces de théâtre. Nous avons invité des gens à la regarder et ils ont adoré. C'était tellement beau que nous avons décidé de continuer à le faire. Le théâtre, fondamentalement, pour nous, est un lieu de rencontre entre ceux qui le pratiquent et ceux qui le regardent.
6: Ya, Derek, tranquilo, amigo, tranquilo. La victoria será nuestra. Derek, es nuestro día.
4: Pour les comédiens, jouer dans un appartement, c'est accepter de se mettre à nu devant le public, sans distance, sans rempart. Gustavo Alvarez fait partie de l'aventure depuis les débuts, il y a 12 ans.
7: Évidemment, ici c'est très exigeant parce que tu es proche du public, mais c'est très fort en émotion parce que tu reçois directement les rires, tu ressens l'émerveillement du public, parfois les pleurs. Ça nous est arrivé aussi. Ça exige dans les gestes, dans la voix, d'être plus intime. Il ne faut pas crier comme si on était dans un théâtre de 1500 personnes. Donc, bien sûr, c'est un jeu avec tous les éléments techniques, artistiques et aussi humains.
4: Ce qui distingue également ce théâtre en appartement, c'est le verre de l'amitié servi à l'issue du spectacle, propice aux échanges entre les spectateurs.
8: Alors, regardez bien ces verres et ces coupes. Choisissez ce qui vous ressemble à vous et à votre vie et nous les remplirons de vin ou de soda ou de bière.
4: Daniel Hernandez, organisateur d'événements, est revenu ce soir avec sa famille. C'est sa deuxième visite.
9: Pour moi, c'est merveilleux. Pour moi, c'est le meilleur type de théâtre. J'aime encore plus ce type de théâtre, plus personnalisé qu'un théâtre conventionnel. Je trouve que c'est super bien. L'espace est professionnel, il y a les lumières, le son est bon, il y a tout. Alors, je n'ai pas besoin d'un théâtre avec ses effets, pour ainsi dire. Ici, nous avons tout ce dont nous avons besoin. Ça me semble très bien.
4: Pour Maria Eugenia, en revanche, c'est la première fois.
10: Ils m'ont transporté dans un autre monde. Ce théâtre est plus accueillant. Nous devrions avoir plus d'espace comme celui-ci, ne pas être si obsédé par la technologie, nous déconnecter un moment et sortir de la routine, de tout. Ce théâtre distrait l'esprit, apaise le cœur, tout.
4: La Casa Taller, la maison atelier, accueille en moyenne une vingtaine de personnes pour chaque représentation. Le théâtre est mobile, la troupe se déplace à domicile en ville et en zone rurale isolée.
0: Voilà, Najet Benrabah, Amédéline en Colombie. Alors, c'est un peu une autre vision du théâtre. Hein. Les comédiens sont plus sur scène ou sur un piédestal. Ils partagent davantage avec le public. Vous seriez prêts les uns et les autres à tenter ce type d'expérience ?
1: Si.
0: Myriam.
3: Oh bah pourquoi pas, oui. Je pense que c'est intéressant d'avoir le retour direct justement du public. Moi j'ai pas vécu ça de la même façon, mais j'ai fait des tournées en région. Et alors c'était souvent des grandes salles, mais par contre il y avait effectivement un genre de cocktail après organisé avec le public. Mmh. Et les rencontres sont hyper intéressantes parce qu'entre les réactions qu'il y a dans la salle et ce que le public vous dit après, quelquefois c'est très différent.
0: C'est-à-dire qu'une salle qui peut paraître ne pas trop bouger,
3: assez froide, ouais. Même parfois, notamment, enfin, je me souviens dans les Ardennes où il n'y avait pas beaucoup de réactions dans la salle. Le public après était dithyrambique. et nous, on était hyper étonnés. Alors, c'était pas une grosse comédie, mais c'était un spectacle où il y avait normalement des réactions un peu plus légères,
0: ouais,
3: on va dire.
0: Un peu plus légères. Et là, il n'y avait rien.
3: Et là, c'était ouais. assez froid.
0: Et
3: en
0: des
3: fait,
0: initiatives hein. comme celle de Sandra Amédéline, il en existe aussi à Paris, à votre connaissance. Ce sont
11: oui.
0: des choses qui existent.
11: Ouais, beaucoup en improvisation. Ouais. C'est beaucoup de compagnies d'impro qui proposent ces spectacles. Et moi, ça m'est déjà arrivé d'en faire un. Et ce qui est rigolo, c'est que tu arrives chez la personne qui commande ce spectacle. Et du coup, tu demandes l'autorisation pour utiliser des accessoires et des costumes qui lui appartiennent, en fait.
0: Bah oui, absolument.
11: Donc, si ouais. la personne dit oui, vous pouvez aller dans ma chambre, juste pas ce tiroir.
0: Ah oui,
11: carrément, ou pas.
0: Jusqu'au costume, vous oui. servez dans la garde-robe.
11: Ouais,
0: de...
11: bien sûr.
0: Ah oui.
11: Et après, bah, ça te permet d'arriver dans le salon, mais c'est ses vêtements, c'est les vêtements de son mari, et ça part dans tous les sens.
2: En même temps, je le connais, il fait la cuisine, hop, il prépare des pâtes.
0: Il s'installe, quoi.
11: Alors, ce qui est rigolo,
0: il part même pas après la représentation, en fait.
2: Je vais rester une semaine.
11: Mais en fait, nous, ça nous arrivait quand on partait en déplacement sur des matchs d'impro. On était invités dans plein de villes en France. Et il faut savoir qu'après, on rencontre une équipe qu'on n'a jamais vue. Et ensuite, on est invité chez eux, on reste tout le week-end.
2: Et c'est la troisième mi-temps, comme
11: ouais.
2: on rugby, en fait.
11: Et du coup, on joue. Donc, on repart sur des impros, mais chez eux. Donc, c'est extraordinaire. C'est
0: alors génial. Là, en l'occurrence, le théâtre à la maison, c'est aussi une façon de répondre à une forme de contrainte économique qui, j'imagine, n'est pas complètement absente chez vous non
11: tout
0: plus.
11: À fait, ouais.
0: Ça fait l'économie de la salle, ça fait l'économie de plein de choses. C'est aussi ce système D qui fait qu'on peut faire vivre un spectacle plus confidentiel, mais avec moins de moyens aussi.
11: Bah, je pense, malheureusement, qu'on va... On va de plus en plus jouer chez les gens, je pense, parce que là, c'est vrai que c'est très compliqué. Monter un projet, trouver un théâtre, c'est énormément de frais et de dépenses.
2: Sans subvention.
11: Sans subvention, ouais, bien sûr, et c'est encore un...
0: Dans le théâtre privé, effectivement.
11: Ouais,
0: ouais.
11: C'est très compliqué, il est vraiment en danger. Donc effectivement, on prend énormément de risques, parce qu'aujourd'hui, on investit avec nos propres deniers. Mais il faut savoir que lorsque vous voyez une pièce qui fonctionne bien avec une salle qui est souvent très remplie, ça ne veut pas dire qu'ils sortent, que la compagnie est en bénéfice du tout. C'est ce qui est malheureux. L'objectif pour une compagnie, c'est de pouvoir trouver des programmateurs et de vendre la pièce
2: en province,
11: dans des espaces culturels où là, justement, on va
0: pour que la pièce puisse partir en tournée, un déplacement à Avignon comme va le faire cette pièce dans quelques semaines, j'imagine que là aussi c'est un sacré investissement, trouver une salle, la réserver sur la durée du festival, vivre là-bas, s'installer là-bas pendant la durée du festival.
11: Bah pour être transparent, c'est environ 30 000 euros. Voilà, pour une compagnie à 4 comédiens, partir 25-26 jours, c'est 30 000 euros.
0: Et évidemment, c'est-à-dire que c'est un pari aussi que vous prenez sur la recette future du théâtre où vous allez jouer.
11: Oui, c'est ça. Comme on se disait avec Jérémy, on n'y va pas forcément juste pour jouer. On a un objectif, on a la chance de pouvoir jouer à Paris. Là-bas, l'objectif, c'est vraiment de pouvoir trouver des programmateurs et vendre une trentaine, cinquantaine de dates minimum pour pouvoir rentabiliser cette comédie.
0: Ouais, j'imagine que vous avez vu les uns et les autres le film Avignon qui était sorti l'année dernière, qui racontait précisément les galères d'une compagnie, pas très reconnue dans un festival où il fallait s'imposer. C'était caricatural pour vous ou ça correspondait quand même à peu près la réalité?
3: Oh non, je pense que c'est assez juste, malheureusement. C'est le lot, pardon, c'est le lot de pas mal de compagnies en fait, parce que il y a aussi un côté très attractif dans Avignon, parce que c'est là aussi où il y a beaucoup de choses qui se font. Mais il faut arriver à sortir du lot. Il y a 1800 spectacles par jour, donc
0: pour se faire une place dans cette forêt, dans cette jungle.
3: Exactement.
0: Sur le pont des arts, voici saison 1, épisode 1, l'actualité des séries télé avec Jessica. Heaven's
1: prison. Come see it. Mashallah. Assalamu alaikum.
12: Alaikum salam.
0: Et aujourd'hui, Jessica, une série disponible depuis quelques jours déjà sur Prime Video, Spider Noir, qui recrée l'univers de Spider-Man dans le New York des années 30 avec un acteur américain star, Nicolas Cage.

0: Si vous aimez les polars et les films de super-héros, vous allez sûrement adorer Spider-Noir, une nouvelle série Prime Video qui revisite l'univers de Spider-Man dans le New York sombre et glamour des années 30. Alors ici, oubliez Peter Parker et le Spider-Man bleu et rouge, Nicolas Cage incarne Ben Reilly, un ancien super-héros. Homme-araignée, évidemment, devenu détective privé. Mais une affaire en apparence banale va l'obliger à reprendre du service.
1: T'as jeté un œil là dehors ? Cette ville est en feu. Depuis que l'homme-araignée a disparu, Silverman a fait main basse sur toute la ville. Les criminels ont pris le contrôle et la police est à leur solde. Aujourd'hui, les gens ont vraiment besoin du soutien d'un héros.
2: Ouais. J'espère qu'ils trouveront leur sauveur.
1: Tu l'as été.
2: Je sais très bien qui j'ai été. Je sais aussi qui je suis aujourd'hui.
0: Deux particularités rendent cette série vraiment originale. D'abord, on peut choisir de la regarder en couleur ou en noir et blanc. Prime Video propose l'option avant chaque épisode. Personnellement, je vous conseille le noir et blanc. C'est comme ça que la série a été pensée. C'est comme ça qu'elle prend tout son sens.
3: Oui, ambiance années 30.
0: Exactement. Ouais. Et on le voit dans la mise en scène, hein, les contrastes, les jeux d'ombre et de lumière. Et puis, autre point fort, justement, Spider-Noir reprend tous les codes du film noir. Un genre de cinéma né à Hollywood dans les années 40, avec des détectives solitaires, des gangsters, des femmes mystérieuses et des voix off qui nous aident à plonger dans les pensées du héros.
2: New York. J'ai grandi dans cette ville. J'ai appris à me battre dans cette ville. J'ai été l'araignée, le héros de cette ville. Toujours aux aguets et prêt à intervenir pour sauver la situation. L'araignée a échoué. Je suis alors redevenu un homme ordinaire. C'était il y a 5 ans.
3: On a là deux comédiens qui seraient prêts à reprendre le rôle, hein, si jamais Nicolas Cage abandonnait Jessica, hein, on l'a dit, série portée par la star hollywoodienne.
0: Et oui, c'est la première fois en plus qu'on le voit jouer dans une série télé. L'acteur de Lord of War ou Volteface passe au petit écran et ça lui va bien. Il incarne très bien le héros désabusé, hanté par son passé. Et même si la qualité des épisodes et du scénario est parfois irrégulière, son jeu, lui, reste bluffant. D'ailleurs, ce n'est pas la première rencontre, hein, entre Nicolas Cage et ce personnage de Spider-Noir. Il lui avait déjà prêté sa voix dans le film d'animation Spider-Man New Generation en 2018, puis dans sa suite directe Spider-Man Across the Spider-Verse.
4: My name is Peter Parker. In my universe, it's 1933, and I'm a private eye. I like to drink egg creams, and I like to fight Nazis. A lot. Sometimes I let matches burn down to my fingertips just to feel something, anything.
0: Voilà, un extrait en version originale donc pour découvrir sa première interprétation de l'homme-araignée il y a près de 10 ans. Et en 2026, Nicolas Cage peut aller encore plus loin. Dans une interview accordée aux médias américains Rotten Tomatoes, il explique avoir eu le temps d'entrer pleinement dans la peau du super-héros, de travailler sa gestuelle pour se rapprocher le plus possible d'une vraie araignée.
3: Bah oui, c'est vrai qu'il a eu 8 épisodes pour s'entraîner. Jessica, on sait que les fans de Marvel sont souvent très pointilleux dès qu'on touche à leurs super-héros. Comment cette série a-t-elle été accueillie par les critiques, par les téléspectateurs, 2 semaines après sa sortie? C'est déjà un succès?
0: Alors avec Prime Video, c'est compliqué, hein, d'avoir des chiffres d'audience précis. Mais ce qu'on sait, c'est que la série est très bien notée sur la plupart des sites de critiques. Et je suis allée faire un petit tour sur TikTok pour voir ce qu'en pensaient les internautes.
5: Est-ce qu'on est tous d'accord pour dire que Spider-Noir, c'est pépite de ouf? C'est beaucoup trop bien. Vraiment, je m'y attendais pas. Alors déjà, j'adore le parti pris qu'il y ait une version noir et blanc. Personnellement, j'ai regardé en noir et blanc. Et franchement, j'ai kiffé. J'ai trop aimé l'ambiance. On est dans les années 30. Vibe détective, New York. En plus, avec le noir et blanc, ça te met trop dans un mood.
6: Eh, c'est rare que j'ai des coups de cœur pour des séries. Mais cette série, waouh. Eh, j'ai trop aimé. Masterclass.
7: Je m'attendais à regarder une série Spider-Man sympa et je me suis retrouvé devant l'une des propositions les plus originales du genre depuis des années. Franchement, Spider-Noir a été une énorme surprise pour moi parce qu'au départ, je n'étais pas forcément vendu. Il y a tellement eu de versions de Spider-Man que honnêtement, je me demandais ce qui restait à raconter. Et pourtant, dès les premiers épisodes, j'ai été complètement embarqué parce que la série ne cherche pas à reprendre quelque chose qu'on connaît déjà. Elle prend l'univers de Spider-Man et le plonge dans du pur cinéma noir.
0: c'est vrai qu'on s'éloigne des histoires de super-héros Marvel classiques. Vous l'avez entendu sur les réseaux sociaux, j'ai surtout trouvé des avis positifs.
3: Grand succès.
0: Mais il y a quand même quelques réserves, forcément. Parmi elles, celle de David Hein, l'un des créateurs de la bande dessinée Spider Noir.
3: Ouais.
0: Il regrette que la série soit moins politique que le comic original. Selon lui, il abordait des thèmes très ancrés dans la réalité des années 30, comme la situation économique avec la Grande Dépression, la montée du fascisme, ou encore les mouvements pro-nazis aux États-Unis, des aspects largement mis de côté dans l'adaptation. En même temps, la série est diffusée sur Prime Video, la plateforme d'Amazon. C'est donc pas vraiment surprenant que le propos soit plus lisse, mais ça n'empêche pas certains fans de réclamer déjà une saison 2.
3: Ben voilà, on attend l'annonce, et puis peut-être bien que vous reviendrez nous en parler, Jessica.
0: Avec plaisir.
3: En attendant, tous les épisodes sont à retrouver sur Prime Video. Merci Jessica, à très bientôt pour la dernière de la saison.

0: What's Up Danger, extrait de la bande originale de ce Spider noir sur Amazon Prime. Alors on avait quelques interprètes là en studio qui étaient prêts et à jouer les avis TikTok et à jouer. Vous jouez tout le temps en fait.
1: Limite très bien Spider-Man.
2: Seulement quand j'ai un fuseau noir.
0: Vous ne vous arrêtez jamais en réalité.
1: Non, pourquoi s'arrêter, hein?
0: Pourquoi s'arrêter? Merci en tout cas à tous les trois d'être passés par cette émission. Myriam Allais, Nicolas Huan, Jérémy Boutier, Bébé à tout prix. Donc au Festival d'Avignon, dans la programmation du OFF, au Théâtre de la Carreterie, ce sera tous les soirs du 4 au 25 juillet. Sur le Pont des Arts avec Pierre Plantier à la réalisation, Clémence Delfort à la coordination. Et on n'oublie pas notre stagiaire Louise Lemoine. On se retrouve évidemment demain, 15h10, temps universel. Et demain, on parlera cinéma avec la réalisatrice, scénariste et actrice syrienne Gaïa Gigi dans son premier film, Mon tissu préféré, qui avait été présenté à Cannes. Elle évoquait la Syrie de 2011, juste avant la révolution et la guerre. Elle revient avec L'étrangère, où il est question, cette fois, de l'exil. Et elle sera donc avec nous pour en parler. Dans 10 minutes, Radio Foot International à l'heure de la Coupe du Monde et du retour d'Annie Gasny. Bonjour Annie.
3: Bonjour Nathalie.
0: J'imagine qu'il sera question d'un certain match Sénégal-France, France-Sénégal.
3: Exactement, ce soir et 24 ans après cette rencontre épique restée dans les mémoires, eh bien nous verrons dans quel état sont ces sélections, comment se présentent-elles les Bleus et les Lions de la Teranga qui se retrouvent donc à New York. Nous évoquerons aussi l'Uruguay et son entraîneur Marcelo Bielsa, si original. Hier soir, ils ont eu bien du mal, ces joueurs, face à l'Arabie Saoudite, arrachant un match nul. Et puis on parlera d'Hervé Renard en pompier de service auprès de la sélection tunisienne.
0: À tout de suite à Nice, dans une minute. C'est le journal en français facile sur RFI. À demain.
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1: Mathieu Vendrely.
0: Bonjour à tous. Ce n'est pas un accord final, c'est un protocole d'accord. Déclaration de Donald Trump cet après-midi. Le président américain met en garde l'Iran en utilisant des termes peu diplomatiques et ce, à deux jours de la signature du texte en Suisse. Nous irons en Australie dans ce journal. Une réserve d'armes américaine est annoncée dans le sud-est de l'Australie, près de Melbourne. Nous appellerons Grégory Pless. Des mesures d'aide européennes destinées à l'Arménie. Objectif, compenser les restrictions russes à l'importation. Précision dans ce journal, Agnieszka Kumor. Et puis le retour des léopards. Plus de 50 ans maintenant après, la République démocratique du Congo retrouve ce soir la Coupe du Monde de football. Ce sera contre le Portugal. Autre match, Angleterre-Croatie, avec des Anglais qui ont cumulé les déboires ces derniers jours, nous dira Thomas de Saint-Léger. Si les Iraniens ne se comportent pas bien, nous recommencerons à balancer des bombes en plein dans leur tête. Les mots du président américain Donald Trump cet après-midi à Évian, au sommet du G7. Il s'exprime à 48 heures de la signature prévue de l'accord. Ce sera vendredi en Suisse. Cet accord USA-Iran, un texte qui ne sera que le début du processus de négociation. C'est ce que rappelait ce matin sur notre antenne Jacques Audibert, négociateur de la France sur le dossier du nucléaire iranien entre 2009 et 2015.
2: L'affaire ne me semble pas encore engagée. Ce qui est supposé se produire vendredi aurait dû se produire il y a deux mois. C'est-à-dire que les deux parties ont réussi, avec des médiateurs, à se mettre d'accord sur les sujets dont ils doivent discuter. On est au tout début de quelque chose.
3: C'est le début du début. Hein.
2: Le début du début. Donc, vous voyez bien, les méthodes qui sont utilisées ne sont pas des méthodes très rationnelles. Il faut être en négociation, en particulier avec les Iraniens, extrêmement précis. Là, si j'ai bien compris, on a un texte qui circule en farsi. Et je n'ai pas vu de texte en anglais. Est-ce qu'il y en a un? Je trouve ça très surprenant. Ça fait maintenant plus de 24 heures que ce texte en farsi circule, qui semble extrêmement favorable aux Iraniens. Tout ça n'est pas très rationnel. Alors, est-ce que vendredi, ils vont réussir à lancer un processus? Il faut l'espérer, parce que pour nous, les économies occidentales, la réouverture du détroit d'Ormuz, c'est très important, mais ça, c'est le court terme. Après, il y a le long terme. Du nucléaire iranien.
0: Et Jacques Audibert, négociateur de la France sur le dossier du nucléaire iranien entre 2009-2015, également ancien conseiller diplomatique du président François Hollande. Il était l'invité de Arnaud Pontus sur RFI ce matin. Illustration du chantier à venir autour de cet accord USA-Iran. On sait que Téhéran a répété plusieurs fois que le texte devait inclure une cessation des hostilités au Liban. Eh bien non, les négociations avec Israël sont indépendantes de cet accord. C'est ce que dit cet après-midi le président libanais, Joseph Aoun. L'État libanais est maître de ses décisions et mène pour la première fois les négociations sans que personne ne négocie pour lui. Ce sont les mots du président libanais sur le terrain. Ce matin, des frappes aériennes israéliennes ont à nouveau ciblé le sud du Liban, notamment la région de Nabatieh. L'Europe et les États-Unis doivent coopérer dans l'intelligence artificielle. La présidente de la Commission européenne, Ursula von der Leyen, s'exprimait tout à l'heure au sommet du G7. Sommet qui se referme aujourd'hui avec cette journée donc consacrée à l'IA. Les patrons des géants du secteur ont fait le déplacement. Et à l'instant, dans son communiqué final, le G7 exhorte la tech à créer des outils pour la sécurité en ligne des mineurs. À l'issue de ce G7, Emmanuel Macron reçoit ce soir son homologue américain. Grande réception au château de Versailles pour fêter les 250 ans de l'indépendance des États-Unis. C'est précisément là, au château de Versailles, que le traité d'indépendance avait été signé. C'est important pour le renforcement de nos propres capacités militaires, mais également très important pour notre sécurité nationale. En Australie, le ministre de la Défense répond à la polémique. Une réserve d'armes américaines est annoncée dans le sud-est de l'Australie, à proximité de Melbourne. À Sydney, la correspondance de Grégory Bless.
4: C'est une première en Australie. L'armée compte y implanter un important stock d'armes et d'équipements militaires dans une région reculée du sud-est du pays, hors de portée des missiles chinois. 30 millions de dollars vont ainsi être mobilisés pour établir ce que l'armée américaine appelle un approvisionnement critique avancé, constitué pour partie d'armes lourdes et qui atteindra sa pleine capacité en 2028. L'Australie, alliée de longue date des États-Unis sur le plan militaire, accueille de plus en plus de soldats américains sur son territoire, notamment à Darwin dans le nord du pays, où 2000 Marines en rotation s'y entraînent 6 mois par an. Les États-Unis, pour leur part, considèrent l'Australie comme une pièce maîtresse pour contenir la Chine dans la région, mais elle est loin d'être la seule. D'ailleurs, le Pentagone a récemment demandé 500 millions de dollars au Congrès américain pour implanter des stocks d'armes à travers toute la zone Asie-Pacifique. Grégory Pless, Sydney, RFI.
0: Les députés européens ont voté ce midi le règlement sur le retour des migrants en situation irrégulière, texte largement adopté. Ce nouveau règlement est destiné principalement à accélérer les expulsions. Il permet notamment aux États membres qu'ils souhaitent d'installer des centres en dehors de l'Europe pour y renvoyer les exilés déboutés. Ce sont des informations du Financial Times. Le quotidien économique révèle que l'Union européenne prépare des mesures d'aide à l'égard de l'Arménie, un soutien commercial qui vise à compenser à la petite République du Caucase les restrictions russes à l'importation. Restrictions que Bruxelles considère comme une tentative de pression sur le gouvernement pro-occidental du pays. Anishka Kumor.
3: Les mesures de soutien à l'Arménie visent 20 catégories de produits frappés par l'embargo russe. Cela représente une enveloppe de 420 millions d'euros. Fin mai, la veille des élections législatives dans cette ancienne République soviétique, Moscou a interdit les importations en provenance d'Arménie, à commencer par les fleurs. On suivit rapidement des mesures visant l'eau minérale, le vin et le brandy, les fruits et les légumes ainsi que les poissons. Malgré ces pressions, les élections ont été finalement remportées par le premier ministre sortant, le pro-occidental Nikol Pachinian. L'UE a répondu aux restrictions de Moscou en facilitant l'achat de fleurs et d'autres marchandises arméniennes. Il s'agit désormais d'étendre cette facilitation à d'autres exportations. Des mesures qui nécessitent encore l'approbation d'une majorité d'États membres de l'UE. C'est notamment le brandy, l'un des produits d'exportation phare de l'Arménie, qui pose problème compte tenu de l'importance de la production de cognac pour la France.
0: Anishka Kumor, je me suis toujours comporté avec décence et honnêteté en Espagne. Les mots de José Luis Rodríguez Zapatero, l'ancien Premier ministre, a passé la matinée dans le bureau du juge qu'il a mis en examen pour trafic d'influence. Une première audition pour celui qui a dirigé le gouvernement espagnol de 2004 à 2011. Zapatero est mis en cause dans une enquête liée au sauvetage d'une petite compagnie aérienne avec de l'argent public. 16h, presque 8 à Paris, la Coupe du monde de foot, moment historique aujourd'hui, le retour de la RDC, plus d'un demi-siècle plus tard, groupe K, les Congolais entrent en piste à 17h, temps universel dans moins de 3h maintenant, face au Portugal. Le match est joué à Houston, au Texas. Dans l'autre match du groupe K, ce sera à 2h TU, l'Ouzbékistan affrontera la Colombie. Entrée en lice également aujourd'hui du groupe L, avec un choc entre deux grosses nations à 20h TU, Angleterre-Croatie, des Anglais cités parmi les favoris pour la victoire finale. Mais depuis leur arrivée sur le sol américain, des Anglais qui accumulent les déboires et Thomas de Saint-Léger, les éléments se déchaînent.
5: À chacun ses désagréments. La Suisse s'entraîne dans une zone à serpents, la France sous de fortes chaleurs, d'autres sur de mauvaises pelouses. Et puis il y a l'Angleterre qui cumule. Premier cadeau de bienvenue, un séisme magnitude 6 en Floride, où les hommes de Thomas Tuchel jouaient leur dernier match de préparation. Pas de dégâts, mais quelques sueurs froides sans doute. Puis ce sont les crampons personnalisés des stars de l'équipe qui vont disparaître, volatilisés, dérobés avec toute une partie du matériel dans le transfert vers le camp de base à Kansas City. Camp de base, tout près duquel une fusillade avait éclaté quelques jours plus tôt. Un vrai western et les Anglais ne sont pas au bout de leur peine. Dernier épisode en date, l'alerte tornade, confinement obligatoire, c'était samedi soir. Depuis, Harry Kane et ses coéquipiers ont pu s'entraîner normalement. Un peu de calme avant une autre tempête. Ce choc face à la Croatie de Luka Modric. Thomas de Saint-Léger, Dallas RFI.
0: Et à 20h, temps universel, groupe L, donc Angleterre-Croatie, puis Ghana, Panama à 23h TU. 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En France, à Paris, le musée du Louvre est à bout de souffle. C'est son nouveau président, Christophe Leribaud, qui tire la sonnette d'alarme ce midi devant une commission sénatoriale. Des équipements vieillissants, des infrastructures en fin de cycle. Le Louvre est face à un mur d'investissement. Ce sont ses mots. Et puis 2 semaines après un précédent coup de chaud, la France met de

0: Pierre, la peur permanente d'une visite de l'inspection du travail. Selma, c'est l'héroïne de L'étrangère, le deuxième long métrage de la réalisatrice Gaïa Gigi, l'histoire intime d'une femme prise dans les tourments de l'exil jusqu'à la reconstruction. Gaïa Gigi est avec nous sur le Pont des Arts. Bonjour Gaïa Gigi.
1: Bonjour.
0: Et merci d'avoir accepté l'invitation d'RFI. L'étrangère, c'est donc Selma à son arrivée en France, sans statut, sans existence légale, invisible pour les autres. Vous la montrez aussi au départ presque invisible à elle-même et étrangère à elle-même.
1: Exactement, parce que dans ce film aussi, j'ai voulu aborder plusieurs thèmes en fait de ce que c'est être étranger. Étranger pour moi, c'est pas uniquement quitter son pays et se déplacer physiquement, enfin, vers un autre. C'est à un moment, on peut être étrangère à nous-mêmes. Et pour moi, Selma, oui, en arrivant à Bordeaux, d'abord, elle est invisible et cette invisibilité la rend un peu étrangère à elle-même.
0: Elle-même, et c'est son parcours avec le temps qui va lui permettre de
1: exactement,
0: dire à nouveau
1: j'existe, je deviens invisible et je revis et je reste pas dans la survie.
0: Mmh. Ce qui vous intéresse, c'est la résonance intime de l'exil, ses conséquences sur les vies, les parcours affectifs des individus, Gaïa Gigi.
1: Exactement, parce que je vois qu'il y a eu beaucoup de films, bon, qui étaient des films magnifiques aussi, mais sur plus le processus de la demande administrative. Moi, je voulais partir dans l'intimité. Qu'est-ce que la guerre, ce que quitter son pays peut laisser sur notre vie intime, sur nos sentiments, sur nos émotions, comment on continue après, parce que pour moi, enfin, immigré garde tout ce que être humain a, enfin, garde toujours les désirs, mm-hmm. l'envie d'être amoureux, la solitude aussi. Et j'ai voulu montrer vraiment comment ça impacte notre vie, comment on peut se réconcilier, comment cet exil peut devenir aussi une résilience à un moment donné. Ouais.
0: Et c'est l'actrice Zahr Amir, superbe, qui interprète Selma. Elle aussi a connu l'exil d'ailleurs, de l'Iran à la France. On y reviendra, vous nous parlerez d'ailleurs du choix de cette actrice. Sur le Pont des Arts, notre hit de la semaine, comme tous les mercredis aujourd'hui, avec un artiste burundais, il s'appelle Kidum.

0: Alors c'est Kidumu, hein, l'artiste burundais en question. Et ce titre que l'on entend, c'est Dani, on appellera Ali Bilali de la rédaction Kiswahili d'RFI à Nairobi pour en parler sur le pont des arts avec Gaïa Gigi pour l'étrangère.
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2: Mon mari est prisonnier politique en Syrie. Il est probablement mort.
3: Qu'est-ce qui vous est arrivé?
2: Un accident. Je travaille en face.
4: Oui, je sais, oui. Et en entrée?
2: J'ai besoin d'un avocat. J'ai un fils qui est resté en Syrie.
4: Je m'occupe du dossier de la migrante dont je t'ai parlé, là.
5: Tu vas avoir le temps pour ça?
4: Tout ce qui apparaît dans votre récit, ce courage, c'est ça qu'il faut raconter.
0: Et le courage de Selma, le personnage principal de votre film, Gaïa Gigi, c'est celui donc de fuir la Syrie en guerre pour gagner l'Europe à pied et à la nage. Ce sont les premières images du film, absolument poignantes. Vous la montrez au bord de la noyade en train de se débattre avec la caméra vraiment au ras de l'eau. On est plongé d'emblée, vous avez voulu nous plonger d'emblée dans la violence du départ, tout
6: oui,
0: simplement.
6: Oui, tout à fait, et de montrer la violence que qu'elle a vécu, cette femme. D'abord, bien sûr, au niveau physique, parce que oui, ça représente une réalité, ses noyades, et enfin, l'obligation de survivre dans une situation complètement

0: inhumaine, mais j'ai voulu aussi filmer cette partie comme un cauchemar. Enfin, je l'ai filmé d'une façon un peu différente du reste du film. C'est un cauchemar et la première scène où on la voit se battre avec une femme inconnue dans la mer, c'est comme si elle se battait avec elle-même. Mm-hmm. Parce que, comme si elle voulait tuer une partie d'elle-même avant de partir vers une nouvelle terre. Parce que je trouve que avant de débarquer dans un nouveau pays et en laissant notre pays natal derrière nous, on est obligé de tuer une partie en nous pour faire renaître une autre.
1: Mmh. Vous parlez aussi, dès les premières minutes, de la survie, non seulement la survie tout court, mais la survie d'une femme seule quand elle se retrouve autour du bras zéro, une fois qu'elle a accosté avec tous ces hommes autour d'elle qui lui demandent « Mais où est ton mari ?» et elle dit « Mais je fais le voyage toute seule. » Et ça, déjà, c'est encore un degré supplémentaire dans la difficulté
0: et
1: pour elle.
0: Oui, et c'est parce que c'était aussi le combat de beaucoup de femmes, enfin, avec la vague immigratoire syrienne, il y a beaucoup de femmes qui ont fait ce voyage très dangereux toutes seules et qui ont laissé parfois leurs enfants pour les faire éviter de faire ce voyage qui peut laisser beaucoup d'impact psychologique sur eux. Mm-hmm. Et moi, j'ai rencontré beaucoup, enfin, j'ai fait un grand travail de documentation là-dessus parce que moi, j'ai pas fait ce voyage.
1: Et vous n'avez pas fait le même, vous avez fait le voyage aussi.
0: Voilà, j'ai fait un autre voyage. Ouais. C'est toujours une odyssée. Ouais. Mais il y avait vraiment, même j'ai rencontré des femmes très très jeunes qui ont pris cette décision de faire ce voyage.
1: Et puis il y a cette autre scène d'une extrême violence dans le tout début du film où on lui arrache ses empreintes. Elle a débarqué en Hongrie et cette violence-là, elle s'ajoute à celle de la traversée. C'est celle des règlements, c'est celle des lois. On a quasiment l'impression qu'on la dépossède de son corps à ce moment-là.
0: Exactement ça. Moi, je trouvais ça d'une grande violence et d'une grande absurdité aussi. Je comprenais pas très bien cette procédure. Enfin, parce que on oblige les immigrés à laisser leurs empreintes au premier pays où on les voit, où on les rattrape.
1: Oui, et vous le citez dans le film, c'est la procédure Dublin qui avait fait énormément débat au sein de l'Union européenne.
0: Voilà, et alors que dans certains pays, enfin comme les pays de l'Europe de l'Est, on veut pas du tout de ces gens-là, mais on les oblige à laisser leurs empreintes, ce qui va compliquer énormément leur procédure une fois arrivés dans un autre pays. Et pour moi, je trouvais aussi la violence, comme vous venez de dire, c'est comment on arrache une partie de notre identité. Pour moi, les empreintes, c'est notre singularité, c'est notre identité, c'est une partie de notre corps. Et là, cette femme était obligée de laisser cette partie-là en Hongrie.
1: Et elle craint évidemment que ça nuise à la procédure arriver en France où elle a des contacts.
0: Donc, elle va se faire violence.
1: C'est ça. C'est-à-dire qu'elle va retourner la violence contre elle-même. Elle
0: exactement.
1: Va se mutiler les doigts pour fausser justement cette prise d'empreinte et puis pour obtenir aussi à l'arrivée une procédure accélérée de l'examen de sa demande d'asile.
0: C'est ça. Et pour moi, je trouvais que quand elle se fait violence, quand elle fait ça, elle va se retrouver étrangère à son corps.
1: C'est vrai que vous montrez cette violence-là. Vous montrez aussi l'invisibilité qui pèse au quotidien. Alors c'est vrai qu'on avait déjà vu dans l'histoire de Souleymane, par exemple, le travail clandestin, la problématique du travail clandestin. Mais là, vous le montrez effectivement au quotidien, se faire tout petit quand c'est nécessaire, s'effacer dans le restaurant où elle est embauchée, parce que c'est une histoire de service rendu. Donc elle finit par trouver un travail, mais il faut pas qu'elle prenne trop de place à cet endroit-là non plus.
0: Oui, il faut qu'elle reste invisible d'une certaine façon parce qu'elle fait le ménage le matin avant l'arrivée des gens. Mmh. Et puis, au restaurant, elle doit rester à la cuisine. Il ne faut pas qu'elle soit au comptoir. Il ne faut pas qu'on la voie. Enfin, elle est vraiment invisible pour cette ville. pour moi, c'est l'histoire d'amour qui la rend invisible et ça, la recherche aussi qu'elle ouais. mène sur elle-même dans cet exil qui la rend invisible.
1: Parce qu'elle va donc pouvoir compter sur une aide extrêmement précieuse en dehors de ce réseau d'entraide qui fait que quand même elle trouve un petit travail en arrivant. On l'a entendu dans la bande-annonce, hein, c'est un avocat voisin du restaurant où elle travaille qui la voit et qui va, on peut dire, la réintégrer parmi les humains parce qu'il reconnaît son courage. Elle lui raconte son histoire
0: c'est
1: et
0: ça.
1: Il lui dit « Vous avez eu énormément de courage ».
0: C'est pour moi, l'histoire d'amour née ici, est-ce que quand il lui dit « C'est ce courage-là qu'il faut raconter, enfin vous êtes une femme courageuse
1: ouais. »,
0: là, elle révèle quelque chose sur elle. Peut-être elle se rendait pas compte après tout ce qu'elle a vécu, les choses horribles qu'elle a vécues. Il y a sa mère, qui la culpabilise. Pourquoi tu es partie?
1: Pourquoi tu as laissé ton fils? Ouais.
0: Voilà, son fils qui la culpabilise aussi. La famille même qui l'héberge. Enfin, donc et là il y a quelqu'un qui lui dit mais vous êtes courageuse. Enfin et là il y a cette redécouverte qui commence et il y a cette histoire qui va naître avec cet homme.
1: C'est un portrait de femme très forte hein, que vous nous brossez. Toute sa détermination se lit dans son regard. Vraiment, Gaïa Gigi, un regard très, très éloquent. Beaucoup des émotions de ce film passent par son regard et pas par la parole. Il fallait évidemment trouver une incarnation à ce personnage-là. Vous aviez en tête, lorsque vous écriviez ce film, l'actrice Zahr Amir pour ce rôle-là.
0: Alors, je ne connaissais pas encore Zahr. En fait, ce qui s'est passé, c'est que moi, pendant l'écriture du film, j'avais un fantasme de Selma. Et je trouvais pas ce fantasme parmi les actrices syriennes ou les actrices du monde arabe, même s'il y a des grands talents.
1: Vous aviez une représentation idéale de son personnage.
0: Voilà, enfin, de son physique, sa façon de parler, et surtout, oui, le regard, les yeux. Et quand j'ai vu Zahr dans Les Nuits de Machad d'Ali Abbasi, le rôle pour lequel elle a eu le prix d'interprétation féminine à Cannes, il s'est passé quelque chose de fou. J'ai vu Selma tout de suite
1: ouais,
0: à l'écran.
1: Elle joue, dans ce film, elle joue le rôle d'une journaliste hein, qui enquête sur une série de féminicides. Effectivement, ça lui a valu le prix d'interprétation. Le fait qu'elle aussi, je l'évoquais un peu au début, ait connu l'exil et dû quitter son pays, ça a évidemment une résonance particulière quand elle interprète le rôle.
0: C'est quelque chose d'abord qui nous a rassemblés vraiment toutes les deux parce que voilà c'est le point commun entre nous. Ça nous a vraiment rapprochés et je pense que toujours un acteur, une actrice met de sa vie personnelle, de son vécu dans un rôle. Il cherche enfin dans son vécu, dans à son intériorité, une partie du personnage qu'il va jouer. Et moi, en tant que réalisatrice aussi, je cherche cette partie-là pour ressortir. Donc oui, je trouve que surtout vraiment, c'était comment dire, cette rapproche humaine qu'on a eu toutes les deux ensemble, je pense que ça nous a beaucoup aimé, nous a beaucoup vraiment aidé à travailler
1: ensemble
0: et que chacune a vraiment provoqué l'autre dans le sens positif du terme.
1: Et puis il y a aussi le fait que elle est dans la vie, dans la vraie vie aussi une résistante. Elle a une histoire personnelle très violente puisqu'elle a dû quitter l'Iran précipitamment en 2008. Elle était une star du petit écran là-bas et puis elle a voulu échapper à un procès dans une sombre affaire de sextape. Donc elle est partie vraiment du jour au lendemain pour éviter la prison. Elle a été interdite par le régime de faire son métier. Tout ça, évidemment, ce sont des choses qu'elle est allée aussi solliciter, j'imagine, pour l'interprétation du rôle.
0: Oui, et c'est surtout aussi que je trouve que c'est une femme aussi qui a vraiment réussi à construire une vraie vie. Enfin, c'est ça aussi, et à reconstruire une vraie carrière dans un pays étranger. Zahr aussi, c'est quelqu'un qui c'est aussi une femme qui a cherché vraiment à vivre et pas uniquement survivre. Et je trouve que elle a reconstruit une vie formidable. Et je trouve aussi le point en commun qui était entre nous que l'exil nous a sauvé, en fait.
1: L'exil vous a sauvé. Elle, on l'a vu également comme réalisatrice et actrice de ce film fabuleux aussi, Tatami, où elle interprétait une championne sportive, une championne de judo, je crois, qui s'oppose frontalement au régime de Téhéran. Vous étiez d'accord sur l'interprétation du personnage de Selma, à la fois très forte, très courageuse, mais aussi avec cette faille, cette fragilité. Elle est traversée sans cesse quand même dans le film par des sentiments contraires.
0: Voilà, ce qui était vraiment super avec la première rencontre avec Zahr, que la première chose que je lui ai dit, c'est que je vois une femme forte et fragile à la fois. Elle m'a dit, c'est tout ce que j'ai vu, moi aussi. Donc, on était d'accord sur le point de départ. Et là, je trouve que ça facilite énormément les choses entre réalisatrice et actrice. Et donc, voilà, on a travaillé cette femme combattante, comment elle bouge, comment elle parle, comment elle regarde l'autre, tout ça, comment elle montre cette force sans exagération mais avec beaucoup de fragilité aussi et beaucoup de douceur.
1: Comment est-ce que vous définiriez le rapport, non pas de Zahr Amir, mais du personnage de Selma à la tradition dans le film? Parce que vous nous l'avez dit, il y a des pressions familiales, il y a le rôle que la société syrienne d'où elle vient assigne aux femmes. Et elle, effectivement, elle est très forte, elle est très indépendante, mais elle ne va pas, on va pas tout dire évidemment de l'histoire du film, mais elle ne va pas jusqu'à renverser la table non plus. Il y a un moment quand même où c'est pas qu'elle se soumet, mais elle, on va dire qu'elle se met un peu entre parenthèses.
0: C'est un personnage aussi qui évolue au fur et à mesure. C'est vrai, à un moment, je trouve aussi, quand on débarque dans un pays étranger, on a énormément de difficultés. Enfin, contre nous, il y a plusieurs murs en fait qu'on doit détruire pour arriver à ce qu'on veut. Pour moi, cette femme, elle est prête à tout, mais voilà, elle va en douceur aussi. Et puis à un moment, quand on lui dit t'as pas le droit de faire la fête par exemple, voilà, t'as même pas le droit d'en profiter, enfin, parce que t'es dans une situation difficile, alors que cette femme a envie de vivre malgré tout, et donc elle part, enfin. Mais pour moi, tout se passe avec une évolution, enfin, et plus les choses deviennent dur pour elle, plus on lui dit non, cette femme va foncer, va vouloir
1: ça va la stimuler.
0: Voilà, ça va la stimuler, exactement.
1: On va marquer une pause en musique avec la chanteuse et compositrice syrienne Lynn Adib, qui est associée avec le multi-instrumentiste Zayd Hamdan dans le duo Bedouin Burger.

0: Nomade par le duo Bedouin Burger sur le pont des arts avec la réalisatrice et scénariste Gaïa Gigi pour le film L'étrangère qui sortira sur les écrans en France dans une semaine. Votre premier long métrage en 2018, c'était Mon tissu préféré. Il avait été sélectionné dans la catégorie Un certain regard au Festival de Cannes cette année-là. Alors, avec ce film, on était dans la Syrie d'avant, celle de 2011, les premières heures de la révolution après le soulèvement qui avait chassé Ben Ali de Tunisie, Moubarak d'Égypte. La population de Syrie aussi s'était soulevée. Extrait des actualités de mars 2011, c'est chez nos confrères d'Euronews.
1: Dahel, Banias, Hama, Attal, Damas. Le soulèvement populaire contre le régime baasiste né à Deraa il y a plus d'une semaine s'étend désormais à l'ensemble de la Syrie. Il en va de même de la répression. À Hassanamaïn, à mi-chemin entre Damas et Deraa, une vingtaine de manifestants auraient été tués à l'aveugle par les forces de sécurité ce vendredi. Trois autres ont trouvé la mort dans les mêmes conditions, dans les environs de la capitale. Pour avoir une issue favorable à la situation actuelle, explique cet ancien militant des droits de l'homme, il faut que le président de la République syrienne demande à la police d'arrêter d'intervenir contre la population. Dans le cas inverse, la situation va s'aggraver. Nous demandons au président d'entamer immédiatement un dialogue national entre les différentes parties. Sinon, la révolution va continuer car le peuple est en état d'insurrection. Jeudi, Bachar al-Assad, accusé de réprimer la contestation dans le sang, a promis la mise en place de réformes démocratiques et en particulier la levée de l'état d'urgence qui remonte à 1963, d'où ces scènes de liesse populaire dans les rues de la capitale. Mais la jeunesse, elle, exige bien davantage, à commencer par la liberté d'expression.
0: Voilà, ces réformes promises n'ont jamais eu lieu. La guerre et ces centaines de milliers de morts ont suivi ce moment de bascule de la Syrie. C'était donc encore, Gaïa Gigi, la toile de fond pour vous d'une histoire intime, une façon encore d'explorer l'incidence de la grande histoire sur les histoires individuelles. Et vous avez dit que ce qui vous a inspiré, c'est le film d'Ettore Scola, Une journée particulière, dans lequel on est en pleine montée du fascisme en Italie et on suit ces deux personnages, donc Sophia Loren qui interprète une mère de famille un peu débordée, Marcello Mastroianni, un homosexuel qui est obligé de se caché de ce régime-là. C'est ça votre filiation cinématographique?
2: Après, oui. Enfin, moi, c'est un film que j'adore et c'est vrai, bon, finalement, mon tissu préféré, c'est un film très différent, mais ça s'inscrit aussi dans le sphère où, comme vous venez de dire, la grande histoire, comment elle influence la petite histoire ou l'histoire intime, en fait. Et pour moi, dans mon tissu préféré, voilà ce que j'ai essayé, voilà, en m'inspirant de ce film, c'est faire passer la guerre à travers le son. Bon, il y a des images documentaires qui apparaissent qu'à la fin du film, mais sinon, ça n'existe que par la bande sonore. Et pour moi aussi, voilà, il y avait cette jeune fille syrienne
0: qui vivait
2: le début de la guerre, enfin en Syrie, et qui cherchait elle aussi sa libération, son émancipation sexuelle. Et pour moi, c'était comment cette recherche d'émancipation sexuelle peut devenir aussi une arme politique, en fait, peut devenir de la résistance politique.
0: Oui, parce
2: politique.
0: Que quand le film débute, elle est promise à un Syrien exilé aux États-Unis. Pense qu'elle va pouvoir échapper à ce pays, aller vivre ailleurs, vivre une autre vie, sauf que ça se passe pas comme prévu. Il choisit sa sœur cadette, si je me souviens bien. Et voilà, et elle se retrouve avec cette immense déception et cette volonté quand même de s'affirmer en tant que femme.
2: Voilà, donc elle se réfugie chez sa voisine qui gère une maison close et elle va faire des découvertes dans cette maison. Et pour moi, voilà, c'est une lutte la liberté du corps peut être vraiment une sorte aussi de résistance politique.
0: Ouais, et c'était un huis clos de femmes, ce film-là.
2: Oui, tout à fait.
0: Il y avait très peu de figures masculines.
2: C'était
0: Il y avait Nala, il y avait sa sœur, une petite sœur encore, et une mère qui régnait sur le...
2: Un matriarcat, l'ensemble. En fait. Oui, une sorte un peu de maison de Bernard d'Alba, en fait, un peu.
0: Et, référence à Lorca, cette fois-ci.
2: Voilà. Ouais. Et il y a donc il y a ces femmes, il y a ces personnages masculins qui tournent autour, mais quand même qui participent au détournement, en fait, des événements dans le film. Mmh. Et au choix qu'elle prend, cette femme.
0: Et on peut dire que de la même façon que les Syriens ont tenté à l'époque d'échapper à la dictature, oui. Nala tente aussi d'échapper à ce matriarcat et aux règles qu'on a envie de lui imposer.
2: Et de découvrir son corps. Enfin, moi, dans les deux films, il y a toujours deux femmes qui font un voyage beaucoup plus psychologique, enfin, que physique, dans le sens propre du terme, pour faire des découvertes sur elles-mêmes.
0: Mmh. Et pour se dresser contre l'ordre des choses, finalement. Est-ce qu'elles ont quelque chose de vous, Gaïa Gigi, ces héroïnes, Nala, 25 ans,
2: certes, oui,
0: Selma?
2: Moi, c'est vrai, les deux films sont pas du tout autobiographiques, mais ce sont des films très personnels. Il y a toujours une grande partie de moi avec Nala ou avec Selma avec Nala dans sa lutte et pour son émancipation sexuelle, l'émancipation de son corps et Selma aussi avec ce combat de venir dans un pays et nouveau pays et reconstruire une vie et oser être amoureuse et oser aussi de ne pas se faire rattraper par le passé, même si ça arrive à un moment et ça crée aussi un nouveau combat pas facile.
0: Mmh. Vous, Gaïa Gigi, vous aviez quitté la Syrie déjà pour faire des études et puis vous l'avez quitté cette fois définitivement, en tout cas pour de longues années jusqu'à aujourd'hui, au moment de la guerre. Vos deux films ont donc été écrits en exil. Est-ce qu'ils vous ont aidé à accepter cet exil? Ça fait office un peu de non pas de médicaments mais de remèdes contre cet arrachement de l'exil.
2: Oui, moi je trouve que le cinéma c'est toujours pour moi c'est ma façon aussi de me découvrir, d'apprendre des choses sur moi-même, parce que à chaque fois je commence un projet et puis je trouve que ce projet m'emmène dans des endroits en moi-même que moi je connaissais pas, et j'avoue que l'exil ça m'a permis aussi d'apprendre beaucoup de choses sur moi et surtout de rencontrer des gens en fait qui m'ont changé la vie, qui m'ont aidé aussi à découvrir des choses sur moi, et pour moi c'est ça vraiment le qui peut devenir le territoire ou la patrie.
0: Mmh, mais vous avez eu, comme beaucoup de Syriens à cette époque-là, cet espoir déçu du changement dans les années qui ont suivi les printemps arabes.
2: Oui,
0: il a fallu
2: début,
0: en faire le deuil quelque part.
2: Oui, enfin pour moi, oui, j'avais un peu un espoir tout au début, mais qui a disparu très vite. En fait, après, bon, est-ce qu'on peut faire le deuil complètement de son pays? Je sais pas. J'essaie toujours de répondre à cette question parce que on peut pas se détacher complètement, même si on peut vivre des expériences extraordinaires, en fait, qui nous amènent vers une nouvelle vie. Mais est-ce qu'on peut faire vraiment le deuil de son pays? Ça, c'est une question j'arrive pas encore de répondre. Mais malheureusement, je me pose aussi la question, est-ce que l'espoir existe encore?
0: Pour ce pays-là.
2: Oui, pour ce pays-là, ouais.
0: Ouais, mon tissu préféré, vous l'aviez tourné en Turquie.
2: Oui.
0: L'étrangère a été tourné en France. Vous pourriez aujourd'hui, enfin sur le papier, aller tourner un film en Syrie?
2: Oui, maintenant je peux et j'avoue que en fait même malgré toute la nostalgie que je ressens pour mon pays, maintenant, j'ai pas encore osé rentrer là-bas. Parce que j'ai peur de revoir une ville que je connais
0: pas. De ne pas reconnaître l'endroit où vous avez grandi.
2: Voilà, ça me fait un peu peur, mais je pense un jour je vais prendre le courage pour faire ça, surtout que le film que je suis en train d'écrire maintenant, enfin, il faut que je tourne une grande partie en Syrie, donc je pense que c'est ça, c'est toujours le cinéma.
0: Vous l'avez
2: en fait.
0: Écrit pour ça, pour y retourner peut-être.
2: Peut-être inconsciemment, c'est un film inspiré de l'enfance cette fois-ci. Et voilà, moi je trouve que c'est toujours le cinéma qui me pousse à franchir des choses qui me font peur. En fait, c'est ça que je trouve génial avec le cinéma. Et donc oui, je pense que mon troisième film va me permettre d'aller en Syrie.
0: Et vous disiez que le premier, mon tissu préféré, avait été projeté, alors pas dans un cadre très officiel, mais quelques Syriens l'ont vu.
2: Quelques Syriens l'ont vu et c'était très touchant pour moi avec les retours que j'ai eus, surtout que c'était vraiment des jeunes Syriens et des jeunes Syriennes qui ont trouvé un film très différent et audacieux. Justement, moi j'avais un peu... pas peur, mais je me dis, mais comment ils vont recevoir voilà des scènes qui sont très audacieuses, de scènes de nudité et tout. Et là, je vois des jeunes qui étaient heureux par l'audace du film et qui m'ont même dit, bah, il faut que le film soit projeté vraiment partout en Syrie. Donc, moi, c'est mon rêve vraiment d'aller et de faire...
0: De défendre
2: une grande,
0: votre cinéma. Là-bas.
2: Exactement, oui. Ouais.
0: Vous pensez que l'étrangère serait mieux accueillie, aussi bien accueillie?
2: Ben, j'espère.
0: Est-ce que vous savez si
2: voilà, c'est parce que avec mon tissu préféré, j'avais aucune idée comment ça peut être reçu. Donc là, c'est vrai que c'était dans un cadre très restreint, mais c'était vraiment très très bien accueilli et ça m'a fait énormément plaisir. J'espère que l'étranger, bon, il y a des Syriens qui l'ont vu, mais en France ça a été très bien accueilli par eux, donc j'espère que...
0: Il faut espérer que ça soit la même chose pour le deuxième. Sur le Pont des Arts, la chanteuse franco-syrienne Climen Zarkan et le guitariste Baptiste Ferrandis, c'est le groupe Sarab.

0: Sahab qui reprend un titre du compositeur égyptien Sayed Darwish Zourouni. Je crois que vous le connaissez. C'est un titre traditionnel.
1: C'est Visitez-moi. Rendrez-moi visite.
0: Rendez-moi visite. Là, vous nous l'avez fait à l'anglaise. Ce titre, L'étrangère, ça sonne, on va dire, comme une référence à Camus. Hein.
1: Oui.
0: Voilà, le roman qui avait pour cadre, pour le coup, l'Algérie d'avant l'indépendance. C'est une référence que vous assumez, qui est un...
1: J'avoue, je sais pas si ça s'est venu inconsciemment. J'avoue, au départ, j'y ai pas beaucoup
0: pensé.
1: Mais il y a un peu une anecdote par rapport à ça, parce que pendant longtemps, j'ai cherché un titre pour le film. J'arrivais pas à trouver. Et un jour, j'étais dans le train et j'avais L'étranger avec moi d'Albert. C'est un livre que je relis de temps en temps.
0: Quand même, oui.
1: J'aime relire.
0: Il n'y a pas de hasard.
1: Voilà, à chaque fois, je découvre des nouvelles choses dedans. Et puis, il y a mon producteur qui m'appelle et qui me dit, bon, bah là, il faut qu'on trouve vraiment un titre pour le film.
0: Il manque plus que ça
1: pour lancer. Et j'avais L'étranger entre mes mains et je lui ai dit, bon, et si c'est L'étrangère? Il dit, ah, bah, je trouve que c'est bien. Et après, quand j'avançais plus avec l'écriture du film, je me dis, vraiment, c'est... Ça s'est venu, voilà, dans un train comme ça, parce que j'avais L'étranger entre mes mains, mais je trouvais que vraiment c'était le bon titre pour ce film parce que, voilà, c'est le film aborde qu'est-ce que c'est d'être étranger.
0: Ouais, enfin. Vous avez féminisé la figure de l'étranger. En tout cas, au fil de l'intrigue, hein, de la vie de Selma qui se stabilise en France, il y a un personnage qui, pour le coup, va apparaître comme le véritable étranger, c'est le mari syrien, Gaël Gigi, contre toute attente, libéré des geôles du régime, et qui surgit alors qu'elle est, elle, en pleine reconstruction. Lui va devoir faire le chemin aussi.
1: Ben voilà, parce que c'est ça aussi la délicatesse, enfin, ou du quotidien dans l'exil, c'est que on peut se faire rattraper à un moment par le passé. Et là, au moment où elle a revécu l'amour, elle est capable maintenant de faire venir son fils, elle est en train de revivre, ben il y a le mari qui réapparaît, bon, c'est le père de son enfant, c'est
0: ça fait des années donc qu'elle ne l'a pas vu.
1: Ça faisait des années qu'elle le recherchait et là il va réapparaître, mais
0: elle avait fait son deuil de lui elle avait commencé à faire son deuil de lui.
1: L'amour est brisé. Enfin, l'amour est brisé parce que chacun a vécu une expérience très dure et chacun est transformé
0: par cette expérience-là. Et que c'est difficile de la partager.
1: La retrouvaille est impossible. Donc là, elle se retrouve étrangère à ce mari qui était vraiment l'amour de sa vie. Et lui, il va se retrouver étranger à cette femme qui n'est pas la même, en fait.
0: Sur le pont des arts, on va vous entraîner, Gaïa Gigi, du côté de Nairobi pour le hit de la semaine.

0: Et c'est bien sûr l'ami Ali Bilali qui est en ligne de la rédaction Kiswahili. Salut Ali.
1: Salut Nathalie.
0: Alors l'artiste que vous nous faites découvrir aujourd'hui, c'est Kidumu qu'on entend ici sur le titre Ndani.
1: Oui, justement, Kidumu est burundais. C'est un artiste très connu dans la région et à l'international. Son vrai nom, c'est Jean-Pierre Nimbona. Il a une cinquantaine d'années. Il est auteur, compositeur et interprète. En 2012, il a été récompensé au Kora Awards en recevant le prix du meilleur artiste masculin d'Afrique de l'Est. Il a également été nommé ambassadeur de la paix, un rôle à travers lequel il œuvre à la promotion du dialogue et de la réconciliation dans la région des Grands Lacs.
0: Donc c'est un artiste très reconnu. Ali, que sait-on de ses jeunes années ?
1: Eh bien, on sait que sa mère l'a surnommé Kidumu. En Kirundi, ça signifie littéralement un bidon de 20 litres.
0: Ah oui, pas très gentil. Hein.
1: Il le reconnaît lui-même d'ailleurs. Il a été un bébé particulièrement robuste. Sa passion pour la musique naît dès l'âge de 10 ans lorsqu'il commence à jouer de la batterie. Au fil des années, il fonde un groupe avec lequel il se produit à travers les Burundi. En 1995, face à l'instabilité politique qui secoue son pays, il s'exile en Tanzanie, puis à Nairobi au Kenya, où il poursuit son parcours artistique et développe sa carrière musicale. Écoutons la chanson « Nakupenda ». ».

0: et Ali en 25 ans. Kidou, moi déjà, à son actif de nombreux albums.
1: Oui, le premier, Yaramenje, est sorti en 2001. La même année, il a été invité par Pierre Buyoya, ancien président du Burundi, à se produire lors d'un concert pour la paix. En 2002, il a participé à un autre rassemblement pour la paix au Burundi. L'album Shamba est sorti en 2003. En 2006, l'album Ishano a mis en valeur son talent vocal avec le titre Zouk, entraînant Kichuna. En 2010, il sortit de Haturu Dinyuma, lui a valu le Kora Award, l'équivalent africain des Grammy Awards, pour ses chansons Mapenzi. Et Haturu Dinyuma, en 2012, il a enregistré l'album à succès Halina Mali, qui comprenait les singles Mulika Mwizi, Kimbia, Enjoy et Halina Mali. Je vous propose d'écouter la chanson Siwezi.

0: Et comment Kidumu a-t-il réussi à séduire, à conquérir le cœur des mélomanes d'Afrique de l'Est et d'Afrique centrale, Ali?
1: Installé au Kenya, Kidumu met plusieurs années à trouver sa voix en tant qu'auteur-compositeur. D'abord enregistré en Kirundi, ses chansons sont ensuite interprétées en Kiswahili afin de toucher un public plus large en Afrique de l'Est. Plus tard, Kidumu enrichit son répertoire en chantant d'allemand en français, en anglais et en espagnol. Savourons ici la chanson Kwetu.

Kidumu jouit également d'une grande popularité au Canada, où il est régulièrement invité à se produire. En août 2014, il participe notamment au prestigieux festival de musique folk d'Edmonton dans la province de l'Alberta. Accompagné de son groupe Boda Boda Band, dont le nom symbolise le franchissement des frontières et le rapprochement des peuples, Kidumu se produit dans plusieurs pays d'Afrique, au Moyen-Orient, au Canada et dans d'autres régions du monde. Son talent et la qualité de ses compositions lui valent l'estime du public et des critiques. Et pour terminer, je vous laisse avec le morceau « Wamotema ».

0: L'artiste burundais Kidumu dans notre hit de la semaine. Merci Ali, à très bientôt.
1: Merci également à Nathalie.
0: Et merci à Vital Mugisho aux manettes du studio RFI à Nairobi.

0: Gaïa Gigi, il nous reste quelques secondes pour évoquer ce troisième film que vous êtes en train d'écrire. Ouais. Alors, vous nous avez dit les questions d'enfance, mais encore.
1: Voilà, c'est inspiré librement de mon enfance et c'est comment rêver sous une dictature et surtout rêver d'être artiste.
0: D'accord. Voilà. Il n'y a pas de date encore. Tout ça est
1: voilà, c'est la série des années 80. Ouais. Et mais oui, là, c'est l'écriture et puis le financement.
0: Le parcours du combattant commence. Exactement. En attendant, on retrouve au cinéma votre deuxième film, L'étrangère, à partir de mercredi prochain sur les écrans en France, sur le Pont des Arts, avec Clémence Delfort à la coordination, Pierre Plantier à la réalisation et Louise Lemoine, notre stagiaire. Merci d'avoir été avec nous, Gaïa Gigi.
1: Merci beaucoup, merci.
0: Et à nos auditeurs, eh bien, on se dit à demain, 15h10, TU. Et demain, nous parlerons du Festival du cinéma d'animation à Annecy avec deux films événements pour cette édition 2026. Carmen, l'oiseau rebelle, adapté de l'opéra de Georges Bizet. Et puis In the Waves, adaptation de l'album de bande dessinée d'AJ Dungo qui nous parle de surf et de maladie. Ce sont deux très beaux films. Bonjour Annie Gasnier.
2: Bonjour Nathalie.
0: Radio Foot avec vous dans 10 minutes et encore une belle soirée en vue sur nos antennes africaines.
2: Exactement, avec le retour des Léopards, 52 ans que cette équipe de la République démocratique du Congo attendait de participer à une Coupe du Monde. Elle le fera ce soir, ça sera face au Portugal, et les Portugais emmenés par Cristiano Ronaldo qui en est à sa 6e Coupe du Monde. On parlera aussi d'un match entre l'Angleterre et la Croatie et on reviendra sur la victoire des Bleus.
0: Évidemment, à tout de suite, Annie, dans une minute sur RFI, le journal en français facile.
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9: Il est 17h à Paris, 15h en temps universel. C'est l'heure du journal présenté par Karine Bellicha. Bonjour Karine.
10: Bonjour Anne-Cécile, bonjour à tous. À la une, l'accord qui sera signé après-demain entre Américains et Iraniens n'est pas encore public, mais la version du texte qui circule semble largement favorable à Téhéran. Washington assure avoir obtenu des garanties supplémentaires en coulisses. En Haïti, la crise est sans précédent avec des gangs qui terrorisent le pays et des enfants privés d'avenir. Le constat du patron de l'ONU est sans appel à l'issue de sa visite dans l'île. Et puis direction l'Irak qui a vibré la nuit dernière à l'unisson de son équipe au Mondial. Peu importe la large défaite contre la Norvège, après 40 ans sans Coupe du Monde, les Irakiens ont célébré leur entrée dans la compétition. Pour l'administration Trump, l'affaire est entendue. L'accord avec Téhéran sera bien signé après-demain en Suisse et mettra fin au conflit. Et c'est une victoire pour les États-Unis. Pourtant, même si le texte n'a pas encore été publié, une version circule dans la presse prévoyant la réouverture du détroit d'Hormuz, le dégel des avoirs iraniens à l'étranger et la question nucléaire repoussée aux négociations ultérieures. Nicolas Rocca sur le papier, Téhéran semble largement gagnant.
11: Si le texte qui a fuité est bien celui signé électroniquement par les deux parties, alors difficile de voir ce qui gagne Washington, à part la réouverture du détroit d'Ormuz et la fin d'une guerre particulièrement coûteuse. Sur tous les points ou presque, Téhéran semble avoir obtenu gain de cause. Levée du blocus américain, dérogation pour les exportations de pétrole iranien avant une levée progressive des sanctions. La création d'un fonds de 300 milliards de dollars, fonds privé selon Reuters, pourrait permettre la reconstruction du pays, tout comme le dégel prévu des avoirs iraniens bloqués à l'étranger. Autre point positif pour Téhéran, l'accord prévoit la cessation des hostilités sur tous les fronts et donc également au Liban, au grand dam d'Israël. Sur le nucléaire, la gestion de l'uranium enrichi iranien, tout est repoussé à plus tard aux fameux 60 jours de négociations prévus après la signature du protocole d'accord. Seul élément clair, l'Iran s'engage à ne pas produire d'armes atomiques, mais cet engagement apparaissait déjà dans le préambule de l'accord de Vienne de 2015, accord dont Donald Trump s'est retiré. Selon CNN, le gouvernement américain cherche désormais à minimiser l'importance du texte, assurant avoir obtenu d'autres garanties en coulisses.
10: Au Liban, malgré l'accord, Israël continue de bombarder le sud du pays, dans la région de Nabatieh notamment. L'armée israélienne dit de son côté avoir de nouveau été ciblée par des roquettes du Hezbollah. Pour le moment, on ignore si Donald Trump se rendra en Suisse pour paraffer en personne l'accord. Il est occupé pour le moment en France, à Évian, avant Versailles ce soir, dernier jour du G7 dans les Alpes françaises. Emmanuel Macron vient de se féliciter d'un moment d'unité après des mois de désaccords, notamment sur le dossier ukrainien. Le G7 acte qu'il n'y a pas de volonté sérieuse de la Russie pour faire la paix. Entre duel et duo, les deux dirigeants, américains et français, se rendront ensuite au château de Versailles ce soir, symbole du faste de la royauté française, pour un dîner en grande pompe célébrant les 250 ans de l'indépendance américaine. Direction Haïti à présent. Le secrétaire général des Nations Unies, Antonio Guterres, était à Port-au-Prince hier pour assurer le pays du soutien des Nations Unies. Pourtant, le constat est sans appel. Haïti traverse la plus grave crise humanitaire de l'hémisphère occidental. Peterson Luxama.
12: C'est un Antonio Guterres visiblement marqué par ce qu'il a vu sur le terrain qui s'est exprimé devant la presse. Après sa visite dans un site de déplacés et ses échanges avec des victimes de la violence, il décrit une crise sans précédent.
13: J'ai vu une crise d'une ampleur extraordinaire dont la racine est l'insécurité. Les gangs terrorisent le pays, des familles entières sont déracinées. Des enfants sont privés de protection, d'école, d'avenir. Pour trop d'Haïtiens, chaque jour est une lutte pour la survie.
12: L'insécurité alimentaire et le déplacement forcé des populations causés par la violence des gangs constituent d'autres fléaux qui aggravent la crise, selon Antonio Guterres, qui a aussi évoqué l'enrôlement des enfants dans les groupes armés. Trop, c'est trop, s'indigne le diplomate.
13: Désormais, jusqu'à un membre du gang sur deux est un enfant. Voilà la vraie nature de ces groupes qui prospèrent en exploitant les plus vulnérables. C'est absolument intolérable. Cela doit cesser.
12: Face à ces constats inquiétants, Antonio Guterres assure que les Nations Unies n'abandonneront pas le pays.
13: Les Haïtiens ne sont pas seuls. Les Nations Unies sont à leur côté. Et le monde n'a pas le droit de détourner le regard.
12: Si le secrétaire général a réaffirmé l'engagement des Nations Unies aux côtés d'Haïti, sur le terrain, de nombreux citoyens continuent néanmoins de s'interroger sur les résultats concrets des différentes initiatives internationales mises en œuvre au fil des années pour aider le pays à sortir durablement de la crise. Peterson Luxama, Port-au-Prince, RFI.
10: Les députés européens ont adopté le texte en faveur des NGT, les nouvelles techniques génomiques, en d'autres termes la nouvelle génération d'OGM. Bruxelles veut assouplir les règles pour certaines variétés de plantes au nom de l'adaptation au changement climatique ou aux maladies. Mais les défenseurs de l'environnement redoutent une absence de traçabilité et le risque de contrôle du secteur par les multinationales. Autre texte adopté par le Parlement européen, autre controverse sous les huées de la gauche, dénonçant une nouvelle illustration de la convergence de la droite et de l'extrême droite. Les députés de Strasbourg ont approuvé le règlement sur les retours des migrants déboutés du droit d'asile, une réforme incluant la possibilité pour les pays des 27 de renouer des accords pour installer des centres de rétention hors des frontières de l'Union, les fameux hubs de retour. Raphaël Delvolvé en France, il s'agit également d'un enjeu politique à l'approche de la présidentielle.
14: Ça ne s'invente pas, le principal artisan du texte voté à Strasbourg, c'est un Français, le LR François-Xavier Bellamy, et lui-même ne s'en cache pas en privé. Peu de Français iront en réalité voir le détail du texte. En revanche, ajoute-t-il, ils verront qui agit et qui n'agit pas sur l'immigration. Le numéro 2 du parti a bien l'intention d'en faire un argument de la campagne de Bruno Retailleau en quête de voix à droite, mais aussi de différenciation avec les macronistes précisément sur le sujet de l'immigration. Les macronistes, très divisés sur le règlement retour, la plupart des eurodéputés Renaissance s'y opposent, arguant notamment d'un réel malaise sur la création de centres de retour dans des pays tiers, mais ne souhaitant pas non plus mêler leur voix avec celle de l'extrême droite. Jordan Bardella du RN fanfaronne depuis plusieurs jours. Hier encore, il criait victoire, présentant son groupe parlementaire d'opposition comme un aiguillon de la politique européenne. La gauche de son côté, PS comme LFI d'ailleurs, va évidemment saisir l'occasion pour alimenter un narratif inverse, l'indifférenciation entre droite et extrême droite.
10: Le mondial de foot à présent avec les affiches. Ce soir, le Portugal affronte à 17h temps universel la RDC. À suivre sur RFI, puis Angleterre-Croatie. 3h plus tard, à 20h temps universel. Hier, l'Irak a joué son premier match de Coupe du Monde contre la Norvège après 40 ans d'absence dans la compétition. Même si la rencontre s'est soldée par une large défaite des Irakiens, l'histoire n'est pas là. Dans les rues d'Erbil, dans le nord de l'Irak, les habitants s'étaient réunis ensemble pour voir le match. Reportage de Marie-Charlotte Roupy.
15: Dans le quartier d'Iskan à Erbil, les terrasses des cafés débordent. Les yeux rivés sur des centaines d'écrans, des dizaines et des dizaines de supporters irakiens découvrent leur équipe en Coupe du Monde.
16: Ça faisait 40 ans que l'Irak n'avait pas participé à la Coupe du Monde, donc voir l'équipe en Coupe du Monde, ce n'est pas rien, ça nous rend profondément heureux.
15: Et Samissa, lui, est arabe, mais la majorité des supporters présents ici sont kurdes, et pour Hewa, la représentation de plusieurs ethnies et communautés irakiennes au sein de l'équipe nationale contribue à la joie des supporters.
17: Ça me rend très heureux parce que le football n'est pas le lieu pour faire des différences entre religion et ethnie. Et le football, c'est du plaisir. Il faut jouer comme des frères et en équipe.
15: Longtemps, les visages restent crispés, mais les yeux sont pleins d'espoir. Et à la 39e minute, l'Irak égalise et les supporters exultent. Mais la joie est de courte durée. Pour Manuel, les joueurs irakiens n'ont toutefois pas démérité.
18: Au début, nous étions très bons en première période, mais ensuite ils ont mis deux buts contre nous en deuxième mi-temps. Nous sommes tristes du résultat. Nous méritions une égalité.
15: Avec un score de 4-1 pour la Norvège, l'ambiance est vite retombée à Erbil, mais les supporters comptent bien suivre le prochain match contre la France. Marie-Charlotte Roupy, Erbil, RFI.
10: Hier, soirée parfaite en revanche pour l'Argentine de Lionel Messi et son triplé contre l'Algérie. La France est également bien entrée dans la compétition. 3-1 face au Sénégal et un doublé de Kylian Mbappé. Voilà maintenant sur le Pont des Arts avec vous, Nathalie Amar. Bonjour Nathalie.
19: Bonjour Karine Bellicha et merci. Il est bientôt 17h10 à Paris. On parle cinéma aujourd'hui avec la réalisatrice Gaïa Gigi.
10: À tout de suite.
19: À tout de suite.
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Bonjour à toutes et à tous. Elle a fui la Syrie en laissant derrière elle un fils de 6 ans et un mari emprisonné dans les geôles du régime dont elle ne sait pas s'il est mort ou vivant. Selma arrive en France sans papier, sans travail. Et alors que chez elle, les obus continuent de s'abattre, elle débute à Bordeaux une existence de clandestine. Les emplois non déclarés, payés au lance-pierre, la peur permanente d'une visite de l'inspection du travail. Selma, c'est l'héroïne de L'étrangère, le deuxième long métrage de la réalisatrice Gaïa Gigi, l'histoire intime d'une femme prise dans les tourments de l'exil. Jean-Pierre, la peur permanente d'une visite de l'inspection du travail. Selma, c'est l'héroïne de L'étrangère, le deuxième long métrage de la réalisatrice Gaïa Gigi, l'histoire intime d'une femme prise dans les tourments de l'exil jusqu'à la reconstruction.

0: complètement inhumaine, mais j'ai voulu aussi filmer cette partie comme un cauchemar. Enfin, je l'ai filmé d'une façon un peu différente du reste du film. C'est un cauchemar et la première scène où on la voit se battre avec une femme inconnue dans la mer, c'est comme si elle se battait avec elle-même. Parce que comme si elle voulait tuer une partie d'elle-même avant de partir vers une nouvelle terre. Parce que je trouve que avant de débarquer dans un nouveau pays et en laissant notre pays natal derrière nous, on est obligé de tuer une partie en nous pour faire renaître une autre.
1: Mmh. Vous parlez aussi, dès les premières minutes, de la survie, non seulement la survie tout court, mais la survie d'une femme seule quand elle se retrouve autour du bras zéro, une fois qu'elle a accosté avec tous ces hommes autour d'elle qui lui demandent « Mais où est ton mari ?» Elle dit « Mais je fais le voyage toute seule. » Et ça déjà, c'est encore un degré supplémentaire dans la difficulté
0: et
1: pour elle.
0: Oui, et c'est parce que c'était aussi le combat de beaucoup de femmes, enfin avec la vague immigratoire syrienne, il y a beaucoup de femmes qui ont fait ce voyage très dangereux toutes seules et qui ont laissé parfois leurs enfants pour les faire éviter de faire ce voyage qui peut laisser beaucoup d'impact psychologique sur eux. Mmh. Et moi, j'ai rencontré beaucoup, enfin, j'ai fait un grand travail de documentation là-dessus parce que moi, j'ai pas fait ce voyage.
1: Et vous n'avez pas fait le même. Vous avez fait le voyage.
0: Voilà, j'ai fait un autre voyage. Ouais. C'est toujours une odyssée. Ouais. Mais il y avait vraiment, même j'ai rencontré des femmes très très jeunes qui ont pris cette décision de faire ce voyage.
1: Et puis il y a cette autre scène d'une extrême violence dans le tout début du film où on lui arrache ses empreintes. Elle a débarqué en Hongrie et cette violence-là, elle s'ajoute à celle de la traversée. C'est celle des règlements, c'est celle des lois. On a quasiment l'impression qu'on la dépossède de son corps à ce moment-là.
0: Exactement ça. Moi, je trouvais ça d'une grande violence et d'une grande absurdité aussi. Je comprenais pas très bien cette procédure. Enfin, parce qu'on oblige les immigrés à laisser leurs empreintes au premier pays où on les voit, où on les rattrape.
1: Oui, et vous le citez dans le film, c'est la procédure Dublin qui avait fait énormément débat au sein de l'Union européenne.
0: Voilà. Et alors que dans certains pays, enfin comme les pays de l'Europe de l'Est, on veut pas du tout de ces gens-là, mais on les oblige à laisser leurs empreintes, ce qui va compliquer énormément leur procédure une fois arrivés dans un autre pays. Et pour moi, je trouvais aussi la violence, quand vous venez de dire, c'est comment on arrache une partie de notre identité. Pour moi, les empreintes, c'est notre singularité, c'est notre identité, c'est une partie de notre corps. Et là, cette femme était obligée de laisser cette partie-là en Hongrie.
1: Et elle craint évidemment que ça nuise à la procédure arriver en France où elle a des contacts.
0: Donc, elle va se faire violence.
1: C'est ça. C'est-à-dire qu'elle va retourner la violence contre elle-même. Elle
0: exactement.
1: Va se mutiler les doigts pour fausser justement cette prise d'empreintes, et puis pour obtenir aussi, à l'arrivée, une procédure accélérée de l'examen de sa demande d'asile.
0: C'est ça, et pour moi, je trouvais que quand elle se fait violence, quand elle fait ça, elle va se retrouver étrangère à son corps.
1: C'est vrai que vous montrez cette violence-là, vous montrez aussi l'invisibilité qui pèse au quotidien. Alors c'est vrai qu'on avait déjà vu dans l'histoire de Souleymane, par exemple, le travail clandestin, la problématique du travail clandestin, mais là vous le montrez effectivement au quotidien, se faire tout petit quand c'est nécessaire, s'effacer dans le restaurant où elle est embauchée, parce que c'est une histoire de service rendu, donc elle finit par trouver un travail, mais il faut pas qu'elle prenne trop de place à cet endroit-là non plus.
0: Oui, il faut qu'elle reste invisible d'une certaine façon parce qu'elle fait le ménage le matin avant l'arrivée des gens. Et puis, au restaurant, elle doit rester à la cuisine. Il ne faut pas qu'elle soit au comptoir. Il ne faut pas qu'on la voit. Enfin, elle est vraiment invisible pour cette ville. Pour moi, c'est l'histoire d'amour qui la rend invisible et ça, la recherche aussi qu'elle mène sur elle-même dans cet exil qui la rend visible.
1: Parce qu'elle va donc pouvoir compter sur une aide extrêmement précieuse en dehors de ce réseau d'entraide qui fait que quand même elle trouve un petit travail en arrivant. On l'a entendu dans la bande-annonce, c'est un avocat voisin du restaurant où elle travaille qui la voit et qui va, on peut dire, la réintégrer.

0: parmi les humains, parce qu'il reconnaît son courage. Elle lui raconte son histoire.
1: C'est ça.
0: Il lui dit, vous avez eu énormément de courage.
1: C'est pour moi, l'histoire d'amour née ici, est-ce que quand il lui dit, c'est ce courage-là qu'il faut raconter, enfin, vous êtes une femme courageuse, là, elle révèle quelque chose sur elle. Peut-être elle se rendait pas compte après tout ce qu'elle a vécu, les choses horribles qu'elle a vécues. Il y a sa mère, qui la culpabilise. Pourquoi tu es partie?
0: Pourquoi
1: son
0: tu as
1: fils,
0: laissé ton fils?
1: Voilà, son fils qui la culpabilise aussi. La famille même qui l'héberge. Enfin, donc et là il y a quelqu'un qui lui dit mais vous êtes courageuse. Et là il y a cette redécouverte qui commence et il y a cette histoire qui va naître avec cet homme.
0: C'est un portrait de femme très forte que vous nous brossez. Toute sa détermination se lit dans son regard, vraiment, Gaïa Gigi, un regard très, très éloquent. Beaucoup des émotions de ce film passent par son regard et pas par la parole. Il fallait évidemment trouver une incarnation à ce personnage-là. Vous aviez en tête, lorsque vous écriviez ce film, l'actrice Zahr Amir pour ce rôle-là?
1: Alors, je ne connaissais pas encore Zahr. En fait, ce qui s'est passé, c'est que moi, pendant l'écriture du film, j'avais un fantasme de Selma. Et je ne trouvais pas ce fantasme parmi les actrices syriennes ou les actrices du monde arabe, même s'il y a des grands talents.
0: Vous aviez une représentation idéale de son personnage.
1: Voilà, enfin, de son physique, sa façon de parler, et surtout, oui, le regard, les yeux. Et quand j'ai vu Zahr dans Les Nuits de Machad d'Ali Abbasi, le rôle pour lequel elle a eu le prix d'interprétation féminine à Cannes, il s'est passé quelque chose de fou. J'ai vu Selma tout de suite à l'écran.
0: Elle joue dans ce film, elle joue le rôle d'une journaliste qui enquête sur une série de féminicides. Effectivement, ça lui a valu le prix d'interprétation. Le fait qu'elle aussi, je l'évoquais un peu au début, ait connu l'exil et dû quitter son pays, ça a évidemment une résonance particulière quand elle interprète le rôle.
1: C'est quelque chose d'abord qui nous a rassemblés vraiment toutes les deux parce que voilà, c'est le point commun entre nous. Ça nous a vraiment rapprochés et je pense que toujours un acteur, une actrice met de sa vie personnelle, de son vécu dans un rôle. Il cherche enfin dans son vécu, dans à son intériorité, une partie du personnage qu'il va jouer. Et moi, en tant que réalisatrice aussi, je cherche cette partie-là pour ressortir. Donc oui, je trouve que surtout vraiment, c'était cette rapproche humaine qu'on a eu toutes les deux ensemble. Je pense que ça nous a beaucoup aimé, nous a beaucoup vraiment aidé à travailler
0: ensemble.
1: Et que chacune a vraiment provoqué l'autre dans le sens positif du terme.
0: Et puis il y a aussi le fait que elle est dans la vie, dans la vraie vie aussi une résistante. Elle a une histoire personnelle très violente puisqu'elle a dû quitter l'Iran précipitamment en 2008. Elle était une star du petit écran là-bas et puis elle a voulu échapper à un procès dans une sombre affaire de sextape. Donc elle est partie vraiment du jour au lendemain pour éviter la prison. Elle a été interdite par le régime de faire son métier. Tout ça, évidemment, ce sont des choses qu'elle est allée aussi solliciter, j'imagine, pour l'interprétation du rôle.
1: Oui, et c'est surtout aussi que je trouve que c'est une femme aussi qui a vraiment réussi à construire une vraie vie. Enfin, c'est ça aussi, et à reconstruire une vraie carrière dans un pays étranger. Zahr aussi, c'est quelqu'un qui c'est aussi une femme qui a cherché vraiment à vivre et pas uniquement survivre. Et je trouve que elle a reconstruit une vie formidable. Et je trouve aussi le point en commun qui était entre nous que l'exil nous a sauvés.
0: L'exil vous a sauvé. Elle, on l'a vu également comme réalisatrice et actrice de ce film fabuleux aussi, Tatami, où elle interprétait une championne sportive, une championne de judo, je crois, qui s'oppose frontalement au régime de Téhéran. Vous étiez d'accord sur l'interprétation du personnage de Selma, à la fois très forte, très courageuse, mais aussi avec cette faille, cette fragilité. Elle est traversée sans cesse quand même dans le film par des sentiments contraires.
1: Voilà, ce qui était vraiment super avec la première rencontre avec Zahr, que la première chose que je lui ai dit, c'est que je vois une femme forte et fragile à la fois. Elle m'a dit, bah c'est tout ce que j'ai vu moi aussi. Donc on était d'accord sur le point de départ. Et là, je trouve que ça facilite énormément les choses entre réalisatrice et actrice. Et donc voilà, c'est on a travaillé cette femme combattante, enfin que comment elle bouge, comment elle parle, comment elle regarde l'autre, tout ça, comment elle montre cette force sans exagération et mais avec beaucoup de fragilité aussi et beaucoup de douceur.
0: Comment est-ce que vous définiriez le rapport, non pas de Zahr Amir, mais du personnage de Selma à la tradition dans le film? Parce que vous nous l'avez dit, il y a des pressions familiales, il y a le rôle que la société syrienne d'où elle vient assigne aux femmes. Et elle, effectivement, elle est très forte, elle est très indépendante, mais elle ne va pas, on va pas tout dire évidemment de l'histoire du film, mais elle ne va pas jusqu'à renverser la table non plus. Il y a un moment quand même où c'est pas qu'elle se soumet, mais elle, on va dire qu'elle se met un peu entre parenthèses.
1: Enfin, c'est un personnage aussi qui évolue au fur et à mesure. C'est vrai, à un moment, je trouve aussi, quand on débarque dans un pays étranger, on a énormément de difficultés. Enfin, contre nous, il y a plusieurs murs en fait qu'on doit détruire pour arriver à ce qu'on veut. Pour moi, cette femme, elle est prête à tout, mais voilà, elle va en douceur aussi. Et puis à un moment, quand on lui dit t'as pas le droit de faire la fête par exemple, voilà, t'as même pas le droit d'en profiter, enfin, parce que t'es dans une situation difficile, alors que cette femme a envie de vivre malgré tout, et donc elle part, enfin. Mais pour moi, tout se passe avec une évolution, enfin, et plus les choses deviennent dur pour elle, plus on lui dit non, cette femme va foncer, va vouloir
0: ça va
1: foncer.
0: La stimuler.
1: Voilà, ça va la stimuler, exactement.
0: On va marquer une pause en musique avec la chanteuse et compositrice syrienne Lynn Adib, qui est associée avec le multi-instrumentiste Zayd Hamdan dans le duo Bedouin Burger.

0: Nomade par le duo Bedouin Burger sur le pont des arts avec la réalisatrice et scénariste Gaïa Gigi pour le film L'étrangère qui sortira sur les écrans en France dans une semaine. Votre premier long métrage en 2018, c'était Mon tissu préféré. Il avait été sélectionné dans la catégorie Un certain regard au Festival de Cannes cette année-là. Alors, avec ce film, on était dans la Syrie d'avant, celle de 2011, les premières heures de la révolution après le soulèvement qui avait chassé Ben Ali de Tunisie, Moubarak d'Égypte, la population de Syrie aussi s'était soulevée. Extrait des actualités de mars 2011, c'est chez nos confrères d'Euronews.
1: Dahel, Banias, Hama, Attal, Damas. Le soulèvement populaire contre le régime baasiste né à Dera il y a plus d'une semaine s'étend désormais à l'ensemble de la Syrie. Il en va de même de la répression. À Hassanamaïn, à mi-chemin entre Damas et Dera, une vingtaine de manifestants auraient été tués à l'aveugle par les forces de sécurité ce vendredi. Trois autres ont trouvé la mort dans les mêmes conditions, dans les environs de la capitale. Pour avoir une issue favorable à la situation actuelle, explique cet ancien militant des droits de l'homme, il faut que le président de la République syrienne demande à la police d'arrêter d'intervenir contre la population. Dans le cas inverse, la situation va s'aggraver. Nous demandons au président d'entamer immédiatement un dialogue national entre les différentes parties. Sinon, la révolution va continuer car le peuple est en état d'insurrection. Jeudi, Bachar al-Assad, accusé de réprimer la contestation dans le sang, a promis la mise en place de réformes démocratiques et en particulier la levée de l'état d'urgence qui remonte à 1963. D'où ces scènes de liesse populaire dans les rues de la capitale. Mais la jeunesse, elle, exige bien davantage, à commencer par la liberté d'expression.
0: Voilà, ces réformes promises n'ont jamais eu lieu. La guerre et ces centaines de milliers de morts ont suivi. Ce moment de bascule de la Syrie, c'était donc encore, Gaïa Gigi, la toile de fond pour vous d'une histoire intime, une façon encore d'explorer l'incidence de la grande histoire sur les histoires individuelles. Et vous avez dit que ce qui vous a inspiré, c'est le film d'Ettore Scola, Une journée particulière, dans lequel on est en pleine montée du fascisme en Italie et on suit ces deux personnages, donc Sophia Loren qui interprète une mère de famille un peu débordée, Marcello Mastroianni, un homosexuel qui est obligé de se caché de ce régime-là. C'est ça votre filiation cinématographique?
2: Après, oui. Enfin, moi, c'est un film que j'adore et c'est vrai, bon, finalement, mon tissu préféré, c'est un film très différent, mais ça s'inscrit aussi dans le sphère où, on voit, comme vous venez de dire, la grande histoire, comment elle influence la petite histoire ou l'histoire intime, en fait. Et pour moi, dans mon tissu préféré, voilà ce que j'ai essayé, voilà, en m'inspirant de ce film, c'est faire passer la guerre à travers le son. Bon, il y a des images documentaires qui apparaissent qu'à la fin du film, mais sinon, ça n'existe que par la bande sonore. Et pour moi aussi, voilà, il y avait cette jeune fille syrienne,
0: Nahla, qui vivait
2: le début de la guerre, enfin, en Syrie. Et qui cherchait elle aussi sa libération, son émancipation sexuelle. Et pour moi, c'était comment cette recherche d'émancipation sexuelle peut devenir aussi une arme politique, en fait, peut devenir de la résistance politique.
0: Oui, parce
2: politique.
0: Que quand le film débute, elle est promise à un Syrien exilé aux États-Unis. Elle pense qu'elle va pouvoir échapper à ce pays, aller vivre ailleurs, vivre une autre vie, sauf que ça se passe pas comme prévu. Il choisit sa sœur cadette, si je me souviens bien. Et voilà, et elle se retrouve avec cette immense déception et cette volonté quand même de s'affirmer en tant que femme.
2: Voilà, donc elle se réfugie chez sa voisine qui gère une maison close et elle va faire des découvertes dans cette maison. Et pour moi, voilà, c'est une lutte que, enfin, la liberté du corps peut être vraiment une sorte aussi de résistance politique.
0: Ouais, et c'était un huis clos de femmes, ce film-là.
2: Oui, tout à fait.
0: Il y avait très peu de figures masculines.
2: C'était
0: Nahla, il y avait sa sœur, une petite sœur encore, et une mère qui régnait sur le...
2: Un matriarcat, l'ensemble. En fait. Oui, une sorte un peu de maison de Bernard d'Alba, en fait, un peu.
0: Et, référence à Lorca, cette fois-ci.
2: Voilà. Ouais. Et il y a donc, il y a ces femmes, il y a ces personnages masculins qui tournent autour, mais quand même qui participent au détournement, en fait, des événements dans le film. Mmh. Et au choix qu'elle prend, cette femme.
0: Et on peut dire que de la même façon que les Syriens ont tenté à l'époque d'échapper à la dictature, oui. Nala tente aussi d'échapper à ce matriarcat et aux règles qu'on a envie de lui imposer.
2: Et de découvrir son corps. Enfin, moi, dans les deux films, il y a toujours deux femmes qui font un voyage beaucoup plus psychologique, enfin, que physique, dans le sens propre du terme, pour faire des découvertes sur elles-mêmes.
0: Mmh. Et pour se dresser contre l'ordre des choses, finalement. Est-ce qu'elles ont quelque chose de vous, Gaïa Gigi, ces héroïnes, Nala, 25 ans,
2: certes, oui,
0: Selma?
2: Moi, c'est vrai, les deux films sont pas du tout autobiographiques, mais ce sont des films très personnels. Il y a toujours une grande partie de moi, avec Nala ou avec Selma, avec Nala dans sa lutte et pour son émancipation sexuelle, l'émancipation de son corps et Selma aussi avec ce combat de venir dans un pays et nouveau pays et reconstruire une vie et oser être amoureuse et oser aussi de ne pas se faire rattraper par le passé, même si ça arrive à un moment et ça crée aussi un nouveau combat pas facile.
0: Mmh. Vous, Gaïa Gigi, vous aviez quitté la Syrie déjà pour faire des études et puis vous l'avez quitté cette fois définitivement, oui. En tout cas pour de longues années jusqu'à aujourd'hui, au moment de la guerre. Vos deux films ont donc été écrits en exil. Est-ce qu'ils vous ont aidé à accepter cet exil? Ça fait office un peu de non pas de médicaments mais de remèdes contre cet arrachement de l'exil.
2: Oui, moi je trouve que le cinéma c'est toujours pour moi c'est ma façon aussi de me découvrir, d'apprendre des choses sur moi-même, parce que à chaque fois je commence un projet et puis je trouve que ce projet m'emmène dans des endroits en moi-même que moi je connaissais pas, et j'avoue que l'exil ça m'a permis aussi d'apprendre beaucoup de choses sur moi et surtout de rencontrer des gens en fait qui m'ont changé la vie, qui m'ont aidé aussi à découvrir des choses sur moi, et pour moi c'est ça vraiment le qui peut devenir le territoire ou la patrie.
0: Mmh. Mais vous avez eu, comme beaucoup de Syriens à cette époque-là, cet espoir déçu du changement dans les années qui ont suivi les printemps arabes.
2: Oui,
0: il a fallu
2: début,
0: en faire le deuil quelque part.
2: Oui, enfin pour moi, oui, j'avais un peu un espoir tout au début, mais qui a disparu très vite, en fait. Après, bon, est-ce qu'on peut faire le deuil complètement de son pays? Je sais pas. J'essaie toujours de répondre à cette question parce que on peut pas se détacher complètement, même si on peut vivre des expériences extraordinaires, en fait, qui nous amènent vers une nouvelle vie. Mais est-ce qu'on peut faire vraiment le deuil de son pays? Ça, c'est une question j'arrive pas encore de répondre. Mais malheureusement, je me pose aussi la question, est-ce que l'espoir existe encore
0: pour ce pays-là?
2: Oui, pour ce pays-là, ouais.
0: Ouais, Mon tissu préféré, vous l'aviez tourné en Turquie.
2: Oui.
0: L'étrangère a été tourné en France. Vous pourriez aujourd'hui, sur le papier, aller tourner un film en Syrie?
2: Oui, maintenant,
0: vous en avez envie?
2: Je peux. Et j'avoue que, en fait, même malgré toute la nostalgie que je ressens pour mon pays, maintenant, j'ai pas encore osé rentrer là-bas. Parce que j'ai peur de revoir une ville que je connais pas.
0: De ne pas reconnaître l'endroit où vous avez grandi.
2: Voilà, ça me fait un peu peur, mais je pense un jour je vais prendre le courage pour faire ça, surtout que le film que je suis en train d'écrire maintenant, enfin, il faut que je tourne une grande partie en Syrie, donc je pense que c'est ça, c'est toujours le cinéma.
0: Vous l'avez écrit pour ça, pour y retourner peut-être.
2: Peut-être inconsciemment, c'est un film inspiré de l'enfance cette fois-ci. Et voilà, moi je trouve que c'est toujours le cinéma qui me pousse à franchir des choses qui me font peur. En fait, c'est ça que je trouve génial avec le cinéma. Et donc oui, je pense que mon troisième film va me permettre d'aller en Syrie.
0: Et vous disiez que le premier, Mon tissu préféré, avait été projeté, alors pas dans un cadre très officiel, mais quelques Syriens l'ont vu.
2: Quelques Syriens l'ont vu et c'était très touchant pour moi avec les retours que j'ai eus, surtout que c'était vraiment des jeunes Syriens et des jeunes Syriennes qui ont trouvé un film très différent et audacieux. Justement, moi j'avais un peu, pas peur, mais je me dis mais comment ils vont recevoir voilà des scènes qui sont très audacieuses, de scènes de nudité et tout, et là je vois des jeunes qui étaient heureux par l'audace du film et qui m'ont même dit bah il faut que le film soit projeté vraiment partout en Syrie. Donc moi c'est mon rêve vraiment d'aller et de faire
0: de défendre
2: une grande,
0: votre cinéma là-bas.
2: Exactement, oui,
0: ouais.
2: Oui.
0: Vous pensez que l'étrangère serait mieux accueilli, aussi bien accueilli?
2: Ben j'espère.
0: Est-ce que vous savez si
2: voilà, c'est parce que avec mon tissu préféré, j'avais aucune idée comment ça peut être reçu. Donc là, c'est vrai que c'était dans un cadre très restreint, mais c'était vraiment très très bien accueilli et ça m'a fait énormément plaisir. J'espère que l'étranger, bon, il y a des Syriens qui l'ont vu, mais en France ça a été très bien accueilli par eux, donc j'espère que...
0: Il faut espérer que ça soit la même chose pour le deuxième. Sur le pont des arts, la chanteuse franco-syrienne Climène Zarkan et le guitariste Baptiste Ferrandis, c'est le groupe Sarab.

0: Sahab qui reprend un titre du compositeur égyptien Sayed Darwish Zourouni. Je crois que vous le connaissez. Gaël Jésus, c'est un titre traditionnel.
1: C'est Visitez-moi. Rendrez-moi visite.
0: Rendez-moi visite. Rendez-moi visite. Là, vous nous l'avez fait à l'anglaise. ce titre, L'étrangère, ça sonne, on va dire, comme une référence à Camus. Hein.
1: Oui.
0: Voilà, le roman qui avait pour cadre, pour le coup, l'Algérie d'avant l'indépendance. C'est une référence que vous assumez, qui est un...
1: J'avoue, je sais pas si ça s'est venu inconsciemment. J'avoue, au départ, j'y ai pas beaucoup
0: pas spécialement pensé.
1: Mais il y a un peu une anecdote par rapport à ça, parce que pendant longtemps, j'ai cherché un titre pour le film, j'arrivais pas à trouver, et un jour, j'étais dans le train, et j'avais L'étranger avec moi d'Albert. C'est un livre que je relis de temps en temps.
0: Quand même, oui.
1: J'aime relire.
0: Il n'y a pas de hasard.
1: À chaque fois, je découvre des nouvelles choses dedans. Et puis, il y a mon producteur qui m'appelle et qui me dit, là, il faut qu'on trouve vraiment un titre pour le film.
0: Il manque plus que ça
1: et
0: pour lancer.
1: Et j'avais L'étranger entre mes mains. Et je lui ai dit, et si c'est L'étrangère? Il dit, je trouve que c'est bien. Et après, quand j'avançais plus avec l'écriture du film, je me dis, vraiment, c'est... Ça s'est venu, dans un train, comme ça, parce que j'avais L'étranger entre mes mains, mais je trouvais que vraiment c'était le bon titre pour ce film, parce que, c'est le film aborde qu'est-ce que c'est d'être étranger.
0: Ouais, enfin. Vous avez féminisé la figure de l'étranger. En tout cas, au fil de l'intrigue, de la vie de Selma qui se stabilise en France, il y a un personnage qui, pour le coup, va apparaître comme le véritable étranger, c'est le mari syrien, Gaël Jiji, contre toute attente, libéré des geôles du régime, et qui surgit alors qu'elle est, elle, en pleine reconstruction. Lui va devoir faire le chemin aussi.
1: Parce que c'est ça aussi la délicatesse, enfin, ou du quotidien dans l'exil, c'est que on peut se faire rattraper à un moment par le passé. Et là, au moment où elle a revécu l'amour, elle est capable maintenant de faire venir son fils, elle est en train de revivre, il y a le mari qui réapparaît, c'est le père de son enfant, c'est
0: ça fait des années donc qu'elle ne l'a pas vu.
1: Ça faisait des années qu'elle le recherchait et là il va réapparaître, mais
0: elle avait fait son deuil de lui elle avait commencé à faire son deuil de lui.
1: L'amour est brisé. Enfin, l'amour est brisé parce que chacun a vécu une expérience très dure et chacun est transformé d'une certaine façon
0: par
1: cette expérience,
0: et que c'est difficile de la partager.
1: La retrouvaille est impossible. Donc là, elle se retrouve étrangère à ce mari qui était vraiment l'amour de sa vie, et lui, il va se retrouver étranger à cette femme qui n'est pas la même en fait.
0: Sur le pont des arts, on va vous entraîner, Gaïa Jiji, du côté de Nairobi pour le hit de la semaine.

0: Et c'est bien sûr l'ami Ali Bilali qui est en ligne de la rédaction Kiswahili. Salut Ali.
1: Salut Nathalie.
0: Alors l'artiste que vous nous faites découvrir aujourd'hui, c'est Kidumu qu'on entend ici sur le titre Ndani.
1: Oui, justement, Kidumu est burundais. C'est un artiste très connu dans la région et à l'international. Son vrai nom, c'est Jean-Pierre Nimbona. Il a une cinquantaine d'années. Il est auteur, compositeur et interprète. En 2012, il a été récompensé au Kora Awards en recevant le prix du meilleur artiste masculin d'Afrique de l'Est. Il a également été nommé ambassadeur de la paix, un rôle à travers lequel il œuvre à la promotion du dialogue et de la réconciliation dans la région des Grands Lacs.
0: Donc c'est un artiste très reconnu. Ali, que sait-on de ses jeunes années ?
1: Eh bien, on sait que sa mère l'est surnommée Kidumu. En Kirundi, ça signifie littéralement un bidon de 20 litres.
0: Ah oui, pas très gentil. Hein.
1: Il le reconnaît lui-même, d'ailleurs. Il a été un bébé particulièrement robuste. Sa passion pour la musique naît dès l'âge de 10 ans, lorsqu'il commence à jouer de la batterie. Au fil des années, il fonde un groupe avec lequel il se produit à travers les Burundi. En 1995, face à l'instabilité politique qui secoue son pays, il s'exile en Tanzanie, puis à Nairobi au Kenya, où il poursuit son parcours artistique et développe sa carrière musicale. Écoutons la chanson « Nakupenda ».

0: et alliant 25 ans, Kidoum a déjà à son actif de nombreux albums.
1: Oui, le premier Yara Menje est sorti en 2001. La même année, il a été invité par Pierre Buyoya, ancien président du Burundi, à se produire lors d'un concert pour la paix. En 2002, il a participé à un autre rassemblement pour la paix au Burundi. L'album Shamba est sorti en 2003. En 2006, l'album Ishano a mis en valeur son talent vocal avec le titre Zouk, entraînant Kichuna. En 2010, il sortit de Haturu Dinyuma, lui a valu le Kora Award, l'équivalent africain des Grammy Awards, pour ses chansons Mapenzi. Et Haturu Dinyuma, en 2012, il a enregistré l'album à succès Halina Mali, qui comprenait les singles Mulika Mwizi, Kimbia, Enjoy et Halina Mali. Je vous propose d'écouter la chanson Siwezi.

0: Et comment Kidumu a-t-il réussi à séduire, à conquérir le cœur des mélomanes d'Afrique de l'Est et d'Afrique centrale, Ali?
1: Installé au Kenya, Kidumu met plusieurs années à trouver sa voix en tant qu'auteur-compositeur. D'abord enregistré en Kirundi, ses chansons sont ensuite interprétées en Kiswahili afin de toucher un public plus large en Afrique de l'Est. Plus tard, Kidumu enrichit son répertoire en chantant également en français, en anglais et en espagnol. Savourons ici la chanson « Kwetu ».

Kidumu jouit également d'une grande popularité au Canada, où il est régulièrement invité à se produire. En août 2014, il participe notamment au prestigieux festival de musique folk d'Edmonton dans la province de l'Alberta. Accompagné de son groupe Boda Boda Band, dont le nom symbolise le franchissement des frontières et le rapprochement des peuples, Kidumu se produit dans plusieurs pays d'Afrique, au Moyen-Orient, au Canada et dans d'autres régions du monde. Son talent et la qualité de ses compositions lui valent l'estime du public et des critiques. Et pour terminer, je vous laisse avec le morceau « Wamotema ».

0: L'artiste burundais Kidumu dans notre hit de la semaine. Merci Ali, à très bientôt.
1: Merci également Nathalie.
0: Et merci à Vital Mugisho aux manettes du studio RFI à Nairobi.

0: Gaïa Gigi, il nous reste quelques secondes pour évoquer ce troisième film que vous êtes en train d'écrire. Ouais. Là, vous nous avez dit les questions d'enfance, mais encore.
1: Voilà, c'est inspiré librement de mon enfance et c'est comment rêver sous une dictature et surtout rêver d'être artiste.
0: D'accord. Voilà. Il n'y a pas de date encore. Tout ça est
1: voilà, en, c'est la série des années 80. Ouais. Et mais oui, là, c'est l'écriture et puis le financement.
0: Le parcours du combattant commence. Exactement. En attendant, on retrouve au cinéma votre deuxième film, L'étrangère, à partir de mercredi prochain sur les écrans en France, sur le Pont des Arts, avec Clémence Delfort à la coordination, Pierre Plantier à la réalisation et Louise Lemoine, notre stagiaire. Merci d'avoir été avec nous, Gaïa Gigi.
1: Merci beaucoup, merci.
0: Et à nos auditeurs, eh bien, on se dit à demain, 15h10, à TU. Et demain, nous parlerons du Festival du cinéma d'animation à Annecy avec deux films événements pour cette édition 2026. Carmen, l'oiseau rebelle, adapté de l'opéra de Georges Bizet. Et puis In the Waves, adaptation de l'album de bande dessinée d'AJ Dungo qui nous parle de surf et de maladie. Ce sont deux très beaux films. Bonjour Annie Gasnier.
2: Bonjour Nathalie.
0: Radio Foot avec vous dans 10 minutes et encore une belle soirée en vue sur nos antennes africaines.
2: Exactement, avec le retour. Tour des Léopards, 52 ans que cette équipe de la République démocratique du Congo attendait de participer à une Coupe du Monde. Elle le fera ce soir, ça sera face au Portugal, pardon, et les Portugais emmenés par Cristiano Ronaldo qui en est à sa 6e Coupe du Monde. On parlera aussi d'un match entre l'Angleterre et la Croatie et on reviendra sur la victoire des Bleus.
0: Évidemment, à tout de suite, Annie, dans une minute sur RFI, le journal en français facile.
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8: Il est 17h à Paris, 15h en temps universel. C'est l'heure du journal présenté par Karine Bellicha. Bonjour Karine.
9: Bonjour Anne-Cécile, bonjour à tous. À la une, l'accord qui sera signé après-demain entre Américains et Iraniens n'est pas encore public, mais la version du texte qui circule semble largement favorable à Téhéran. Washington assure avoir obtenu des garanties supplémentaires en coulisses. En Haïti, la crise est sans précédent avec des gangs qui terrorisent le pays et des enfants privés d'avenir. Le constat du patron de l'ONU est sans appel à l'issue de sa visite dans l'île. Et puis direction l'Irak qui a vibré la nuit dernière à l'unisson de son équipe au Mondial. Peu importe la large défaite contre la Norvège, après 40 ans sans Coupe du Monde, les Irakiens ont célébré leur entrée dans la compétition. Pour l'administration Trump, l'affaire est entendue. L'accord avec Téhéran sera bien signé après-demain en Suisse et mettra fin au conflit. Et c'est une victoire pour les États-Unis. Pourtant, même si le texte n'a pas encore été publié, une version circule dans la presse prévoyant la réouverture du détroit d'Hormuz, le dégel des avoirs iraniens à l'étranger et la question nucléaire repoussée aux négociations ultérieures. Nicolas Rocca sur le papier, Téhéran semble largement gagnant.
10: si le texte qui a fuité est bien celui signé électroniquement par les deux parties. Alors, difficile de voir ce qui gagne Washington, à part la réouverture du détroit d'Ormuz et la fin d'une guerre particulièrement coûteuse. Sur tous les points ou presque, Téhéran semble avoir obtenu gain de cause. Levée du blocus américain, dérogation pour les exportations de pétrole iranien avant une levée progressive des sanctions. La création d'un fonds de 300 milliards de dollars, fonds privé selon Reuters, pourrait permettre la reconstruction du pays, tout comme le dégel prévu des avoirs iraniens bloqués à l'étranger. Autre point positif pour Téhéran, l'accord prévoit la cessation des hostilités sur tous les fronts et donc également au Liban, aux grandes dames d'Israël. Sur le nucléaire, la gestion de l'uranium enrichi iranien, tout est repoussé à plus tard, aux fameux 60 jours de négociations prévus après la signature du protocole d'accord. Seul élément clair, l'Iran s'engage à ne pas produire d'armes atomiques, mais cet engagement apparaissait déjà dans le préambule de l'accord de Vienne de 2015, accord dont Donald Trump s'est retiré. Selon CNN, le gouvernement américain cherche désormais à minimiser l'importance du texte, assurant avoir obtenu d'autres garanties en coulisses.
9: Liban, malgré l'accord, Israël continue de bombarder le sud du pays dans la région de Nabatieh notamment. L'armée israélienne dit de son côté avoir de nouveau été ciblée par des roquettes du Hezbollah. Pour le moment, on ignore si Donald Trump se rendra en Suisse pour paraffer en personne l'accord. Il est occupé pour le moment en France, à Évian avant Versailles ce soir, dernier jour du G7 dans les Alpes françaises. Emmanuel Macron vient de se féliciter d'un moment d'unité après des mois de désaccords, notamment sur le dossier ukrainien. Le G7 acte qu'il n'y a pas de volonté sérieuse de la Russie pour faire la paix. Entre duel et duo, les deux dirigeants américains et français se rendront ensuite au château de Versailles ce soir, symbole du faste de la royauté française, pour un dîner en grande pompe célébrant les 250 ans de l'indépendance américaine. Direction Haïti à présent. Le secrétaire général des Nations Unies, Antonio Guterres, était à Port-au-Prince hier pour assurer le pays du soutien des Nations Unies. Pourtant, le constat est sans appel. Haïti traverse la plus grave crise humanitaire de l'hémisphère occidental. Peterson Luxama.
11: C'est un Antonio Guterres visiblement marqué par ce qu'il a vu sur le terrain qui s'est exprimé devant la presse. Après sa visite dans un site de déplacés et ses échanges avec des victimes de la violence, il décrit une crise sans précédent.
12: J'ai eu une crise d'une ampleur extraordinaire dans la racine de l'insécurité. Les gangs terrorisent le pays, des familles entières sont déracinées. Des enfants sont privés de protection, d'école, d'avenir. Pour trop d'Haïtiens, chaque jour est une lutte pour assurer.
11: L'insécurité alimentaire et le déplacement forcé des populations causés par la violence des gangs constituent d'autres fléaux qui aggravent la crise, selon Antonio Guterres, qui a aussi évoqué l'enrôlement des enfants dans les groupes armés. Trop, c'est trop, s'indigne le diplomate.
12: Désormais, jusqu'à un membre du gang sur deux est un enfant. Voilà la vraie nature de ces groupes qui prospèrent en exploitant les plus vulnérables. C'est absolument intolérable. Cela doit cesser.
11: Face à ces constats inquiétants, Antonio Guterres assure que les Nations Unies n'abandonneront pas le pays.
12: Les Haïtiens ne sont pas seuls. Les Nations Unies sont à leur côté. Et le monde n'a pas le droit de détourner le regard.
11: Si le secrétaire général a réaffirmé l'engagement des Nations Unies aux côtés d'Haïti, sur le terrain, de nombreux citoyens continuent néanmoins de s'interroger sur les résultats concrets des différentes initiatives internationales mises en œuvre au fil des années pour aider le pays à sortir durablement de la crise. Peterson Luxama, Port-au-Prince, RFI.
9: Les députés européens ont adopté le texte en faveur des NGT, les nouvelles techniques génomiques, en d'autres termes la nouvelle génération d'OGM. Bruxelles veut assouplir les règles pour certaines variétés de plantes au nom de l'adaptation au changement climatique ou aux maladies. Mais les défenseurs de l'environnement redoutent une absence de traçabilité et le risque de contrôle du secteur par les multinationales. Autre texte adopté par le Parlement européen, autre controverse sous les huées de la gauche, dénonçant une nouvelle illustration de la convergence de la droite et de l'extrême droite. Les députés de Strasbourg ont approuvé le règlement sur les retours des migrants déboutés du droit d'asile, une réforme incluant la possibilité pour les pays des 27 de renouer des accords pour installer des centres de rétention hors des frontières de l'Union, les fameux hubs de retour. Raphaël Delvolvé en France, il s'agit également d'un enjeu politique à l'approche de la présidentielle.
13: Ça ne s'invente pas, le principal artisan du texte voté à Strasbourg, c'est un Français, le LR François-Xavier Bellamy, et lui-même ne s'en cache pas en privé. Peu de Français iront en réalité voir le détail du texte. En revanche, ajoute-t-il, ils verront qui agit et qui n'agit pas sur l'immigration. Le numéro 2 du parti a bien l'intention d'en faire un argument de la campagne de Bruno Retailleau en quête de voix à droite, mais aussi de différenciation avec les macronistes précisément sur le sujet de l'immigration. Les macronistes, très divisés sur le règlement retour, la plupart des eurodéputés Renaissance s'y opposent, arguant notamment d'un réel malaise sur la création de centres de retour dans des pays tiers, mais ne souhaitant pas non plus mêler leur voix avec celle de l'extrême droite. Jordan Bardella du RN fanfaronne depuis plusieurs jours. Hier encore, il criait victoire, présentant son groupe parlementaire d'opposition comme un aiguillon de la politique européenne. La gauche de son côté, PS comme LFI d'ailleurs, va évidemment saisir l'occasion pour alimenter un narratif inverse, l'indifférenciation entre droite et extrême droite.
9: Le mondial de foot à présent avec les affiches. Ce soir, le Portugal affronte à 17h temps universel la RDC. À suivre sur RFI, puis Angleterre-Croatie. 3h plus tard, à 20h temps universel. Hier, l'Irak a joué son premier match de Coupe du Monde contre la Norvège après 40 ans d'absence dans la compétition. Même si la rencontre s'est soldée par une large défaite des Irakiens, l'histoire n'est pas là. Dans les rues d'Erbil, dans le nord de l'Irak, les habitants s'étaient réunis ensemble pour voir le match. Reportage de Marie-Charlotte Roupy.
14: Dans le quartier d'Iskan à Erbil, les terrasses des cafés débordent. Les yeux rivés sur des centaines d'écrans, des dizaines et des dizaines de supporters irakiens découvrent leur équipe en Coupe du Monde.
15: Ça faisait 40 ans que l'Irak n'avait pas participé à la Coupe du Monde. Donc voir l'équipe en Coupe du Monde, ce n'est pas rien. Ça nous rend profondément heureux.
14: Et Samissa, lui, est arabe, mais la majorité des supporters présents ici sont kurdes. Et pour Hewa, la représentation de plusieurs ethnies et communautés irakiennes au sein de l'équipe nationale contribue à la joie des supporters.
16: Ça me rend très heureux parce que le football n'est pas le lieu pour faire des différences entre religion et ethnie. Et le football, c'est du plaisir. Il faut jouer comme des frères et en équipe.
14: Longtemps, les visages restent crispés, mais les yeux sont pleins d'espoir. Et à la 39e minute, l'Irak égalise et les supporters exultent. Mais la joie est de courte durée. Pour Manuel, les joueurs irakiens n'ont toutefois pas démérité.
17: Au début, nous étions très bons en première période, mais ensuite ils ont mis deux buts contre nous en deuxième mi-temps. Nous sommes tristes du résultat. Nous méritions une égalité.
14: Avec un score de 4-1 pour la Norvège, l'ambiance est vite retombée à Erbil, mais les supporters comptent bien suivre le prochain match contre la France. Marie-Charlotte Roupy, Erbil, RFI.
9: Hier, soirée parfaite en revanche pour l'Argentine de Lionel Messi et son triplé contre l'Algérie. La France est également bien entrée dans la compétition. 3-1 face au Sénégal et un doublé de Kylian Mbappé. Voilà maintenant sur le Pont des Arts avec vous Nathalie Amar. Bonjour Nathalie.
18: Bonjour Karine Bellicha et merci. Il est bientôt 17h10 à Paris. On parle cinéma aujourd'hui avec la réalisatrice Gaïa Gigi.
9: À tout de suite.
18: À tout de suite.
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0: Bonjour à toutes et à tous. Elle a fui la Syrie en laissant derrière elle un fils de 6 ans et un mari emprisonné dans les geôles du régime dont elle ne sait pas s'il est mort ou vivant. Selma arrive en France sans papier, sans travail. Et alors que chez elle, les obus continuent de s'abattre, elle débute à Bordeaux une existence de clandestine. Les emplois non déclarés, payés au lance-pierre, la peur permanente d'une visite de l'inspection du travail. Selma, c'est l'héroïne de L'étrangère, le deuxième long métrage de la réalisatrice Gaïa Gigi, l'histoire intime d'une femme prise dans les tourments de l'exil jusqu'à la reconstruction. Gaïa Gigi est avec nous sur le Pont des Arts. Bonjour Gaïa Gigi.
1: Bonjour.
0: Et merci d'avoir accepté l'invitation d'RFI. L'étrangère, c'est donc Selma à son arrivée en France, sans statut, sans existence légale, invisible pour les autres. Vous la montrez aussi au départ presque invisible à elle-même et étrangère à elle-même.
1: Exactement, parce que dans ce film aussi, j'ai voulu aborder plusieurs thèmes en fait de ce que c'est être étrangère. Étranger pour moi, c'est pas uniquement quitter son pays et se déplacer physiquement, enfin, vers un autre, c'est à un moment, on peut être étrangère à nous-mêmes. Et pour moi, Selma, oui, en arrivant à Bordeaux, d'abord, elle est invisible et cette invisibilité la rend un peu étrangère à elle-même.
0: À elle-même, et c'est son parcours avec le temps qui va lui permettre de
1: exactement,
0: dire à nouveau
1: j'existe, ouais. Je deviens visible et je revis et je reste pas dans la survie.
0: Mmh. Ce qui vous intéresse, c'est la résonance intime de l'exil, ses conséquences sur les vies, les parcours affectifs des individus, Gaïa Gigi.
1: Exactement, parce que je vois qu'il y a eu beaucoup de films, bon, qui étaient des films magnifiques aussi, mais sur plus le processus de la demande administrative. Moi, je voulais partir dans l'intimité. Qu'est-ce que la guerre, ce que quitter son pays peut laisser sur notre vie intime, sur nos sentiments, sur nos émotions, comment on continue après, parce que pour moi, enfin, l'immigration,